0: espagnols, les marins britanniques ou encore les marchands portugais.
1: Je dis les portugais.
2: Ouais, moi c'est entre portugais et britannique. Entre portugais et britannique. Bon, si espagnol ça dit portugais, moi je dis britannique alors.
1: En quelle année?
0: Au 16e siècle.
2: Ah, il y a espagnol avant, c'est ça?
0: Il y a les missionnaires espagnols,
2: bon,
0: les marins britanniques ou encore les marchands portugais.
2: Moi, Espagne.
3: Les marchands portugais.
1: Portugais.
0: Effectivement, ce sont bien les marchands portugais.
2: Mais j'ai fait exprès pour vous aussi,
1: arrêtez,
2: les gars.
0: Alors, pour la petite histoire, en fait, les marchands portugais étaient des missionnaires et marchands en même temps.
2: Ah, c'est pour ça, je me suis trompé.
0: Voilà, à Nagasaki. Voilà. Et ils ont introduit la friture de poissons-légumes pendant le carême, puisque qui dit portugais jusqu'à présent. Voilà, très, très croyant, très catholique. Et en fait, alors, pardon, je demande pardon à tous les portugais pour ce que je vais dire maintenant là. Peixionos da horta, c'était ça.
1: Est-ce que tu...
0: Oui, voilà, dis pour moi, là, ça.
1: Non, pechino.
0: Ah, pechino.
1: Voilà.
0: Pechinos da horta.
1: Pechinos.
4: C'est quoi, c'est une injure?
1: Non, ça veut dire poisson de quelque chose, mais je ne parle pas de façon en portugais.
0: Et en fait, tempura, c'est du latin.
2: C'est combien au poisson?
0: Tempura, c'est juste du latin, en fait.
4: Ah, tu t'excusais par rapport
0: à la prononciation complètement désastreuse.
3: En fait, c'est le tempura, c'est.
0: C'est latin, c'est friture en latin.
2: Ok, d'accord. Donc
1: c'est
2: friture, c'est un dope poisson.
3: En fait, c'est fou parce qu'en fait, les noms n'ont rien à voir avec l'origine même du plat.
0: Non, parce que c'est vrai, tempura, si tu peux te... Non, pas du tout.
2: C'est comme si les morues, ça n'a rien à voir avec l'origine du plat.
0: Oui, tu en sais quelque chose.
1: C'est quoi l'origine?
2: Continue, dis tout.
3: C'est un gas city.
2: Ça suffit, ça suffit.
1: Alors qu'on va mettre 2 kilos.
2: On continue.
0: Tout le monde pense que le hamburger est 100% états-unien.
2: On l'avait déjà fait, je me rappelle. Ouais.
0: Mais d'où vient l'idée originale du steak haché assaisonné servi dans du pain?
2: C'est un truc allemand.
3: Donne les propositions.
2: Non, mais c'est ça, c'est un truc allemand.
0: Du port de Hambourg ou encore des cavaliers mongols de Genghis Khan.
2: Non, c'est
0: ou encore des cantines ouvrières du nord de la France.
2: Non, du port de... c'est Hambourg. Hambourg, c'est un truc allemand. Je me rappelle de ça. Je me rappelle de ça, celle-là. Dis-nous, qu'est-ce que
4: c'est? Hambourg, ça ressemble à hamburger.
2: Ouais. Mais je m'en rappelle cela. Alors, dis-nous, c'est...
0: Alors, il faut savoir que c'est le A et le B. D'accord? Donc, ça vient de Hambourg et ça vient également des cavaliers mongols de Genghis Khan. En fait, ouais, les cavaliers mongols ont transmis le steak tartare aux Russes, en fait. Ils les écrasaient en fait avec la selle de leurs chevaux. Oui, bon, écoutez, on faisait comme on pouvait à l'époque.
1: Enfin, ça y est, j'ai retrouvé la vidéo du cavalier.
0: Donc en fait, il faut savoir que les soldats mongols, en fait, ils écrasaient grâce à leur monture, en fait, donc ils ont créé le steak tartare. Et en fait, les émigrants allemands qui étaient en Russie ont rapporté cette façon et ont adapté ça en créant le hamburger à Hambourg.
1: En faisant frire. C'était de la viande hachée.
0: En fait, ils ont emporté ça avec eux aux États-Unis quand ils ont émigré là-bas. Vous savez, quand il y avait les grandes vagues. Voilà. Pourquoi les États-Unis disent French fries pour les frites? Est-ce que vous voulez dire cash ou vous voulez dire... Vas-y.
2: Vas-y, salut.
1: Parce que c'est français, en fait. Je crois que c'est originaire de... Mais c'est en France. C'est de France. C'est pas de Belgique. Même si ils ont... Ça, c'est devenu un de leurs symboles, on va te dire. Ou même à Londres, fish and chips, par exemple. Mais c'est originaire de France. Il me semble.
0: Alors, effectivement, les French fries, donc les frites, sont originaires de France, mais c'est pas ça la réponse attendue. Pourquoi les États-Unis disent French fries?
1: Parce qu'il y avait un autre type de fries.
0: Non, alors, les propositions sont super simples. Hein, parce qu'elles ont été inventées par un cuisinier parisien, d'accord, à l'ère industrielle, à cause des soldats états-uniens, ou encore parce que la première friteuse industrielle a été brevetée en France.
1: Oh non,
2: okay.
1: Non, je pense que c'est un...
2: En tout cas, pas parler français.
1: Alors,
2: c'était boxé en France.
0: C'est à cause des soldats états-uniens en 1914. Parce qu'en fait, pendant la Première Guerre mondiale, ils avaient des il y avait des soldats états-uniens et ils côtoyaient en fait les Belges. Et en fait, en Belgique, on mangeait aussi déjà des frites qui avaient été exportées de France. Et comme les Belges parlent français également, donc ils ont juste appelé ça French fries. Mais ça n'a rien à voir avec l'origine des frites.
3: Moi, je pensais que c'était justement par rapport aux pommes de terre, parce que je sais que la France est très réputée pour.
1: Donc en fait, du coup, c'est pas français.
3: La qualité des pommes de terre.
0: Si la frite est française, même s'il y a un débat avec les Belges, oui, elle est française. Ça a été prouvé par.
3: Mais l'expression.
0: Mais l'expression.
2: L'expression
1: états-unienne. Et en plus,
0: voilà.
1: L'expression vient du fait que, comme c'était des Belges qui parlent notre français.
0: Le français, voilà. Donc, du coup, French fries. Voilà.
2: Ok, maman.
0: C'est fou, hein, comment.
2: Ouais, j'avoue.
0: Mais sinon, oui, je vais rechercher pour vous, mais ça a été, oui, c'était bien en France. Les frites ont bien été inventées en France et elles étaient vendues.
2: 4 euros 50 kilos.
0: Vers le marais, tout ça, par des petits marchands.
3: Je sais qu'en qualité de pommes de terre, la France est, est très réputée.
0: Même si, est-ce que vous saviez qu'au début, ils ont failli mourir à cause des pommes de terre? Parce que quand c'est arrivé, parce que ça vient d'Amérique latine.
1: Il faut enlever le.
0: En fait, ils ont l'habitude de manger les feuilles, en fait, quand ils font des pot-au-feu, des trucs de l'épinard, comme ça. Et en fait, ils mangeaient ça, sauf que c'est toxique en fait. Et c'est après qu'on leur a expliqué que non, il faut manger la racine.
2: Au début, moi, j'ai
0: Oui, ils mettaient les feuilles dans les poteaux.
3: Les feuilles de pommes de terre.
0: Voilà, et en fait, il y avait eu plein de morts jusqu'à ce qu'ils comprennent. Maintenant, c'est bon, ils ont bien compris.
2: Ah, ok, d'accord. Voilà.
3: Mais c'est vrai que pour ceux qui ne savent pas, il y a plusieurs qualités. Hein. Pommes de terre frites, pommes de terre purées, pommes de terre
0: vapeur,
3: pommes de terre.
1: Pommes de terre blondes.
3: Ouais,
1: il y a plusieurs couleurs.
0: Exact.
1: Aussi.
3: Et ça joue sur la cuisson. Ça joue sur la cuisson parce que prenez des pommes de terre pour purée gratte pour faire des frites.
0: C'est pas bon.
3: Ça donne pas des frites. Hein. Elles restent très molles. Contrairement aux pommes frites. Et si on prend les pommes frites pour faire un gratin, il faut laisser cuire des
0: pommes. Ouais, on est granuleux, un expert, pommes de terre. Bizarre, c'est pas très bon.
2: Je pense que tu vas faire une conique, c'est les pommes de terre.
1: Tu devrais lui donner un petit peu de sucre de pommes de terre avec les feuilles aussi.
4: Pourquoi tant de haine?
1: C'est non, avec amour. Pas
2: pourquoi tant de violence?
1: Pas beaucoup.
2: Vas-y, dis-nous.
0: Alors, désolée, parce qu'en fait. J'ai mangé ma question.
2: Tu avais fait.
0: En fait, je veux vous parler de. Vous savez, il y a un célèbre plat de poulet, en fait, qui est hyper réputé. Non, mais c'est indien, en fait.
1: Ah, Colombo.
0: Non, c'est le. Bon, je vais sauter cette question-là et je vais revenir dessus. Parce que sinon, vous n'allez pas trouver de quoi je parle. Alors, on revient sur les sushis. Le sushi au saumon est aujourd'hui un grand classique de la cuisine japonaise. On est d'accord? Mais quel pays a dû faire une immense campagne de communication dans les années 1980 pour convaincre les Japonais d'en manger? La Norvège, le Canada ou l'Alaska?
1: C'est de là que ça vient en général.
2: Je suis entre Norvège et Alaska.
1: Oui, parce que c'est de là que ça vient.
2: Norvège et Alaska.
1: Donc c'est Norvège, Alaska et
0: Canada.
2: Non, je dis non. Bon, tu dis Norvège, moi je dis Alaska alors.
0: Alors, c'est bien la Norvège, en fait, qui a dû faire toute une campagne. Pourquoi? Parce qu'en fait...
2: Non, c'est juste pour dire autre chose, quoi, c'est tout.
1: Mais je te soutiens, quand même.
2: Ouais, je ne veux pas de ton soutien. On continue.
0: En fait, le saumon sauvage du Pacifique était considéré comme impropre à la consommation à cause des parasites. Et je ne sais pas si vous savez, en fait, la Norvège est devenue numéro un mondial d'élevage de ce saumon-là.
2: Ah ouais?
0: Donc en fait, les Japonais se sont dit, mais en fait, pas du tout, en fait, les gars, même si on consomme des tonnes et des tonnes de saumon, mais jamais on va manger votre saumon. Donc ils ont fait toute une campagne qui a permis de démontrer qu'en fait, leurs saumons sont parfaitement sains à manger cru, cuit.
3: Bon, on n'ira pas sur les marques, mais c'est vrai que sur les plaquettes de saumon fumé, on voit bien Norvège.
1: Norvège en général.
0: Oui, c'est eux le top 1. Vraiment, c'est eux.
1: Oui.
0: En saumon d'élevage et tout, c'est eux.
3: Ouais. Okay. Qui fait qu'en fait, les gens n'ont même pas le réflexe de prendre autre chose.
0: Oui, c'est vrai.

0: donc j'avais dit Londres. En Écosse, je suppose, de façon, c'est un autre type d'anglais là-bas. Hein. Je vais dire en termes de.
1: Ils font partie quand même du Royaume-Uni.
0: Ouais. Oui, oui, oui, mais la linguistique de l'anglais, c'est pas l'anglais.
1: Oui, oui, c'est un petit peu proche de la.
2: Moi, franchement, moi, l'Écosse, ouais.
1: Alors, c'est à Glasgow, en Écosse.
2: Voilà, je savais.
1: Le mais attendez, le meilleur poulain a été inventé dans les années 1970, d'accord, par un chef d'origine pakistanaise à Glasgow, voilà. En Écosse.
2: Okay, il s'appelait
1: en fait, il avait fait un poulet.
3: Pourquoi ils disent que c'est un plat?
1: Mais parce qu'en fait, parce que de base, il avait fait un poulet tikka masala, mais en fait, c'était trop sec et trop dur à la cuisson, donc il s'est dit, bon, attends, je vais rajouter un peu de tomate, un peu de crème, et puis les clients ont aimé, et puis voilà, pour la tandoori.
3: Non, mais pourquoi dire c'est...
1: Parce que ça sort du poulet tikka masala, qui lui vient, il a juste rajouté de la tomate et de la crème.
2: Voilà.
1: Donc, ils ont dit, ça leur appartient, mais...
3: Parce que c'est... on peut pas aller dans un restaurant.
1: Et j'ai sans manger de poulet tandoori.
2: Ouais. Franchement, c'est très, très bon.
0: Ah non, moi, c'est des nanes. Si je mange pas des nanes, j'ai pas été au plus bien là. Ou un chai. Ah ouais, un chai, c'est Audrey qui m'a fait découvrir les chai.
1: C'est bon, mes amis.
0: Voilà.
2: C'est très bon.
1: Ouais. Donc, c'est soit un chocolat, première communion, soit chai à la maison quand il pleut. Alors,
2: c'est...
1: symbole absolu de la gastronomie italienne, la recette moderne des spaghettis à la carbonara serait née pendant la Seconde Guerre mondiale. Grâce à quel ingrédient apporté par un peuple étranger? Apparemment, on dirait que Richard a...
2: Oui, parce que tu avais fait celle-là, je me rappelle. Je me rappelle.
3: Non, tu ne te rappelles pas.
1: Est-ce que c'est le beurre de micelle apporté par les soldats français?
2: Non.
1: Qui lui donne ce petit goût? Est-ce que ce sont les rations de poudre d'œufs et de bacon apportées par les soldats états-uniens? Ou encore, est-ce que c'est le fromage fumé, qui paraît-il est excellent, qui a été apporté par les troupes allemandes?
0: Du bistein de fromage.
2: Moi, j'hésite entre fromage et...
3: Et beurre?
2: C'est celui qui, avant le fromage, c'était...
3: Le dernier?
2: L'avant-dernier, c'était quoi, dis-donc?
1: Alors, j'ai le l'avant-dernier, les rations de poudre et d'œufs et de bacon des soldats états-uniens. Et le dernier, c'est le fromage fumé apporté par les Allemands.
0: Il n'y a pas de beurre, il me semble.
2: Ouais, moi, c'est souvent...
3: Fromage fumé,
2: ou bien le truc
0: de bacon.
2: Le truc de bacon, là, ouais.
0: Mais fromage.
2: Bon, si vous dites fromage, moi je dis bacon.
3: Non, parce qu'ils mettent du fromage.
2: Ouais, c'est ça, ouais.
1: Du parmigiano. Alors, en fait, il faut savoir que l'origine exacte de ce plat fait toujours débat. D'accord, on ne sait pas. Hein. Par contre, il faut être sûr que la version moderne de ce plat est née en 1944 à Rome. Les cuisiniers italiens ont mélangé des rations de bacon et d'œufs en poudre des GI états-unis avec leur pâte.
2: Encore Richard.
0: Pourquoi quand c'est le nom, j'avais pas le ting-ting?
3: Bah ouais, il faut l'encourager, quoi. Ah,
1: et une fois que la guerre fut terminée, bien sûr, ils ont pris des matières premières de noble qualité et voilà. Du parmesan de qualité, du parmigiano, des lardons.
3: En fait, c'est plein de groupes d'hommes en fait, qui ont fait des ajouts, des compléments. Pour qu'ensuite qu'un pays soit le droit de dire c'est mon plat.
0: Ben oui, c'est né chez moi. Ouais. Par exemple, faut être honnête, pour chez nous, c'est chez nous. Combien de poissons, voilà, c'est chez nous, tu vois. C'est, c'est un plat de chez nous.
2: Antine et morue.
0: Alors, la morue, ça ne fait pas de chez nous.
2: Oui, la morue, pas chez nous, mais...
1: C'est portugais.
0: C'est portugais.
1: Totalement.
0: Ça vient de... Non, tu aurais dû lui
2: demander. Oui, attends, qui sait pas que la morue, ça vient de...
0: Je ne sais pas.
2: Este Bandia.
1: D'ailleurs, petite anecdote, certains portugais dessalent la morue dans la cuve d'eau du WC. Voilà, alors...
0: La cuve d'eau.
1: Ça toute la nuit, oui, et puis ça dessale, et après cuisine.
0: C'est dans de l'eau ou pas?
1: Et puis, mais n'oublie pas qu'à une époque, en fait, l'eau courante te...
3: Ça change quoi?
0: C'est de l'eau propre. Oui, le bac là, il est propre.
1: Surtout qu'à l'époque, tu sais, enfin, l'eau n'était pas comme maintenant, donc les dames n'allaient pas s'amuser à porter. Oui, elle est toujours propre.
3: Mais même quoi?
1: Mais c'est de l'eau.
0: Alors, je tiens à préciser, quand j'étais petite, il y avait une émission

0: Tivonichienne d'un certain M et d'un certain chiffre qui passait et en fait l'émission c'était des, on faisait venir une personne d'Afrique en Occident.
1: Ah oui, donc, enfin,
0: en Europe. Et en fait il y en avait un qui était venu en France et il disait il s'est mis à pleurer à un moment et il disait
2: qu'on a de l'eau.
0: Vous êtes tellement riche que vous pouvez vous permettre de faire vos besoins dans de l'eau propre
1: de l'eau
0: et de l'eau potable.
1: Ouais.
0: Alors que nous, on n'a même pas d'eau. Donc toi qui te dis c'est de l'eau, machin, voilà. On fait nos besoins dans de l'eau potable
1: et propre.
0: Et propre.
3: Mais tu sais, en fait, et là je fais une parenthèse, la canalisation dans laquelle l'eau du robinet circule, c'est incroyable. Hein?
1: Ah oui, c'est faut pas voir hein, à quoi ça ressemble.
3: Ouais. Donc il y a des personnes effectivement qui ne peuvent pas consommer l'eau du robinet. Mais je pense que si on pouvait voir l'intérieur des tuyaux...
1: Même quand on se doucherait, tu fermes pas.
3: On serait impressionné.
4: Et il y a des gens qui disent, bon, c'est un débat, mais vous voulez boire l'eau du robinet que l'eau...
3: Aussi, voilà, pourtant...
0: Ça, c'est sûr, ça fait tes anticorps.
3: Non, mais après ça, tu résistes à tout.
4: Ah, non.
3: Mais quand même, les personnes... N'empêche que les personnes fragiles...
0: Oui.
3: Sont très susceptibles à l'eau du robinet.
0: Pourquoi je dis presque à tout? Parce qu'il y a des pays, même si tu te brosses les dents avec l'eau
1: du Gange.
0: Non, mais même l'eau du robinet.
1: Oui, même l'eau du robinet. La tourista.
0: Salmonelle.
1: Ouais. Non, la tourista, ouais, ça arrive vite. Hein.
0: C'est quelque chose.
1: Ouais. Il faut même pas, quand tu te douches, avoir le malheur d'ouvrir ta bouche. Hein. Parce que comme ton corps n'est pas habitué à ces bactéries-là, ben, tout est déréglé en fait. En fait, c'est juste une question d'adaptation de l'homme dans l'environnement dans lequel il se situe. C'est juste ce qu'il faut se dire.
3: Et ça dépend aussi de certains pays, parce qu'il y a certains pays où on ne peut vraiment pas consommer l'eau du robinet. Hein.
1: Ouais. Enfin, mais les non-locaux. Mais les locaux, eux, ils ont aucun problème.
3: Voilà.
0: De l'eau potable.
1: Il me restait des questions.
4: Ah, vas-y, c'était pour savoir.
1: Alors, à la fin du repas, dans les restaurants chinois du monde entier, hein, principalement pas trop en France, ils font pas trop ça, mais on voit le fameux, même dans les films, vous voyez, le fortune cookie. Le petit cookie les petits biscuits.
4: Oui, okay.
1: Où en fait, on donne un message. Exactement.
4: Dedans,
1: ouais. Alors, l'origine, d'après vous, est-ce que c'est Pékin en Chine, San Francisco aux États-Unis ou encore Kyoto au Japon?
0: Non, San Francisco. Sans hésitation, San Francisco.
4: Bon, elle paraît tellement sûre d'elle. Juste pour dire autre chose, pour qu'on puisse
3: Pékin, bon, c'est pas trop leur truc. Hein.
4: Ouais, t'as dit Pékin, quoi, Tokyo?
1: Pékin Kyoto. En Chine, San Francisco aux États-Unis et Kyoto au Japon.
4: Juste pour dire autre chose, Kyoto.
3: En même temps, en Chine, des fois, ils font ça aussi. Hein.
0: Oui, mais
3: dans tous les restaurants, ils ont toujours un petit biscuit.
4: Kyoto. Alors,
0: États-Unis, Kyoto, San Francisco.
4: Tu dis quoi?
1: Kyoto, au Japon. En fait, c'est inspiré.
4: Yoting. Voilà, le gars est trop fort.
1: C'est inspiré des Tsujira Sanbei du 19e siècle. En fait, il faut savoir que tout le monde pense que c'est en Californie que ça a été créé, mais pas du tout. En fait, ce biscuit originaire du Japon autour de Kyoto, ancienne capitale du Japon. Et en fait, il a été popularisé, encore une fois, par qui? Par les États-Unis. Et étant donné que, en fait, les immigrants japonais l'ont apporté un peu là-bas, mais en fait, ça a juste été repris par les Chinois. Ils se sont dit, ils aiment bien. Ben, on est très bon. Donc, voilà. Et ça va se vendre. Voilà, c'est juste ça. Si vous allez au Vietnam, pays
0: héroïque
1: d'origine de cette spécialité, et que vous demandez des nems, oui, parce que les nems viennent bien du Vietnam, les gens, dans un restaurant au sud du pays. Donc vous allez au Vietnam, mais vous allez au sud du Vietnam.
4: Ah d'accord, du côté de...
1: Demandez un nem.
3: D'accord.
1: Qu'est-ce qu'on va vous servir? On va pas comprendre ce que vous dites parce que là-bas, ils n'utilisent pas le mot nem. On va vous servir des rouleaux de printemps crus. Ou encore, vous savez, des rouleaux dans la feuille de riz transparente et tout. Ou on vous servira bien des nems. Et que je veux faire une polémique pour rien. Si vous demandez des nems au sud du Vietnam, d'accord, donc à Ho Chi Minh Ville, ou encore connu sur Saigon, pour nous.
4: Ah d'accord, ok.
1: Qu'est-ce qu'on va vous servir si vous dites que vous voulez des nems?
5: Je pense que comme tu es calme, tu n'aurais pas créé de polémique pour rien.
4: Voilà. Alors moi, je pense à la dernière.
1: Donc, en fait, le mot nem, en fait, ils ne vont pas comprendre parce qu'en fait, ils l'appellent autrement dans le sud du pays. Ils l'appellent En fait, le mot nem, hein, ça désigne une saucisse fumée. Donc, si vous demandez un nem, vous n'allez pas avoir ça. Et en fait, si vous voulez les rouleaux frits, ils disent ça cha jo.
4: Cha jo.
1: Nem, c'est saucisse fumée dans le sud et au nord, c'est ben nem qu'on connaît.
4: Ok, d'accord.
0: Nem, cha jo.
4: Cha jo, ouais.
1: Voilà.
5: On a ça ici, les tadjo, mais c'est autre chose. Hein.
4: Ouais, ouais.
5: C'est un légume.
1: Ah ouais?
0: Ah ouais?
5: Ouais, ouais.
1: Ok, enchanté.
5: D'ignam sauvage, je crois.
1: Je connaissais que igname jaune, ça. Ouais. Et
0: c'est à la ville, quoi.
1: Oui, c'est ça. Et puis.
3: Et c'est connu sur Tchadjo ici?
1: C'est ça.
5: Oui, il me semble.
1: Sur le marché, je demande ça, j'ai.
5: Alors, c'est pas très, très répandu, c'est plutôt les gens qui cultivent ça pour leur propre consommation. C'est pas très vendu, me semble-t-il.
0: Est-ce que tu as déjà goûté?
5: Oui, oui.
1: C'est bon? C'est, ça se rapproche de l'alpacala.
5: C'est l'igname.
4: Ouais, ça le goûte de l'igname.
5: Ça, c'est sauvage.
0: D'accord.
1: J'ai encore trois questions et après, je vous abandonne. La marmelade d'orange amère. Je ne sais pas si vous connaissez. C'est
3: les anciens.
1: Les Anglais sont très friands de ça, sur des scones et tout.
3: Orange amère.
1: Ouais, ils aiment beaucoup ça au petit déjeuner avec des scones et tout. En fait, les Britanniques raffolent de ça au petit déjeuner. Mais d'où viennent les oranges amères qui viennent pour pouvoir fabriquer leur fameuse marmelade? Est-ce que ça vient de Sao Paulo au Brésil?
4: Non.
1: Est-ce que ça vient de Séville en Espagne? Ou encore de la région de Calabre en Italie?
0: Pourquoi je ris? Parce qu'à Séville, là où j'ai été, du coup j'ai habité là-bas, les gars, les oranges, c'est la ville qui fait les oranges pour toute l'Espagne. Donc en vrai...
1: Mais pas au monde.
0: Mais pas au monde.
3: Et c'est amer.
0: Mais pas que. Ils font des oranges de toutes. Ils font les oranges du roi. Les jus d'orange du roi, c'est de Séville, ça vient. La confiture d'orange du roi d'Espagne, c'est de là que ça vient. Donc je sais.
1: Et c'est vrai qu'en France, quand tu vois orange provenance Espagne, tu peux prendre.
0: Et les rues, c'est-à-dire que
3: autant
0: à Fort-de-France, t'as des palmiers. Non, c'est des orangers là. Quand tu étais là-bas, les oranges tombaient sur nos têtes.
4: Est-ce qu'on peut se servir?
0: Il y a des gens qui ont été assommés. Oui. Non. Mais ils te disent qu'ils ne mangent pas parce que, comme c'est près de la rue.
4: Ok, d'accord.
0: Voilà. Okay. Mais.
4: Il y a tellement
0: d'oranges là-bas. L'orange, c'est tellement pas chiant. Vous pouvez des oranges que des pommes ou des bananes.
1: A contrario, ce n'est pas le premier producteur mondial.
0: Non.
1: Non, le premier producteur mondial, c'est Sao Paulo. Qui fournit le monde entier en Brésil. Voilà, c'est au Brésil. Eux, ils sont producteurs numéro 1.
4: Est-ce que la qualité est pareille qu'en Espagne? Parce qu'en Espagne, c'est d'être mieux que ce que.
0: Ça dépend de ce. Parce que là-bas, ils ont coupé sur l'Amazonie pour pouvoir faire des plantations.
1: Et aussi il y a beaucoup de bœufs. Hein, voilà, ça aussi.
4: Les bœufs.
1: Ça,
4: ouais. Les bœufs.
1: D'abord.
0: Et ils font ce qu'ils ont à faire dans la terre.
1: Mais sinon, c'est bien Séville, en Espagne, que la quasi-totalité des oranges amères proviennent, en fait, et la vraie marmelade d'oranges amères que les Britanniques raffolent. Et en fait, pourquoi c'est arrivé comme ça et qu'ils sont friands? En fait, ça vient d'un bateau espagnol en détresse qui s'était réfugié en Écosse au 18e siècle. Donc, depuis ça, en fait, ils ont vendu leur cargaison d'oranges trop amères pour pouvoir avoir l'asile et tout. Puis les Écossais se sont dit, mais on fait un truc avec ça. Et je vous assure, au petit déjeuner, tous les Britanniques ont des scones avec de la marmelade d'orange amère. Et c'est pas mal. Avec un petit peu de beurre, un petit peu de marmelade d'orange amère, avec un bon thé.
3: En marmelade.
4: Ça peut se goûter. Il faut goûter pour voir.
1: On imagine souvent la cuisine thaïlandaise, indienne, chinoise, de l'Asie, quoi, épicée depuis la nuit des temps. Pourtant, à quelle époque le piment rouge a-t-il été introduit en Asie? Est-ce que c'est au 16e siècle? Est-ce que c'est au 5e siècle? Ou encore, est-ce que c'est au 19e siècle?
4: Ah, voilà.
1: Donc, je reprends. Est-ce que c'est au 16e siècle à portée d'Amérique? Est-ce que c'est au 5e siècle avant Jésus-Christ par la route de la soie? Ou encore au 19e siècle par les colons britanniques?
0: La route de la soie.
1: Route de la soie, colons britanniques?
4: Non.
1: Mais c'est pas parce que tu sais pas utiliser que tu ne faisais pas combien.
4: Non.
3: Route de la soie.
4: Non, pour dire autre chose, je dis avant.
0: Mais il n'y a pas avant.
3: Non, mais c'est quoi tellement.
1: Au 16e siècle, apporté par les marrons portugais, espagnols, d'Amérique, ou encore au 5e siècle avant Jésus-Christ par les avant Jésus-Christ par la route de la soie, ou encore au 19e siècle par les colons britanniques.
4: Je me rappelle, il y avait un qui s'appelait Victor ce jour-là.
1: Eh ben bien, c'est bien au 16e siècle, emporté par les marins portugais et espagnols. Puisque en fait, le piment est originaire d'Amérique du Sud et centrale, et vous savez qu'à l'époque, les conquistadors. Et en fait, avant l'arrivée des marins espagnols et portugais au 16e siècle, donc après Christophe Colomb, il n'y avait pas encore de piment en Inde, tout ça et tout. Et une fois que c'est arrivé, ils se sont dit, ah, mais les gars, ils utilisaient du poivre et du gingembre. Et ils se sont dit, waouh, on a trouvé plus que ça, mais on va mettre poivre, gingembre, piment. Et ma dernière question.
3: C'est un thé, ça.
4: Donc, je laisserai pour libérer après manger pour la bonne question.
1: La Belgique est la capitale mondiale de la praline en chocolat.
4: Vous
1: savez, les petits berlingots avec la petite crème et tout. Mais quelle était la profession originale de Jean Neus, qui a inventé la première praline à Bruxelles en 1912? Est-ce qu'il était bijoutier et créait des moules en forme de joyaux? Est-ce qu'il était chimiste pour l'industrie de la dentelle? Ou encore, est-ce qu'il était pharmacien, bijoutier?
4: Moi, je connais la réponse, je vais d'abord.
1: Ah oui, oui, puisque comme tu es là,
4: je vous laisse répondre.
0: J'ai donné, on a donné.
4: T'as dit quoi?
0: Bijoutier.
4: Tu penses quoi?
0: Et toi?
4: Alors.
0: Dépêche-toi!
4: Attends. Donc, c'est pas bijoutier, c'est celui qui était. Donne-moi quoi? Donne-moi deux autres.
1: Bijoutier.
4: Non, c'est pas ça.
1: Chimiste ou pharmacien?
4: Il était pharmacien.
1: Alors, en fait, comme Richard est à contre-courant, à tout prix, oui, il était bien pharmacien. Non, mais cher auditeur, nous sommes d'accord, c'est juste parce qu'il veut être un contre-courant. Donc en fait, il était.
4: Nothing. Voilà,
1: c'est bon, il va être heureux ce soir.
4: Voilà, qui veut gagner des millions ce soir? C'est Richard, tout gagné.
0: Attends, mon jeu arrive.
1: Donc, il faut savoir juste qu'en fait, il était effectivement pharmacien et en fait, il avait pris pour habitude d'enrober les médicaments qui avaient un goût amer avec du chocolat en fait.
4: Tout à fait.
1: Donc, bien sûr, tu enrobes avec du chocolat, ça va passer. Et en fait.
3: Ils ont arrêté de faire ça?
1: Non. Son petit-fils s'est dit, mais pourquoi toujours mettre. Moi, je veux pas être pharmacien. Bon, on va remplacer. La belle croûte que papy faisait en mettant une jolie crème
4: exactement,
1: de praliné.
4: Exactement, voilà.
1: Et c'est devenu un succès mondial.
3: On apprend des choses, hein.
4: Bravo, franchement, dis-nous, super. Donc, avec toi, de Richard, tout est quasi super, franchement.
1: Voilà. Tout ça parce qu'il voulait être à contre-courant. Hein.
4: Voilà, on continue tout de suite avec. Je veux encore gagner. Beyond, c'est parti pour ton jeu.
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0: Alors, donc, je reviens vers vous pour la chronique déco. Alors, qui se rappelle de ce qu'on avait vu?
1: Les tapis, les fleurs, voilà.
0: Alors,
2: qu'est-ce qu'il a dit là? Je ne me rappelais pas, les fleurs et puis les... Et comme on a vu qu'on s'arrêtait là, voilà.
0: Alors, aujourd'hui, parlons du salon.
1: Ah, ok, le salon d'habitat.
0: Alors, le salon, c'est normalement l'endroit où l'on accueille les invités,
2: sauf Richard,
0: où l'on se détend.
1: Après, ça dépend si tu es en bon terme avec ces invités-là.
2: Ouais. Ouais, voilà,
1: bon, si c'est pas en bon terme,
2: ouais, Richard, tu l'as
1: voilà, ouais. C'est plus si c'est même pas la barrière.
2: C'est ça.
0: Alors, où on se détend et où l'on partage de bons moments en famille. Mais chez certains, le salon est devenu une pièce multifonction. Ouais, salle à manger, voilà. Bureau, salle de jeu, chambre d'appoint et parfois même annexe de la buanderie.
2: Ah, faut plier le linge.
1: Ah,
0: parlons de ce fameux canapé. On l'achète pour s'asseoir confortablement, mais au bout de quelques mois, il accueille les sacs à main, les vêtements et les télécommandes qui disparaissent mystérieusement entre les coussins.
2: Pas chez Didou, hein. Vu comme elle est maniaque, certainement pas.
0: Alors,
2: j'ai vu ton canapé, Richard.
0: J'avoue, moi aussi.
2: Je crois qu'il y a des maladies. Non, c'est pas vrai. Mais il est là depuis tellement longtemps. Tu peux trouver des choses. Les pyramides égyptiennes.
3: Mais non, mais juste même le modèle, je ne sais pas.
0: Non, mais là, c'est l'arche. Hein, quand même.
3: Ah, c'est pour ça. Tu l'as. Voilà. Ok.
4: Je vous demande de vous arrêter.
1: Non, vraiment, je vais plus inviter ces gens chez moi. C'est fini.
2: Joli canapé aux gens cuir.
0: Alors, et que dire des coussins décoratifs? Il y en a tellement qu'avant de s'asseoir, il faut effectuer un véritable déménagement.
2: Ou bien certains les utilisent pour éveiller d'autres personnes.
0: Ah bah, ouais. Alors, les trois commandements d'un beau salon.
1: Mm-hmm.
0: Premier commandement, tu désencombreras ton salon.
1: Mm-hmm.
0: Le salon doit respirer, ce n'est pas parce qu'un objet n'a pas de place ailleurs qu'il doit automatiquement atterrir dans le salon.
2: C'est vrai.
0: Et non, le vélo d'appartement ne fait pas partie de la décoration.
1: Après, ça dépend.
3: Pourquoi non, tu te justifies? Si, non, mais je trouve qu'il se justifie beaucoup.
1: Ah non, pourquoi? Parce que comme moi, j'aime le sport.
3: Tu mettais le...
1: J'avais mis...
2: le tapis.
1: Même pas
0: mon biking
1: d'appartement. Quand je regarde mon match, je fais du vélo pendant que je regarde...
0: Mais après, tu le déplaces.
1: Mais attends, mais si tu dois refaire le lendemain...
2: C'est l'échauffement. L'échauffement, c'est de déplacer la machine.
1: À côté du canapé, à côté du coffre du fauteuil, j'avais
3: La question c'est il y a combien de temps
0: le vélo
1: quand je fais du sport tous les jours.
0: Le vélo d'appartement ne fait pas partie de la décoration.
1: Deuxième commandement,
0: tu harmoniseras tes couleurs.
1: Après les goûts et les couleurs, bon après.
0: Tu harmoniseras tes couleurs. Deux ou trois couleurs dominantes suffisent. Inutile de mélanger, et je dis bien, chers auditeurs, inutile de mélanger du rouge, du violet, du jaune,
3: mais qui
0: du
3: fait
0: vert.
3: Ça, ça existe.
0: Sous prétexte que Dieu a créé l'arc-en-ciel, donc c'est bon.
3: Non, mais si tu dis ça, c'est que tu as vu ça existe pour de vrai.
0: Ah bah oui, on mélange. Hein. Troisième commandement.
2: Alors, tu mets toute la pièce, tout de rose, tu vois.
0: Troisième commandement, tu soigneras ton éclairage.
2: Ah, c'est bon ça. Déjà, ne serait-ce qu'il faut en avoir déjà un éclairage qui fonctionne. Parce que parfois, il y a des choses. La lampe grésille.
3: C'est vrai.
2: Et elle clignote là en bout de sa vie.
0: Alors,
2: elle va se dire, attends, je vais allumer l'électricité. Elle est post-tech.
0: Alors, une jolie lampe, quelques touches de lumière chaleureuse et votre salon devient immédiatement plus accueillant. Attention toutefois, on recherche une ambiance cosy et pas l'éclairage du Stade de France.
1: Après, si t'es mis volant chez toi,
3: Ça dépend.
1: Ça dépend.
2: C'est pour bien éclairer.
0: Ok. Alors maintenant que nous avons appris à transformer notre salon en petit coin de paradis, voyons si vous êtes de véritables décorateurs ou si votre salon a besoin d'une intervention d'urgence. Je vais vous présenter 5 situations. À vous de décider déco ou catastrophe.
4: Ok, d'accord.
0: Très bien.
4: Ok.
0: Dans mon salon...
4: Ah, je dis tout, hein. Alors, c'est espagnol. Est-ce qu'il y avait laissé ses clés?
2: Non, les clés okay. De Nico Santé.
4: Voilà, les clés. Heureux, merci, jeune homme. Merci. Vas-y.
0: Alors, dans mon salon, j'ai 15 coussins sur le canapé. Pour m'asseoir, je dois d'abord tous les enlever. Déco ou catastrophe?
2: Catastrophe.
4: Catastrophe, Nicolas. Hein.
2: Sauf si tu n'invites personne chez toi et du coup, tu n'utilises jamais le canapé.
0: Effectivement, catastrophe. Le canapé doit rester un endroit où l'on peut s'asseoir, pas un magasin de coussins.
2: Ou alors, non, tu peux inviter des gens chez toi, mais pour l'offre, comment qu'ils doivent partir vite?
0: Ouais. Ouais.
2: C'est une technique, en fait.
0: Donc, quand ils voient, ils ne vont même pas s'asseoir.
2: Voilà, en fait, ils vont dire, je peux... Non,
0: il n'y a pas de
2: problème. Tu vas déranger là. Donc,
0: Alors, deuxième situation. J'ai choisi 3 couleurs harmonieuses pour mes rideaux, mon tapis et mes coussins.
3: Ça me rappelle quelqu'un.
0: Déco ou catastrophe?
3: Déco.
2: Moi, je choisis déco. 3 couleurs?
0: Oui. 3 couleurs.
2: Surtout si elles sont harmonieuses, moi, je vote.
0: C'est déco. Quelques couleurs bien assorties suffisent à créer un salon agréable. Bah oui.
2: Bah oui.
4: 3 couleurs.
2: Bah oui. 3 couleurs, oui.
0: Mais on t'a pas dit l'arc-en-ciel, on t'a dit 3 couleurs.
2: Mais non, mais c'est 3 couleurs
0: harmonieuses.
2: Il ne peut pas comprendre déjà.
0: Non, il
2: ne
0: peut
2: pas comprendre. Son canapé, son...
3: Non, mais déjà, n'oublions pas, c'est un homme. Sais-tu différencier le vermillon du rouge vif?
4: Tu peux continuer, s'il te plaît.
2: Alors, par exemple, ce que tu as sur toi, c'est quoi?
4: Allez, continue.
0: Il dirait que c'est du vert. Bon. Ou du bleu. Alors.
4: Attends. Et Beyoncé.
0: Non, mais le bleu, c'est ta couleur.
4: Oui, le bleu, c'est ma couleur.
0: Bah, tu dis.
4: Non, mais je pas du bleu, ça, c'est du jaune. Allez, vas-y.
0: On y va. Mon tapis est tellement petit qu'on dirait un paillasson perdu au milieu du salon.
2: Non.
4: Ça, c'est catastrophe, ça.
2: Non, tu avais fait un coup. Oui.
3: La taille du canapé plus la place de la table basse et les pieds.
0: C'est catastrophe. Donc, un tapis bien proportionné permet de délimiter, de valoriser l'espace. Quatrième situation. J'ai installé un éclairage chaleureux et une jolie plante dans un coin du salon.
2: Oui, une plante, je pense, pour moi, c'est bien.
3: Oui, ça peut faire super mime. Ça peut
2: bien. Ça dépend de comment tu organises.
3: Ouais, comment tu organises, si tu fais sur étagère et tout, ça peut être cute.
4: Il y a plusieurs plantes, ça fait 6 ans.
0: C'est de la déco. Donc la lumière et les plantes.
3: Il n'a pas compris le concept.
0: Oui, il n'a pas compris. La lumière et les plantes apportent une ambiance.
3: Laisse ça pour le coin de ta mise.
0: Alors, j'ai gardé tous mes anciens meubles parce que on ne sait jamais, même si je ne sais pas comment s'y occuper, mais je les garde.
2: Ah non, là par contre.
3: Non, mais il y a là 6. Non, faites des dons.
0: Non, mais ils sont anciens.
3: Non, faut faire des dons. Sinon, le bon coin.
2: Voilà, il y a des gens qui aiment WhatsApp et
4: tout.
2: Il faut faire un tri dans la vie. Tu ne le portes pas, tu ne l'utilises pas.
0: Voilà. Donc c'est catastrophe. Donc désencombrer, c'est aussi retrouver de la place pour vivre. Alors, on dit souvent que notre maison reflète notre personnalité. Eh bien, ce soir, nous allons vérifier cette théorie. Je vous décris un salon et vous devez deviner à qui il appartient.
2: Ok.
0: Attention, toute ressemblance avec votre propre salon serait purement volontaire. Alors, un canapé blanc immaculé, des coussins parfaitement alignés, un tapis beige et surtout interdiction de s'asseoir. À qui appartient
4: Beyonce.
0: Je vous donne 3 propositions.
4: C'est toi.
0: Une maman qui attend des invités. Une décoratrice perfectionniste, une famille avec 6 enfants.
2: Ah, certainement pas.
3: On a déjà été
4: mignonne, c'est quoi tout ça?
2: La décoratrice.
3: Bah oui. Une maman qui achète du blanc. Non, je pense que tu le
4: c'est bon, c'est bon, c'est bon.
3: De couleur.
0: Une décoratrice perfectionniste. parce que chez elle, même les coussins ont peur de se froisser. Alors, une télécommande introuvable, des chaussures sous le canapé et trois assiettes sur la table basse. À qui appartient ce salon? Un adolescent, une décoratrice d'intérieur, un agent immobilier.
2: Non, un ado.
4: Un ado. Ado.
0: Ah bah oui.
3: C'est une garçonnière.
0: J'ai l'impression qu'avant tu t'es retrouvée.
4: Non, pas du tout. Non, j'ai pas reconnu.
2: C'est toujours le cas.
0: Les chaussures sous le canapé.
4: Non, jamais.
2: La fourchette sous le canapé.
4: Jamais.
3: La télécommande introuvable.
0: Introuvable.
4: La télécommande, non, ça, c'est ça.
0: Bah oui, un adolescent. Attention, une civilisation entière pourrait se développer sous ce canapé. Alors, des fleurs artificielles partout, des nappes ronds sur chaque meuble et des photos de famille sur tous les murs. À qui appartient ce salon?
2: C'est à chez mamie.
3: Oui, c'est ça, chez mamie.
0: Un étudiant en colocation, une grand-mère. Un amateur de décoration minimaliste.
2: Non, c'est chez mamie Huguette.
0: Chez mamie. Chez mamie, même la télécommande porte un petit nappe rond.
4: C'est ça, c'est vrai.
3: Aussi, c'est pas un napperon, c'est un truc, c'est l'eau.
4: Voilà, exactement.
3: Pour empêcher la poussière.
0: Alors, un énorme téléviseur, des enceintes dans tous les coins et un canapé placé exactement en face de l'écran.
3: Pour regarder les matchs.
0: À qui appartient ce salon?
4: Ça.
0: Un passionné de jardinage, une bibliothécaire, un passionné de cinéma et de foot.
4: Ah, ouais, passionné de cinéma et de foot. Franchement, là, ouais, c'est moi.
3: Une garçon,
4: ça, c'est là, il n'y a pas photo.
0: Ah ouais, pourquoi?
4: Parce que moi, c'est exactement ça, le son.
2: Alors, il faut mélanger ça et le tube de l'adolescent quand même.
0: Ouais, on fait un mix. Hein. Ok, téléviseur plus chaussures sous le canapé.
2: Fourchette sous le canapé.
3: Si ça se trouve, il y a un écosystème aussi.
0: Ok.
2: Ça, c'est pas de sa faute, on va dire. Alors, il a des chiens, tout ça.
4: Oh, les chiens qui viennent au Golden Match, ils sont assis là, au Golden Match.
0: Bah ouais, alors, on a dit, c'est un passionné de cinéma et de foot. Le salon est devenu un stade. Il ne manque que la buvette.
4: La défendre, mais la buvette.
0: En plus des fourchettes.
4: Il y a la buvette.
0: Alors, des décorations de Noël encore installées au mois de septembre.
4: Maman.
0: Et des guirlandes qui clignotent. À qui appartient ce salon? Une personne très organisée. Un passionné de Noël. Un décorateur minimaliste.
2: Il est en train que je ne fête pas Noël alors.

0: passionné de Noël.
1: Autant le laisser trop là.
0: Là où il pourra arranger Noël quand le prochain arrive déjà.
2: Sa sonnerie, ça doit être un truc comme Jingle Bell.
0: Alors, pour terminer, et vous, si votre salon pouvait parler, qu'est-ce qu'il raconterait sur vous?
2: Alors,
0: la peau espagnolaise.
2: Perso, mon salon est... En fait, alors mon salon actuel ou mon salon parfait?
0: Ton salon actuel dirait quoi?
2: Il est dans des tons. Il a trois couleurs. Donc gris, jaune et doré, amande doré.
0: Et ce serait quoi le message?
2: Et le message, ce serait... On est pour... c'est en direction de la télé. c'est ça.
3: Dis-donc. J'ai trois couleurs aussi. Moi, c'est plus vert émeraude, blanc et gris souris. D'accord. Et on essaie de tourner.
4: Ah, souris.
1: Il y a aussi du jaune moutarde. Enfin, c'est bien, voilà.
4: Okay.
1: Bien calculé. Tout doit bien être rangé à sa place.
2: Maniaque.
1: Avec un joli tapis, une jolie table gigogne, un miroir avec des tableaux exposés en haut du canapé. Non, en fait, il faut que quand on rentre, déjà, il y a un mur jaune. Il faut que ça soit cosy, accueillant.
2: Ça bouge sous le miroir.
1: C'est un petit cocooning.
2: Bienvenue chez Nico et Audrey.
0: Ok. Richard, que dirait ton salon?
4: Alors, mon salon dirait... Merci.
0: Non.
4: Merci. Pourquoi?
2: Accueillant.
4: Ouais, non, pourquoi? Parce que, franchement, quand tu es là...
0: Il te dirait merci ton
4: ouais,
0: salon.
4: Pourquoi? Parce que...
0: Quand merci je suis... Richard.
4: Ouais, merci Richard, parce que tu me fais vivre des choses extraordinaires.
1: Des choses exceptionnelles.
2: Ouais, familial.
0: Alors, David, tu dirais quoi ton salon?
5: Ah, c'est une bonne question. Qu'est-ce qu'il pourrait dire mon salon? Eh bien, il demanderait à son avocat ce qu'il doit dire.
0: C'est si délicat.
5: Ouais, c'est si délicat.
0: Oh là là. Eh bien, moi, mon salon, il me dirait ben, Guetti, on fait quoi ce soir? On regarde quoi?
2: Ouais. Ah ouais, donc on regarde quoi. Les... Ok.
0: Alors finalement, le salon idéal, ce n'est pas celui qui ressemble à un catalogue de décoration. C'est celui où l'on peut accueillir ses amis sans leur demander de ne toucher à rien. Voilà, voilà, voilà.
4: Bravo, bravo, Beyoncé. Franchement, on apprend. Franchement, nickel.
2: Du coup,
0: mais il faut s'améliorer là maintenant.
4: Ouais,
0: on enlève les fourchettes et compagnie sous le
1: salon. On met un beau tapis,
4: Je ne suis pas pour les tapis.
1: Parce que j'ai
4: les animaux qui viennent.
1: Oh,
4: mon
1: chien. Ah, il rentre dans le salon.
4: Oui, il faut regarder la tête.
1: Je pensais qu'il restait deux.
4: Mais oui, je sais, mais deux fois, le bully là, monsieur.
1: Ah, je pensais qu'il restait deux.
4: Non.
1: Ok.
4: Quand on le lâche, il vient et puis il regarde la télé, il bave par terre et tout.
0: Non, par contre, chers auditeurs, ça c'est chez Richard. Nous avons fini la chronique déco sur le salon.
4: Non, monsieur Gabi, monsieur Gabi, la télé. Allez, on continue tout de suite avec Espa. En tout cas, merci Didou, franchement, super.
1: Alors,
4: Didou, Beyoncé. Espagnol, c'est à toi maintenant.
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2: Et oui, nous sommes partis pour la dernière partie de l'émission et on va parler évidemment
1: d'espagnol.
2: Et oui, ce soir, on reprend les bonnes habitudes et.
4: Je suis prêt.
2: On parle espagnol.
0: Ouais, c'est bon là.
4: Je suis prêt.
2: Et c'est surtout.
4: Je vais encore gagner.
1: Cette fois-ci, ça marche.
2: C'est surtout que l'on va parler quelque chose que j'aime.
1: Les dessins animés.
4: Ah, ok.
0: Disney.
2: Pas que.
4: Ok,
2: des dessins animés connus et variés. Et en fait, l'objectif, ce sera pour vous de retrouver soit le nom du personnage.
4: Okay.
2: Ou des personnages.
4: Ok.
2: Parce que ça change, en fait, d'une langue à l'autre.
4: Quelle année?
2: Quelle plusieurs.
4: Ok, d'accord. Il y a plus, d'accord.
2: Ok, donc. Je vous propose de commencer. Avec un facile, si je vous dis Milk, c'est le nom du personnage.
5: Mickey.
2: Non, Milk, comme du lait, Milk.
1: Ouais, comme quel personnage est tout blanc?
5: Milk.
0: Tout blanc?
2: Alors non, c'est un animé.
3: Ah, c'est un animé?
2: Oui.
3: On est au Japon là?
2: Oui.
3: Ok, Milk?
2: Très connu, le plus connu de tous.
4: Oh, One Piece.
3: Mon voisin Totoro? Non, il est pas blond.
2: Non, j'ai pas dit un truc d'animation. J'ai dit un dessin animé.
4: C'est One Piece, One Piece.
2: Ah,
4: One
2: Piece. Le plus connu.
3: Le plus connu.
4: Sangoku?
2: Ben oui, c'est lui.
4: Ben,
2: mais c'est pas lui. C'est lui, mais c'est pas lui.
3: Mais qui est tout blanc?
4: Attends, il est tout blanc?
3: Il est tout blanc, qu'est-ce
4: que c'est? De Sangoku?
2: Il est pas blanc, le personnage.
3: Mais pourquoi il s'appelle Milk?
2: Ah,
3: il
2: est pas blanc. Je vais expliquer après.
3: Je Milk. Vois pas. Milk?
4: Tortue génial.
3: Tortue génial. Avec son verre de lait. Et puis ça. Non, c'est pas. Non.
4: Yensha?
2: Non.
3: Qui est-ce qui est tout?
2: Milk?
3: Quel rapport
2: elle est
3: avec
2: blanc,
3: le lait?
2: Mais...
3: Bulma?
4: Bulma?
3: Bulma?
2: Non, c'est pas elle.
3: Ah, ben Chichi?
2: Ouais.
3: Chichi, Chichi? Pourquoi Chichi?
2: Parce qu'en fait, dans la version originale, elle s'appelle Chichi, même pour nous. Mais on ne pouvait pas garder le nom Chichi, puisque ça a des connotations vulgaires. Chichi.
3: Ah, ok.
2: Là, voilà. C'est lié à une certaine partie de l'anatomie de la femme. Donc, ils ne pouvaient pas garder Chichi.
7: Donc, ils ont dit Milk.
2: Et ils ont préféré mettre Milk, lait, voilà, dans.
3: Ok.
4: Ok, d'accord.
2: Ok, on reste toujours dans ce même dessin animé. Et Ahome, Ahome, Ahome, c'est son nom en espagnol.
3: C'est un homme ou c'est une femme dans l'animé?
2: Eh bien, c'est un homme, l'animé sont. Elles sont vérifiées, mais tu m'as fait douter.
3: Ahome.
4: Toujours dans le même dessin animé?
2: Oui.
3: Le même Vegeta?
2: Je vais vérifier. Tadadadé. Eh bien, non.
3: Ah, c'est pas Dragon Ball?
2: Ben, si. En fait, c'est un crossover. Donc, oui.
3: Ah, ouais, c'est.
2: Mais c'est surtout que c'est une fille.
3: Ah.
4: Bulma?
2: Non.
3: Non, si c'est dans les crossovers. Ah, c'est pas la femme du fils de Sangoku. Comment elle s'appelle?
7: Ben voilà, moi je suis là.
4: Moi, moi c'est Vegeta Sangoku, plutôt original.
3: Mais comment elle s'appelle? Est-ce que c'est bien elle déjà? Parce que ça, c'est un sujet
2: je
3: cherche.
2: Je n'en crois pas que ce soit elle.
3: C'est pas elle. Ah ben.
2: Bon, en tout cas, il s'agissait du personnage de Kagome, qui en fait, c'est l'héroïne dont. Et c'est la même auteur, du coup, du même crossover. Et en fait, elle apparaît souvent dans Dragon Ball. Aux côtés de Vegeta. Ok. C'est un personnage mineur et elle fait partie de l'armée de Freezer.
4: Okay,
3: ah, de Freezer.
4: Ok.
2: Bon, on va partir sur des animés que moi je regardais quand j'étais petite, mais qui est un peu plus vieux que moi. Et là, je vais tout simplement vous donner en Espagne, c'est pas le même nom qu'en Amérique latine. En Espagne, nous avons Pétalo, Burbuja et Cactus. Pétalo, Burbuja et Cactus. D'après vous, ça veut dire quoi? Pétale, Burbuja, c'est bulle et Cactus.
3: Ah, belle bulle et rebelle.
2: Yeah!
4: Moi je connais pas
2: les
4: ça.
2: Super nana.
3: Les super nanas, ça passe à sûr.
2: Pourquoi ça s'appelle les super nanas?
4: Mais pas du tout.
7: Non, non.
3: Belle bulle et rebelle, elles avaient été créées par un chien.
2: C'est ça. Bah. Et en fait, en anglais, c'est Blossom, Bubble et Buttercup. Donc en France. Voilà.
8: Les ingrédients choisis pour créer des petites filles parfaites.
2: Mais jouets.
8: Accidentellement, le professeur Utonium ajoute un autre ingrédient à cette mixture.
2: Chimique X.
4: Comment c'est X, on a vu d'aller le voir.
2: Voilà. Et en fait, donc, en espagnol d'Amérique latine, ils ont gardé les 3 B, donc bonbon, burbuja et belota, pour garder l'effet
3: bébé. Les bébés, ouais.
2: Ok. Alors. Maintenant, on va partir sur. Ah, tout va bien. C'était juste pour tester ma voix. Donc, on va partir sur.
5: Un de test.
2: On va partir sur très connu, là encore. Si je vous dis. Tio Rilito. Tio Rilito.
7: Tio Rilito.
3: Tio Rilito.
2: Rilito. Aussi appelé. Et Mac Pato.
4: Donne-nous un indice.
7: Alors là, je suis largue.
2: Pato.
4: Pato dans machin dans Esteban Dia. Le perroquet s'appelle Pato.
2: Donc, c'est, non.
3: Rémi sans famille.
2: Non, non, non. C'est quoi? C'est quel type de. C'est quoi? Tu as dit c'était le perroquet, donc c'est un animal.
4: Un animal.
2: Un animal connu.
4: Ah, c'est un chien, non?
2: Connu. Et Pato.
4: Un chat.
2: Pato en espagnol. Si je vous dis ça, vous allez courir.
7: C'est pas un chien.
2: Canard.
5: Donald.
3: Donald Duck.
9: Non, c'est pas celui-là.
2: Tio, Tio.
7: Pas celui-là.
1: Ah, oncle Picsou.
2: Oui.
1: Ah, oncle Picsou. Oui, Tio, mais je me... Ouais, ok, ok. Oncle Picsou.
7: Okay. C'est difficile, hein.
2: Vous trouvez? Ok, on y va. Si je vous dis, tout simplement, Pioline.
4: C'est un oiseau, ça?
2: Pioline.
7: C'est une fille.
2: Ah, c'est... Non. C'est un oiseau.
4: C'est un oiseau.
1: Ah, c'est un oiseau.
4: Ça me fait penser à, avec. Il est tout jaune là. C'est ça? Comment ça s'appelle encore? Avec le chat qui veut, à, et, qui veut le manger là.
1: C'était un gros mineur?
4: C'était un gros mineur. Et le gars est trop fort. C'est trop fort.
2: Si, si, c'est Pioline.
1: Ouais. Pioline, ok.
2: Pioline.
1: Et ça veut dire quoi, Pioline?
2: Pio, c'est oiseau. Et Line.
4: Line, c'est son prénom.
1: Voilà, ouais,
2: Pioline.
1: Ok.
2: Pioline.
1: Ouais.
2: Pioline.
1: Oh.
7: Donc on m'appelle Titi quand j'étais petite. Donc Pioline.
2: Voilà. Pioline.
7: Pioline.
4: Pioline.
2: Okay.
4: Pioline.
2: Si je vous dis maintenant, alors là ça change d'Amérique latine ou d'Espagne. Donc je vous donne les deux noms. Hugo, Paco et Luis. Ou Juanito, Jorgito et Jaimito.
1: Riri, Fifi et Loulou.
4: Ok.
2: C'est Hugo, Paco et Luis. En Amérique latine et en Espagne, c'est Juanito, Jorgito et Jaimito.
4: Ok.
2: Si je vous dis corre caminos. Corre caminos.
4: Il court vite.
2: Corre caminos.
1: Bip bip.
4: Je venais pour dire bip bip coyote. Ouais, ouais, ouais. Aïe, aïe, aïe, effectivement.
2: Tout à fait. Si je vous dis. Oula, pardon. Si je vous dis. Ah, celle-là, il m'a fait rien. Reina et Golfo.
4: C'est, ils sont deux.
2: Non. Non, alors là, on part sur un long métrage.
4: Ah,
2: et on m'a demandé du Disney, donc c'est du Disney.
1: Reina
2: et Golfo.
1: Qu'est-ce qui fait s'appeler Reina chez les Disney? Reina et Golfo?
5: C'est pas le roi lion.
2: Non.
4: Donne-nous juste un indice. Qu'est-ce qui peut nous mettre sur la route?
2: Waf waf.
4: Bolto, Balto. Non.
1: Mais non, qui est-ce?
4: La belle cochon, la belle cochon.
2: Reina.
4: Le gars est trop fort,
2: Golfo, c'est vraiment. Ça veut vraiment dire clochard, mais c'est même plus, un peu plus.
4: Ouais, yes,
2: un peu
4: yes.
2: plus fort que clochard. Hein, pour vraiment dire le gars vraiment de la rue. Vraiment.
4: Ok.
2: Tout à fait. Ok. Si je vous dis. Patricio Estrella.
1: Estrella, c'est étoile?
2: Oui.
1: Patricio,
2: c'est pas un Disney. On est dans les dessins animés.
1: Des étoiles. Est-ce qu'il y a des étoiles dans le dessin animé?
4: Patricio.
2: Oui, c'est une étoile.
1: T'as oublié si t'es dans machin, dans machin. Qu'est-ce qu'il y a des étoiles?
5: Tu l'as vu petite, ce dessin animé?
2: Oui, je l'ai vu petite. Je ne le regardais pas parce que j'avais le choix, c'est parce que mon frère avait la télécommande.
1: Ok, d'accord, c'est un truc de garçon.
2: Pas de garçon, mais c'était pas mon dessin animé préféré.
1: Et il y a des étoiles dedans.
2: Il y a une étoile particulièrement, Patricio.
4: J'essaie de me rappeler.
5: Patrice, Patrick. Patrice.
4: Patrick, Patrick.
2: Patrick.
4: Ah, ça me dit Patrick et les étoiles.
2: L'étoile de mer.
1: Ah oui, dans Bob l'éponge.
2: Mais oui,
4: ah
2: mais
4: voilà.
1: Ben oui, ben oui, oui, dans Bob l'éponge.
4: Oui, tout à fait.
2: Et oui, et oui. Ok. Si je vous parle de Sylvestre.
4: Sylvestre le chat.
2: Donc du coup, je ne l'ai pas mis ensemble, mais
1: ouais, de
2: il va avec Pioli.
4: Bah, ouais.
2: D'accord. Ok. Si maintenant, je vous parle de... Ah oui. Alors, j'ai... Oui, non, c'est bon. Si je vous parle... Si je peux, si j'y arrive, je vais essayer. En tout cas, j'ai presque fini. Il faut que ma voix tienne jusqu'au bout. D'accord. Donc, si je vous parle de Todd et Toby. Todd et Toby.
1: Mais c'est un binôme. Des garçons.
2: Oui.
1: Todd et Toby.
4: Quick et Fluke.
1: Todd et Toby, ça peut être qui?
4: Tom et Toby.
1: Et ces deux garçons, tu as
2: c'est un Disney.
1: Donc c'est pas Bernard et Bianca, puisque Bernard et Bianca, ce sont des filles.
4: Deux garçons.
2: C'est un Disney.
1: C'est un Disney, Tom et Toby. Toy Story?
2: Non, non, non, non.
0: C'est des animaux?
2: Oui, oui, oui.
4: C'est des animaux?
2: Oui, oui, oui.
1: Le roi, non, le roi, c'est pas ça.
2: C'est un duo. Un duo.
1: Timon et Pumba?
2: Un duo de dessins animés. Ça aurait pu être lui, mais c'est pas celui-là.
1: Ah, c'est pas celui-là.
2: C'est un peu plus. Un peu plus roux.
5: C'est un renard, non?
1: Ouais. Oui. Fox et. Eh ben, c'est quoi?
2: C'est pas Fox, c'est son nom,
1: mais c'est. Fox et Fox. Rox et Rookie. Rox et Rookie, ouais.
2: Todd et Toby. Ça n'a rien à voir.
1: Ah ouais, ça n'a rien à voir.
2: Si je vous dis Blanca Nieves. Blanca.
1: Blanche Neige?
2: Oui, Blanche Neige. Cenicienta.
4: Quoi?
2: Cenicienta.
0: Et cette meuf?
2: Non.
1: Cenicienta, je sais pas c'est quoi ce mot-là.
2: Cendre.
4: Cendrillon.
2: Campanilla, c'est la fée. La fée.
4: La fée couchette.
2: Voilà. Et puis, je voulais finir avec celui-là parce que ça m'avait amusé. Alors, c'est un Disney connu. D'accord, il faut être concentré.
1: Ok.
2: Si je le retrouve. Ah, c'est bon. En espagnol. Alors, non, en espagnol d'Amérique latine, principalement, c'est Chip y Dale. Chip y Dale. Mais en espagnol d'Espagne, c'est Chip et Chop.
1: Chip et Chop.
4: C'est un Disney.
1: Et c'est un Disney.
2: Oui.
1: Timon et Pumba, c'est non. Pas Chip et Chop.
2: Chip et Chop. Même en français, il y a cette idée.
1: Tic et Tac.
2: Voilà,
4: Tic et Tac.
2: Ouais. Mais pourquoi ça m'a amusé? Parce qu'en fait, Chip and Dale, en fait, tout simplement en anglais, c'est autre chose. Et je vais vous laisser chercher c'est quoi. Des Chip and Dale.
4: Ah, ok. On a pour l'espagnolès. Super. Donc, juste avant. Il y a tout de la musique. C'est parti tout de suite avec le mot à l'auditeur qui nous a fait par Didou. C'est parti.
10: Tu sais, ce n'est pas un hasard si tu écoutes ceci à cet instant précis. Peut-être qu'au milieu des rires de l'émission, il y a un coin de ta tête qui pensait encore à un problème compliqué, à une journée lourde ou à une décision difficile qui t'attend. Peut-être même que tu te demandes en silence si Dieu voit vraiment ce que tu traverses. Écoute-moi attentivement. J'aimerais te rappeler une chose essentielle. Dieu n'est pas spectateur de ta vie. Et dans Romains 8, verset 28, il nous fait une promesse incroyable. Nous savons du reste que toutes choses concourent au bien de ceux qui aiment Dieu, de ceux qui sont appelés selon son dessein. Remarquons bien ce qui est écrit. Dieu ne dit pas que seules les victoires ou les bons moments comptent. Il est bien dit toutes choses. Dans le scénario de ta vie, Dieu utilise les bons chapitres, les moments difficiles et même ce qui te semble être un gâchis complet. Il est le champion des retournements de situation. Ce que tu appelles aujourd'hui une impasse, l'Éternel est déjà en train d'en faire la scène où sa puissance va éclater. Faisons un retour en arrière 2 secondes. Souvenons-nous de cette épreuve d'il y a 1 an, il y a 2 ans ou plus longtemps encore. Cette fois-là où tu t'es dit « c'est fini, là c'est la goutte de trop, je ne tiendrai pas ». Et pourtant, regardons-nous ce soir. Nous sommes là, notre cœur bat, nous respirons, nous avons survécu à 100% de nos pires journées. Ce n'est pas de la chance, c'est Dieu qui nous a portés sans que nous nous en rendions compte. Alors, penses-tu vraiment que notre Père Céleste nous a emmenés jusqu'ici pour nous lâcher en cours de route? Pas du tout. Dieu a ouvert la mer rouge pour son peuple. Christ a apaisé les tempêtes en un mot. Et retiens surtout que le Seigneur n'est absolument pas dépassé par ce que tu vis. Dans le psaume 46, verset 11, l'Éternel nous donne juste cette consigne. Arrêtez et sachez que je suis Dieu. Je domine sur les nations, je domine sur la terre. En d'autres termes, apprenons à lâcher prise. Cessons de vouloir tout gérer, tout anticiper, tout contrôler. Quand on essaie d'être le réalisateur de sa propre vie, on se fatigue très vite. Laisse le Créateur faire son travail. Son poste, il est déjà pris et il excelle dedans. Alors, laisse Dieu gérer.
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0: Rappelle-toi que la phrase « ne crains rien » est écrite 365 fois dans la Bible. C'est exactement un rappel par jour. Comme un petit WhatsApp que Dieu te tend chaque matin pour te dire « ne stresse pas, je gère l'épisode du jour de ta vie d'aujourd'hui ». Je t'invite à partir de ce soir à te détendre. Laisse la paix de Dieu s'installer autour de toi. L'épreuve d'aujourd'hui sera ton témoignage inspirant de demain. Dieu a un plan pour toi et ce plan est plein d'espérance, sois-en sûr. C'était Didou avec toi pour ce mot à l'auditeur. Passe une douce fin de soirée. Recharge bien tes batteries et n'oublie jamais, tu es aimé et ton avenir est en dedans. Et entre de très bonnes mains, celles de notre Père Céleste. Amen.
1: Amen, amen, amen, amen. Eh bien, merci Didou pour ces mots d'encouragement et de réconfort. En tout cas, c'était l'émission Big Up Time. Nous avons juste après l'émission Espérance Gospel Songs avec Davis.
2: Avec Kira Shear de Kelly.
1: Ah, ok.
3: Oh, ah, ça, c'est un bon programme, ah, ouais, franchement. Ça.
1: En plus, elle est venue me voir hier. On a
3: discuté. Elle a fait un barbecue.
1: Ouais, ouais, non, on a fait ça. Ouais, c'était super.
3: C'était le cabri de Davis.
4: C'est quoi le nom de sa fille?
1: Tout le monde connaît. Alors, c'est parti. C'était ce soir l'émission Big Up Time avec Beyoncé qu'on applaudit bien fort. Dido.
3: Bye bye.
1: Espagnolès, pour tes techniciens. Davis et pour tes serviteurs Richard. On vous dit à très bientôt. Bye bye. Bonne soirée à tous sur Espérance FM.
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3: Pouvoir m'exprimer et inspirer les autres est une expérience formidable et amusante, a déclaré Kira Shield à propos de ses diverses activités. Mais en même temps, je cherche toujours à voir plus grand et à faire mieux. Le site internet iamkirashields.com indique que son parcours a débuté lorsqu'elle a lancé sa carrière solo professionnelle en 2004. Dotée d'une tessiture de mezzo-soprano capable de passer d'envolées vocales angéliques à des notes graves et profondes, Kira représente la nouvelle génération du groupe pionnier de musique inspirante, maintes fois récompensé au Grammy Award.

Le groupe compte parmi ses membres les trois tantes de la chanteuse ainsi que sa mère Karen Clark Shields. Après avoir chanté dans l'église de son père, pasteur, dès l'âge de 6 ans, Kira a participé à deux titres du premier album solo de sa mère, Finally Karen, sorti en 1997. Est nommée aux Grammy Awards. L'une de ses chansons, The Will of God, la volonté de Dieu, a valu à la jeune fille, alors âgée de 9 ans, un Stellar Award dans la catégorie meilleure interprétation pour enfants. Dans cet extrait, Twinkie Clark, la tante de Kiera, joue à l'orgue.

Sarah Sherrod Kelly est née le 20 juin 1987 à Détroit, dans le Michigan, aux États-Unis d'Amérique. Elle s'est mariée à Jordan Kelly en 2020. Dans un instant, deux collaborations de Sarah Sherrod, Anthony Brown dans la chanson All Yours et Adia dans Making a Way. Voici tout de suite This Is Me. Chaque fois que j'avais l'audace de croire que j'en savais plus que mon maître ou que je vivais trop bien pour écouter le prédicateur, tu faisais en sorte que je prenne conscience de mes illusions, m'obligeant alors à revoir certaines choses. À une époque, je ne t'adorais qu'au gré des circonstances. Je n'élevais la voix pour t'adorer que lorsque tout allait bien, oubliant dans les moments les plus critiques qui était resté fidèle à mes côtés et m'avait secouru. Seigneur, je ne sais même pas comment. Parfois, j'ai perdu de vue ma foi. Parfois, j'ai essayé, mais j'avais du mal à attendre ton heure. Bien souvent, j'ai voulu prendre les choses en main et j'ai tout gâché. Me voici donc en train de chanter. Et le refrain, voici qui je suis dans tout mon

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1: Dans quelques minutes, Kira Kiki Shield sera en duo avec sa maman Karen Clark Shield dans la chanson You Loved Me. Voici d'abord Let's Go. 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
3: Cette seconde partie d'Espérance Gospel Songs avec Kira Sheard Kelly débute avec un air bien connu des chrétiens. Nearer my God to thee. Mon Dieu, plus près de

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1: Voici maintenant un enregistrement live. Live from the front porch with Nucci. Yeah. Sur sa chaîne YouTube, Nucci Front Porch. Nucci, chanteur et producteur, propose des lives d'artistes divers. Kira Shield a présenté Live from the Front Porch, successivement, quatre chansons, Shine, You Ain't See Nothing Yet, You Don't Know, et You Brought the Sunshine, une chanson des Clark Sisters, dont fait partie sa mère et ses tantes. Voici une partie du message de la première chanson, Shine. Je suis reconnaissante d'être libre. Je me réveille, je me brosse les dents. J'ai la chance de pouvoir me chausser et de vivre une nouvelle journée en étant moi-même. La lumière du soleil filtre à travers les stores. Je ressens sa grâce. Oui, elle m'enveloppe. Même quand le poids de la vie tente de m'accabler, je me relève toujours, je rayonne. Alors je relève la tête et je lâche prise. Chaque souffle est une victoire. Dans les hauts comme dans les bas, je vois une présence bien plus grande qui veille sur moi. Je ne m'inquiète pas, je laisse les choses suivre leur cours. Je laisse la lumière m'envelopper. Brille. Avant de te laisser apprécier ce live, j'indique juste que dans le groupe, il y a le petit frère de Kira Shield à la batterie. Il s'appelle J. Drew Shield.

0: Espérance Gospel Songs. J'espère que tu as passé un bon moment. See you next time. À la prochaine.
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2: 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Il est 22h. Belle soirée. 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
1: 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Il est 23h. Belle soirée. 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
1: Un jour, Jésus monta à l'écart sur une haute montagne avec trois de ses disciples. Pendant qu'il priait,

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2: Il est minuit.
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1: Bonne nuit.
2: Bonne nuit.
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0: Notre Dieu est le maître artiste. Considérez l'insondable merveille de la création qui, même dans sa condition déchue, nous donne un rapide aperçu du génie de son créateur qui, dans sa pensée éternelle, vit chaque détail jusqu'à la plus petite particule alors qu'il n'y avait encore rien. Pensez à cela simplement. L'architecte de l'univers a fait exister le monde par sa parole. Mais il a créé Adam de ses propres mains et lui insouffla la vie par le souffle de sa propre bouche. Dieu a couronné sa création avec un chef-d'œuvre qui se distingue de tous les autres, car il est fait de la main du grand créateur. Et Dieu continue de façonner l'être humain de ses propres mains. Le psaume 139, verset 13 dit « C'est toi qui as formé mes reins et qui as tissé, et qui m'as tissé dans le sein de ma mère. » Le maître de l'univers, le Dieu éternel, immortel, invisible, en qui réside toute sagesse, vous a créé de ses propres mains. Mais avant de vous tisser dans le ventre de votre mère, il vous voyait déjà dans sa pensée éternelle jusqu'au moindre détail. Et même avant que vous ne soyez né, il avait un rêve pour votre vie. Peut-être qu'en vous tenant caché dans le sein de votre mère, il a dit « Je ferai de ce garçon un homme puissant, d'un courage exceptionnel. » Ou encore « Cette petite fille sera une grande prophétesse pour sa génération. » Quel que soit son rêve pour votre vie, une chose est certaine, amis auditeurs. Sa volonté pour votre vie dépasse tout ce que vous pourriez demander ou penser. Alors, ouvrez-lui la porte de votre cœur.

Rempli de compassion, Jésus tendit la main et toucha, et le toucha. Marc 1, verset 41. Alors que Jésus était en chemin, un lépreux osa venir jusqu'à lui pour lui demander la guérison. Il se jeta au pied du Seigneur en prenant soin de ne pas le toucher. Les personnes qui entouraient Jésus étaient indignées car la loi interdisait à tous les lépreux de se mélanger à la foule. Cet homme souffrait terriblement, sa maladie l'excluait de la société. Personne n'osait le toucher, lui l'impur. Mais Jésus eut compassion de lui et le toucha. Quelle délicatesse, quelle preuve d'amour. Des études scientifiques ont démontré l'importance du contact. Un jour, dans un pays en souffrance, des enfants s'en prirent cruellement à une pauvre femme. Ils la suivaient à distance en criant « Lépreuse, lépreuse !» Puis une missionnaire vit la scène. Elle alla vers cette pauvre femme, mit sa main sur son épaule et l'invita à s'asseoir. Sur l'herbe à côté d'elle, la dame, profondément émue, fondit en larmes et s'écria « Une main humaine m'a touchée, une main humaine m'a touchée !» C'est la première fois depuis 7 ans. Des études scientifiques ont démontré l'importance du contact. Ne plus être touché, ni embrassé, ni serré dans les bras peuvent avoir des conséquences psychologiques dramatiques. C'est pourquoi aujourd'hui je désire m'adresser aux rejetés de la société, ou de la religion, aux personnes délaissées par leurs conjoints, aux orphelins, aux laissés pour compte, à tous ceux qui ont vécu l'abandon. Je vous affirme qu'au-delà de vos chagrins, de vos incompréhensions et de vos blessures, le Seigneur, lui, ne vous tourne pas le dos. Il vous aime tendrement et désire vous toucher. Posez sa douce main sur vous. Son regard est plein de compassion. Il ne vous fait pas la morale, il veut juste vous toucher afin que vous puissiez ressentir l'amour incomparable qu'il a pour vous. Ne pleurez plus sur ceux qui vous tiennent à distance, mais regardez à Jésus. Il n'est pas un homme pour vous rejeter, non. Il n'agit pas tel un homme cruel. Il est le Dieu d'amour qui désire vous serrer dans ses bras. Il vous aime passionnément. Laissez Jésus essuyer vos larmes. Il veut vous restaurer. Mes amis, vous n'avez pas besoin d'être différent pour que Jésus vous aime. Ayez seulement la foi. Vous lui êtes précieux. Amenez toutes vos souffrances à ses pieds. Ayez la soif de le rencontrer. Ouvrez-lui seulement votre cœur, ouvrez-lui seulement la porte de votre cœur pour qu'il y entre et pour vous aimer comme vous êtes. Et il fera le reste.

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2: Zachi, nous connaissons Luc 19, il y en a 10. Jésus entrait Jéricho et qui était traversé ville. La tenue en bouc riche, il était crié Zachi. Il était chef percepteur et il était caché chez Manuel, il voyait qui monde qui était Jésus. Mais comme il était tout court, il ne pouvait pas arriver à cause des foules qui étaient à l'entrée là. Il courait devant et qui montait dans un pied si comme moi pour lui parce qu'il faut qu'il était passé par là. Là, Jésus arrivait en bas pied bois, il est veillé et qui dit, Zachi, fais vite descendre parce qu'il faut que moi loger la maison aujourd'hui. Zachi fait vite descendre et il était content de recevoir Jésus. Les USA, tout ça qui était là commençait à bougonner. Et il était dit, il a hérité qu'il y a un bouc qui a péché. 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
1: Jésus veut que vous sachiez une fois de plus, chers auditeurs, à quel point il aime chacun d'entre vous, au-delà de tout ce que vous pouvez imaginer. Avez-vous rencontré Jésus face à face? Seulement vous et Jésus? Avez-vous cette soif de le rencontrer parce que c'est son désir le plus cher? Comment pouvez-vous passer une seule journée sans entendre Jésus vous dire « Je t'aime » Impossible. Notre âme en a besoin tout autant que notre cœur, que notre corps a besoin d'air pour respirer. Jésus veut que chacun d'entre vous l'entende. Il parle dans le silence de votre cœur. L'écho de la vie et parfois vos propres erreurs peuvent vous donner l'impression qu'il est impossible que Jésus vous aime vraiment, qu'il tienne véritablement à vous. C'est un danger qui nous menace tous. Et un danger si triste, car c'est l'exact opposé de ce que Dieu veut vous dire, de ce qu'il attend de vous dire. Chers amis, non seulement Dieu vous aime, et même plus, il vous désire. Vous lui manquez quand vous êtes loin de lui. Il a soif de vous, il vous aime, même quand vous vous sentez indigne, même quand les autres vous rejettent, même quand vous vous rejetez vous-même. Il est celui qui vous acceptera toujours.

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0: frapperai le pasteur et les brebis du troupeau seront dispersées. As-tu peur ce soir, Pierre ?
1: Jésus, les brebis seront dispersées, mais nous ne t'abandonnerons jamais.
0: Je le sais, Pierre. Tu m'aimes. Toi, aujourd'hui, cette nuit, avant que le coq chante deux fois, tu m'auras renié trois fois.
1: Mais que dis-tu, maître ? Dussé-je mourir avec toi ? Je ne te renierai pas.
0: L'heure est venue, Pierre.

0: Pierre, viens, viens avec moi. Et venez vous aussi, Jacques et Jean.
1: Maître, tu lis dans nos cœurs. Nous avons peur pour toi. Partons de Jérusalem.

possible, si tu le veux. Éloigne de moi cette coupe. Pourtant, que ce ne soit pas ma volonté, mais la tienne, qui se fasse.

0: n'avait pas eu la force de veiller une heure avec moi.
1: Oui, maître.
0: Veillez et priez pour ne pas entrer en tentation. L'esprit est ardent, mais la chair est faible.
1: Maître, nous sommes avec toi. T'en souviens-tu ? À Capharnaüm, j'ai tout laissé pour te suivre.

cette coupe ne peut passer sans que je la boive. Père, si cette coupe ne peut passer sans que je la boive, que ta volonté soit faite. Père, que ta volonté soit faite.

0: Tuvitar.
1: Nous devons juger un homme.
0: À cette heure de la nuit, qui est-ce? Aurais-tu peur du scandale? S'agirait-il d'un des grands prêtres de la ville?
1: Non, tu n'y es pas, c'est un rebelle, un prophète rebelle.
0: Ah, oh, c'est Jésus, n'est-ce pas?
1: Comment le connais-tu, Judith?
0: Je l'ai entendu prêcher le royaume de Dieu. C'est un homme juste, un prophète. Dis-moi, Miché, de quel crime l'accuse-t-on?
1: Il trouble le peuple. Il a plus de 100 disciples, c'est beaucoup trop. Et s'il se retournait contre nous, contre le temple, qui plus est, il leur enseigne à aimer leurs ennemis. Et si on ne peut plus haïr nos ennemis, c'est la fin du monde. Il provoque les pharisiens. Il est entré dans la cour du temple et a chassé les marchands.
0: Mais si ce sont bien ces crimes, comment allez-vous pouvoir les condamner?
1: Eh bien, le grand prêtre, lui, le sait. Je vais le voir maintenant. J'y vais, seul.

0: toi. Qui es-tu?
1: Est-ce que le nom d'Eliakim te rappelle quelque chose?
0: Que veux-tu de moi?
1: Cela fait un mois que j'attends devant ta porte chaque nuit.
0: Tu devrais être en prison.
1: Tu savais que j'étais innocent, mais tu m'as quand même condamné.
0: Non, ce n'était pas ma faute. Ne me tue pas.
1: Va-t'en et remercie Jésus de Nazareth.
0: Jésus de Nazareth? Tu le connais?
1: Je le connais, Miché, je le connais. Je croyais que c'était impossible.
0: Quoi?
1: D'aimer ses ennemis. Mais c'est possible. Va-t'en, Miché, va-t'en. Jésus de Nazareth m'a sauvé. Et il vient de te sauver, toi aussi.

est venu. Voici que le Fils de l'homme va être livré aux mains des pécheurs. Levez-vous. Allons. Voici que celui qui me livre est tout proche.

0: impie.
1: Judas, c'est par un baiser que tu livres le Fils de l'homme. Suis-je un brigand que vous vous soyez mis en campagne avec des glaives et des bâtons? Alors que chaque jour j'étais avec vous dans le temple, vous n'avez pas porté les mains sur moi. Et c'est votre heure et le pouvoir des ténèbres.
2: Saisissez-le! Non!
1: Non, Pierre, arrête. Ça va aller. Rentre ton glaive. La coupe que m'a donnée le père ne l'a pas.

0: Michel, tu as l'air inquiet. Qu'y a-t-il ?
1: Rien du tout. Je veux rencontrer Jésus de Nazareth. Tu m'as fait venir pour que je le rencontre.
0: Michel, je t'ai fait venir pour que tu le condamnes.

Je viens avec toi.

était le Messie. Mais le peuple d'Israël l'aimait.

0: S'il sut qu'il passerait la nuit à Gethsemane.
1: Où allez-vous, vous deux?
2: Je suis Jean. Le grand prêtre me connaît.
1: Mm-hmm. Qui est-ce?
2: Il est avec moi.
1: D'accord. Allez-y.

0: se voulait une affaire rudement menée.
1: Cette nuit a obscurci à tout jamais l'étoile qui protégeait le Nazaréen.
0: Oui, mais une autre tâche nous attend. Il faut absolument se débarrasser de tous ses disciples.
1: Jérusalem oubliera même qu'ils ont existé, rassure-toi.
2: Ses disciples, ils ont fui comme des moutons face à un lion affamé.
3: Ce Jésus sera le Fils de Dieu. Je ne parierai pas un sicle sur sa tête.

0: homme est rusé. Il change les mots comme il veut. Vite, allez chercher des témoins.
1: Oui, oui. Et demain, nous en finirons avec cet imposteur.
0: Non, allez les chercher maintenant. Nous resterons ici toute la nuit s'il le faut. Et demain matin, Jérusalem saura ce qu'il arrive à ceux qui troublent le peuple.

0: action exemplaire. Il ne s'inquiète pas, nous la lui donnerons.
1: Je n'ai pas envie de boire.
0: Tu as l'air triste. Tu te fais du souci pour ton maître, n'est-ce pas? Les amis, venez par ici. C'est un des mendiants qui suit le Nazaréen partout. Tu es saoul.
1: Tu ne sais pas ce que tu dis.

0: comme veux-tu.
1: Mandez.
0: Voilà ton dé.
1: Tu n'es pas d'ici, n'est-ce pas? Tu es de Galilée, pas vrai? T'es un disciple de Jésus?
0: De quoi est-ce que tu parles? Hein?
2: Avant que le coq chante deux fois, tu m'auras renié.

Gethsémani. En araméen, ce mot veut dire presse à huile. Sur le mont des Oliviers se trouve une ville appelée Gethsémani et qui surplombe les murs de Jérusalem. On lui a sans doute donné ce nom parce qu'une presse à huile devait se trouver sur ses collines. D'après l'évangile selon saint Jean, cet endroit appartenait à un des disciples de Jésus et c'est dans cette oliveraie que Jésus aimait se retirer avec ses disciples quand ils étaient à Jérusalem. Après le repas pendant lequel la première Eucharistie fut célébrée, Jésus quitta la ville de Jérusalem afin de passer la nuit dans cette oliveraie. C'est là que Jésus prit sa dernière décision. La décision qu'il avait mentionnée plusieurs fois par le passé. Une décision qui allait le plonger dans les abîmes de la mort, dans d'atroces souffrances. Il décida de prendre le chemin de la mort, car la souffrance qu'il allait subir allait racheter le peuple en entier, chaque homme et chaque femme, les libérerait de leurs péchés et leur apporterait le salut éternel. C'était à Jésus de mener à bien le plan que Dieu le Père avait élaboré pour lui. Selon les évangiles, c'est pour cette raison que la nuit où cela allait se passer, Jésus fut pris d'angoisse et sa sueur se transforma en sang. Quand la souffrance commença à harceler son esprit et que la peur de mourir augmenta, Jésus se tourna vers son Père et pleura « Abba, Père, tout est possible, éloigne de moi cette coupe. » L'amour de l'humanité pécheresse envahit Jésus et il ressentit sa mission de salut envers elle comme un impératif. Jésus continua sa prière au Père en se soumettant au sacrifice ultime. Que ce ne soit pas ma volonté, mais la tienne qui se fasse. Jésus prit sa décision avec beaucoup d'amour et de courage. Cette nuit-là, Jésus était accompagné de Pierre. Quand les hommes du temple vinrent à Gethsémani pour arrêter Jésus, Judas, l'un des 12, était à leur tête. Pierre était submergé par la peur et la douleur. Pierre reprit courage et, accompagné de Jean et des autres, il se rendit jusqu'à la cour de la maison du grand prêtre où Jésus avait été conduit afin de connaître le sort qui allait être réservé à son maître. C'est dans cette cour que la prédiction de Jésus se réalisa. « Avant que le coq chante deux fois, tu m'auras renié trois fois. » Pierre avait alors dit au maître que cela n'arriverait jamais parce qu'il aimait le Seigneur plus que tout au monde. Quand l'une des servantes du grand prêtre le reconnut et le montra du doigt en disant « Toi aussi tu étais avec Jésus le Galiléen », Pierre lui répondit « Je ne le connais pas. » Avant le lever du jour, on demanda à Pierre par deux fois s'il connaissait Jésus. À chaque fois, il le renia. Puis le coq chanta. Le reniement de Pierre était immense. Mais son amour et sa foi en Jésus étaient plus immenses encore. Pierre pleura amèrement après ce qu'il avait fait. Mais il ne perdit pas l'espoir dans le pardon, car Jésus allait mourir aussi pour lui.

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2: Il est 1h.
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Alors que vous soyez, laissez la nuit vous envelopper de douceur. Pendant presque une heure, Espérance dans la nuit vous propose une parenthèse de douceur, tout en musique, pour accompagner votre nuit.

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2: Il est 2h.
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0: Espérance dans la nuit, nous avons ressorti pour vous des émissions qui vous ont fait du bien, des rendez-vous que vous avez appréciés et qui ont marqué vos cœurs, tels que Alpha et Omega avec Pasteur Jean-Luc Chandler.
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Mesdames, Messieurs, bonjour. Chers auditeurs, bonjour. Bonjour à tous ceux qui viennent de se brancher sur les 91.6. Bienvenue à ceux qui le sont depuis ce matin. Nous vous souhaitons donc une bonne écoute durant cette émission, votre émission Alpha et Oméga, en compagnie du docteur Jean-Luc Chandler, docteur en sciences religieuses. Dieu créa les cieux et la terre. La terre était informe et vide. Il y avait des ténèbres à la surface de l'abîme, et l'Esprit de Dieu se mouvait au-dessus des eaux. Et Dieu dit, « Que la lumière soit, et la lumière fut. » Dieu vit que la lumière était bonne, et il sépara la lumière d'avec les ténèbres. Dieu appela la lumière jour, et il appela les ténèbres nuit. Ainsi, il y eut un soir, et il y eut un matin, ce fut le premier jour.

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2: Nous rappelons que vous êtes dans votre émission Alpha et Oméga en compagnie du docteur Jean-Luc Chandler. La dernière fois, Jean-Luc, nous avons parlé de la conception intelligente de l'univers. Et pour rafraîchir un peu la mémoire de nos auditeurs, qu'est-ce que la conception intelligente de l'univers?
3: Alors bonjour à tous nos auditeurs, que je suis heureux de retrouver aujourd'hui. Alors la conception intelligente, c'est l'idée simplement que ce que l'on observe dans la nature, on s'aperçoit que c'est conçu intelligemment. J'ai pris l'exemple la dernière fois, notamment si vous allez sur une plage et que vous voyez un château de sable, vous ne vous dites pas que c'est produit par les vagues de la mer ou par le vent, parce qu'il y a dans la manière dont le château de sable est conçu, eh bien, il y a quelque chose de mathématique, il y a quelque chose d'artistique, et même si vous n'avez pas été là pour voir qui l'a fait, vous savez que c'est quelqu'un. Donc c'est pas dû à un phénomène de la nature. Donc c'est un petit peu ça. La conception intelligente, c'est qu'il n'y a pas d'idée de hasard. Il y a aussi cette idée que c'est une création qui est d'un seul coup, parce que il y a des milliers de choses dans la nature ou qui ne peuvent pas se réaliser graduellement. Et donc prenons l'exemple encore une fois de la cellule et de l'ADN. L'ADN, c'est le langage de la vie, le code de la vie, et bien ce code-là, il est fabriqué par la cellule, et la cellule, et bien, elle fonctionne grâce au code de l'ADN. Donc ça veut dire que pour que les deux existent, il a fallu que les deux existent en même temps. Sinon, ni la cellule ne pourrait fonctionner, et ni l'ADN ne pourrait être fabriqué. Donc voilà. Donc maintenant, à partir du moment qu'on parle de conception intelligente, comme le mot indique, intelligence, ça veut dire qu'il y a un concepteur, une intelligence qui est derrière. Et donc si on trouve comme ça des multitypes d'exemples dans la nature, dans l'univers, où il y a une conception intelligente, eh bien cela nous amène à comprendre qu'il y a donc un concepteur.
2: Donc, quelles évidences avons-nous que le concepteur de l'univers est Dieu, comme il est présenté dans la Bible?
3: Alors, il y a tout un certain nombre d'évidences. Je rappelle encore une fois pour nos auditeurs, ceux qui nous ont suivis, c'est que tout le monde est d'accord, les théologiens, les philosophes, les scientifiques, parce que c'est prouvé par la science, qu'il y a eu un commencement. C'est-à-dire qu'auparavant, il n'y avait rien, il n'y avait pas d'espace, il n'y avait pas de matière, il n'y avait pas d'énergie, il n'y avait pas de temps. Et donc, par conséquent, la matière, elle n'est pas éternelle, elle n'existait pas. Et s'il n'existait rien, qu'est-ce qu'il pouvait y avoir alors qu'il n'y avait rien? Eh bien, c'est une intelligence immatérielle. D'accord, maintenant, la Bible dit que Dieu est esprit. Donc, il n'est pas matériel, donc il pouvait très bien exister. Et donc, forcément, il est éternel, puisque s'il est hors du temps, s'il est hors de la matière, eh bien, il est éternel. Okay. Il est aussi omnipotent. C'est-à-dire qu'il faut, par nécessité, puisqu'il n'y a pas de nature, il faut que celui qui mette en œuvre tout ce qui existe dans l'univers, qu'il ait des pouvoirs surnaturels, c'est-à-dire qu'ils sont en dehors de la nature. D'accord? Et tout ceci, ça correspond à Dieu, tel qu'il est présenté dans la Bible. On peut aussi dire qu'il n'a pas de cause. Ok, chaque chose qui a un commencement a une cause, mais si lui il est éternel, il n'a pas de cause, donc il a en fait la première cause de toute chose. Et donc quand on regarde bien donc toutes ces caractéristiques qu'il faudrait pour avoir une intelligence, bien ça correspond tout simplement au Dieu qui est révélé dans la Bible. Et je voudrais ajouter aussi que cette super intelligence, il faut aussi qu'elle ait une intention bienveillante, c'est-à-dire le désir de créer des êtres pour aimer, pour leur fournir tout ce dont ils ont besoin. Et là aussi, ça correspond vraiment à ce Dieu rempli de grâce, d'amour, de bienveillance qui est présenté dans

0: dans la Bible.
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5: Avant de parler du récit de la création rapporté dans le livre de la Genèse, Jean-Luc, vous avez parlé de la Bible. Donc, comment sait-on que ce que la Bible rapporte est authentique et que ce qui est écrit a vraiment eu lieu?
0: Alors ça, c'est une question qui est très importante, que beaucoup de personnes vont se poser avant même de chercher à lire la Bible. C'est-à-dire, d'où vient l'ouvrage, en particulier le livre de la Genèse. Est-ce que vraiment ce qui est rapporté, en particulier, correspond à ce que les auteurs au départ ont écrit? Alors je peux affirmer oui. Comment c'est ça? Alors tout simplement parce que vous avez un certain nombre de choses, premièrement, qui attestent. C'est la première chose, que c'est d'inspiration divine. Il y a trois aspects je dirais, le travail qui est réalisé par le Saint-Esprit, comme dit la Bible, en ce qui concerne... premièrement, c'est une révélation, c'est-à-dire qu'on n'a pas la possibilité d'aucune manière de savoir au juste ce qui s'est passé dans le passé, parce que nous n'étions pas là, ok? Et si Dieu a créé l'univers, lui seul en était le témoin. Donc, c'est Dieu qui décide de lui-même de se révéler et de révéler comment les choses se sont passées au niveau de l'origine. Personne, ni la science, n'a aucune possibilité de pouvoir expliquer ou savoir quelles ont été les origines. D'accord ? Ça, c'est la révélation. Alors, Dieu utilise un processus qui est celui de l'inspiration, c'est-à-dire qu'il va s'adresser aux prophètes, à des personnes qu'il a choisies pour pouvoir faire passer donc un certain nombre d'informations, de révélations. Donc c'est pas poussé, comme dit la Bible, par une initiative personnelle que des hommes ont parlé de la part de Dieu, mais c'est poussé par le Saint-Esprit qui leur a parlé, et ainsi ces personnes-là, eh bien, elles ont présenté ainsi le message biblique. Il y a aussi un troisième volet du travail du Saint-Esprit. Maintenant, c'est nous concernant, c'est-à-dire que lorsque nous ouvrons la Bible, lorsque nous la lisons, et c'est ce que je veux encourager nos auditeurs à faire, sans préjugés, avant de vous mettre déjà des blocages, ah non, ce livre-là peut pas être vrai, c'est un mythe ou autre chose, lisez-le pour vous-même et vous allez vous apercevoir d'une chose, c'est que si vous cherchez la vraie connaissance, la vérité, eh bien le Saint-Esprit, par ce qu'on appelle l'illumination du Saint-Esprit, il va vous aider à comprendre le texte biblique. Et ça va attester par vous-même, par l'expérience que vous faites, que ce qui se trouve dans la parole de Dieu est vrai. Maintenant, il faut savoir que le récit de la Genèse, par exemple, Genèse 1 et 2, c'est un récit, on peut trouver dans le reste de la Bible, qui n'utilise pas un langage scientifique. Il n'y a pas d'axiome, il n'y a pas de théorème, de théorie, ce genre de choses dans la Bible. Okay. Ce que l'on a, c'est ce qu'on appelle le langage de l'apparence. Il y a un mot un peu technique, la phénoménologie, on appelle ça. C'est-à-dire que l'auteur, il rapporte ce qu'il voit. D'accord ? Donc le soleil se lève, il rapporte ce qu'il voit, j'ai vu le soleil se lever, c'est pas une explication scientifique. Ok ? Nous savons que c'est pas que le soleil se lève ou il se couche, c'est simplement que la Terre tourne donc sur elle-même, sur son axe, et c'est ce qui donne cette impression que le soleil se lève et se couche. Donc c'est un langage qui n'est pas scientifique, mais qui pourtant est correct. Ça c'est important. C'est-à-dire que c'est pas faux, mais c'est simplement que ça ne nous fournit pas une description scientifique.
5: Donc, un athée vous écoute, il vous pose la question suivante. Qu'est-ce qui m'oblige à croire que ce qui y est écrit, donc ce qui est écrit dans la Bible, est forcément vrai?
0: Alors bon, il y a un certain nombre de choses qui peut l'amener à croire cela. C'est que

0: Alors après, il y a ce qu'on appelle la logique. C'est-à-dire, qu'est-ce qui est plus logique, qu'est-ce qui est plus raisonnable? Personnellement, je pense que c'est plus raisonnable de croire que une intelligence, une super intelligence, eh bien, a tout créé à partir de rien, plutôt que de penser que la matière s'est créée toute seule. D'accord? Puisqu'en gros, c'est ce que des théories comme le Big Bang nous demandent de croire. Parce qu'encore une fois, on ne peut pas tester, on n'était pas là, on ne l'a pas observé.
1: Il y a un instant, vous avez parlé d'inspiration, de révélation, d'illumination, mais comment sait-on que les écrits de la Bible n'ont pas été déformés à travers les siècles, qu'ils ne sont parvenus exactement comme ils ont été écrits à l'origine?
0: Alors, la Bible, c'est un livre qui est le seul au monde qui est le plus attesté de point de vue historique. Il y a des milliers de copies par rapport aux écrits originaux qui existent. Alors on ne va pas trouver de récits originaux, c'est-à-dire ce qu'on appelle les autographes, c'est-à-dire les parchemins originaux, tout ça, on ne va pas les trouver. Heureusement d'ailleurs, parce que certainement j'ai été l'objet d'une grande vénération. On ne les trouvera pas du tout, mais c'est le cas aussi des autres anciens écrits. Je veux dire qu'on ne trouve pas non plus de récits originaux de Homère, de Jules César, etc. Ce qu'on trouve, ce sont des copies. Donc si on ne veut pas accepter la Bible parce que c'est pas, on n'a pas trouvé les autographes, eh bien on devrait avoir le même niveau de méfiance vis-à-vis des écrits des anciens philosophes, des anciens historiens, etc. Parce que nulle part sur Terre on ne retrouve ce type de documents, c'est-à-dire des originaux qui, par leur nature même, hein, c'était des parchemins ou des papyrus, étaient friables, quoi. Alors, ce qu'il y a, c'est que, bon, au fur des siècles, il y a eu comme ça des copies et des copies. Maintenant, ce qui est très intéressant, c'est que les Hébreux utilisaient des méthodes très strictes de recopiage.
1: Comme quoi, par exemple?
0: Donc, par exemple, lorsqu'ils écrivaient, disons, sur un parchemin, prenant un livre, n'importe lequel, les livres de la Genèse ou autre chose, s'ils faisaient une faute, je parle juste pour un seul mot, une faute avait été faite, ils recommençaient.
1: Tout était refait.
0: Tout était refait. Il ne fallait pas qu'il y ait la moindre faute. D'accord? Et ce qu'on peut constater, c'est que, parce que dans le cas de la Bible, prenons le Nouveau Testament, vous avez environ 25 000 copies du Nouveau Testament dans différentes langues, et notamment en hébreu, eh bien, on voit qu'il y a assez fidèle, qu'il n'y a pas de différence majeure entre tous ces textes-là.
1: Pour nos amis auditeurs, les parchemins étaient faits à partir de quoi?
0: Ils étaient faits à partir de peaux d'animaux, donc ça pouvait être du mouton, du bœuf, etc. Et comme c'était un procédé qui était lent, qui était cher, ils utilisaient les deux côtés. Donc, d'accord, donc aussi bien l'intérieur que l'extérieur était utilisé pour pouvoir maximaliser l'espace pour écrire. Donc, c'est cela. Et puis, bien sûr, les découvertes archéologiques, notamment les grottes de la mer Morte, n'ont fait que confirmer, tout simplement, en particulier pour les récits de l'Ancien Testament, les livres de l'Ancien Testament, que ça correspond bien par rapport à ce que nous connaissons aujourd'hui. Il n'y a pas eu d'altération en ce qui concerne les textes. Donc nous devons les accepter comme étant authentiques.
1: D'accord. Donc nous rappelons aux auditeurs que vous êtes dans votre émission Alpha et Oméga. Nous marquons une pause musicale.

0: Donc, dans votre émission Alpha et Oméga avec Jean-Luc Chandler, docteur en sciences religieuses. Jean-Luc, venons-en donc au récit de la création dans la Genèse. Est-ce un récit historique des origines de l'univers ou de la Terre, ou encore une forme littéraire pour expliquer la création du monde?
1: Alors, ça, c'est une question très importante que beaucoup de personnes se posent sur un récit un peu particulier, il y a des gens qui ont des difficultés à accepter l'idée que cela puisse être un récit historique. Donc nous allons prendre un peu de temps pour expliquer exactement ce que tout cela signifie. Mais il n'y a pas de raison de croire que ce récit ne soit pas historique. C'est-à-dire qu'il n'y a pas ici une parabole ou une forme littéraire simplement pour pouvoir expliquer quelque chose. Le récit de la création, il est anti-mythique. C'est-à-dire qu'il y a des gens qui disent, bon, c'est un récit.

0: c'est pas du tout le cas. C'est un récit, au contraire, qui n'est pas du tout dans l'adoration des astres ou autre chose, mais qui combat ce genre de choses. Donc, on ne trouve pas ces caractéristiques. Alors, il faut quand même préciser, bon, c'est pas un langage scientifique, comme je l'ai expliqué tout à l'heure, ok? Donc, il y a un langage qui est de l'apparence. Donc, ce que l'on va comprendre, c'est ce que l'auteur voit, peut-être à partir d'une vision, ou aussi une autre possibilité qui lui a été rapportée, puisqu'il y a certainement des informations depuis le début de la création, avec Adam, Ève, Noé, qui ont sans doute été transmis à leurs descendants. Et donc, il y a donc ces informations qui sont là pour pouvoir aider un individu à comprendre. Alors, lorsqu'on prend le texte dans Genèse 1, et ce qui est dit, je vais lire les premiers, le tout début, il est dit qu'au commencement, Dieu créa les cieux et la terre. Meilleure traduction, parce qu'aujourd'hui, la plupart des traductions modernes adoptent cette traduction, c'est au commencement, Dieu créa le ciel et la terre. Alors pourquoi le ciel et la terre? Parce que, d'une part, le mot hébreu pour ciel, c'est un mot au pluriel, shamayim, c'est vrai, mais il désigne quelque chose qui est singulier. Je vais prendre un exemple, si je vous parle des fiançailles, c'est un mot qui se trouve au pluriel, mais qui désigne un événement qu'on appelle les fiançailles. Même si c'est au pluriel. D'accord? Donc ça peut arriver. On dit les États-Unis d'Amérique, c'est au pluriel, mais cependant, en fait, c'est un singulier parce que ça désigne un pays qui s'appelle les États-Unis. Donc Shamaïm, c'est la même idée. C'est les cieux, de même que Maïm qui désigne les eaux, c'est-à-dire la mer, mais en réalité, c'est un singulier, c'est-à-dire qu'il décrit, en fait, qu'il parle en fait, je vais dire ça comme ça, de l'atmosphère terrestre et de tout ce qu'on voit au-dessus. D'accord? Donc, l'expression le ciel et la terre désigne en fait la totalité du globe terrestre. Et il n'y a pas dans le récit biblique description d'informations qui nous est donnée en ce qui concerne le début de l'univers, c'est-à-dire quand est-ce que l'univers a été créé. Les informations que nous avons dans le livre de la Genèse se rapportent uniquement à la Terre. C'est-à-dire tout ce que nous voyons autour de nous, tout ce que nous connaissons, que nous pouvons voir à l'œil nu. Toutes les descriptions qu'on va avoir dans la Bible sont uniquement ce que l'on peut voir à l'œil nu. D'accord? Et ça ne va pas au-delà. Donc beaucoup de choses qu'on connaît en fait sur l'univers aujourd'hui, non, on ne les a pas découvertes avant le 20e siècle. Avant le début du 20e siècle, quand on a commencé à avoir les énormes télescopes qui ont permis de découvrir qu'il y a des galaxies, que l'univers est immense, d'accord? Jusqu'au début du 20e siècle, ça paraît incroyable aujourd'hui, mais tout le monde pensait que l'univers, ça se limitait à notre propre galaxie, la Voie lactée, d'accord? Et ce n'est que grâce aux inventions qu'on sait maintenant que c'est beaucoup plus vaste que ça, ok? Donc voilà, donc c'est un peu cela au niveau donc de la création. Et maintenant, le texte dit que la terre était informée vide, il y avait des ténèbres à la surface de l'abîme, et l'Esprit de Dieu se mouvait au-dessus des eaux. Ce qu'on peut noter ici, c'est qu'il ne nous est pas dit quand la terre a été créée, mais simplement que la terre était informée vide. Alors, comme nous savons déjà que la terre a un commencement, la terre a été créée à un moment donné, on ne sait pas combien de temps a passé, et à un moment donné, Dieu décide d'organiser cette matière terrestre. Donc les six premiers jours de la création, la semaine de la création, est là pour nous parler non pas du moment où la terre a été créée, parce que le texte ne nous dit pas quand elle a été créée, mais simplement du moment où cette masse qui existait déjà
1: a été organisée.
0: Eh bien, a été organisée. D'accord? Donc c'est cela. Et maintenant, il faut accepter, évidemment, par la foi, mais ça, c'est pas quelque chose qui est déraisonnable, que Dieu, en six jours, il a créé tout ce que nous voyons sur Terre.
1: Donc, est-ce qu'il existe des évidences dans la Bible que l'univers est antérieur à la semaine de la création de la Terre?
0: Alors, il n'y a pas beaucoup d'informations à ce sujet. Bon, ce que nous savons, c'est que Dieu parle et tout apparaît d'un seul coup. On peut penser que l'univers a certainement, les choses ont été faites de la sorte. Maintenant, nous avons quelques informations dans le livre de Job qui sont intéressantes et qui peuvent nous amener à avoir une petite idée. Alors, il y a ce texte qui se trouve dans Job 38, le verset 4 et 5, où l'on a Dieu qui s'adresse à Job et qui lui dit ceci: « Où étais-tu quand je fondais la terre ? Dis-le, si tu as de l'intelligence. » Qui en a fixé les dimensions, le sais-tu? Ok. Et il lui dit plus bas, au verset 7, alors que les étoiles, sur quelle base sont-elles appuyées? Ok. Alors que les étoiles du matin éclataient en chant d'allégresse et que tous les fils de Dieu poussaient des cris de joie. Nous apprenons une information importante ici, c'est qu'au moment où la terre est organisée, il y a plusieurs témoins. Il n'y a pas seulement Dieu qui est là, mais il y a aussi ce que l'on appelle les étoiles du matin et les fils de Dieu. Alors, les étoiles du matin, c'est un terme généralement dans la Bible qui désigne les anges. Okay? Donc, ça veut dire qu'au moment où la terre est formée en six jours, il y a d'autres témoins, ce sont les anges, qui regardent ce qui se passe sur terre. Et il y a aussi une autre catégorie de personnes, les fils de Dieu. Alors, les fils de Dieu ne peuvent pas évidemment désigner les êtres humains puisqu'ils n'existent pas encore. Donc, c'est sans doute, s'agit-il ici des habitants de l'univers. Lorsqu'on regarde chapitre 1 de Job, il est parlé de Satan qui vient se placer au milieu des fils de Dieu, à un moment donné où il y a une sorte de conseil autour de la Trinité, et il vient là un peu comme étant le représentant de la terre. Donc on a, si nous comprenons bien les choses, ça veut dire que l'univers, il est antérieur par rapport à l'organisation de l'espace terrien, et qu'il y a des habitants dans cet univers.
1: On se marque une petite pause.
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1: Scientifique qui a vécu dans la foi du pouvoir de la raison, l'histoire s'achève comme un mauvais rêve. Il a gravi les montagnes de l'ignorance, il est sur le point de conquérir le plus haut sommet. Alors qu'il se hisse sur le dernier rocher, il est accueilli par un groupe de théologiens qui étaient assis là depuis des siècles. C'est une citation de l'astronome Robert Jastrow. Donc Jean-Luc, d'après le récit de la Genèse, la création de la Terre s'est réalisée en six jours. Pourquoi est-ce que Dieu n'a pas tout créé en une fraction de seconde?
0: Bon, c'est une question que vraiment qu'on peut se poser, parce qu'effectivement, en tout cas moi je me la suis posée, puisque si la Bible dit qu'il parle et la chose arrive, pourquoi se donner la peine de prendre six jours pour petit à petit faire les choses? Donc c'est sûr, c'est certain que Dieu aurait pu en un instant tout créer d'un seul coup.
1: En un claquement de doigts.
0: Mais il y a, je crois, un objectif pédagogique derrière cela. Alors, qu'est-ce qu'on regarde au niveau de la création? On s'aperçoit de plusieurs choses. Premièrement, il y a une différence entre ce qui se passe au cours des trois premiers jours et au cours des trois jours suivants. Au cours des trois premiers jours, il y a ce qu'on appelle des séparations. Dieu sépare le jour de la nuit, Dieu sépare le ciel de la mer, Dieu sépare la mer de la terre. Bon, ça ce sont des séparations. C'est-à-dire qu'il y a une organisation de l'habitat, ok? Et puis ensuite, les trois jours suivants, eh bien, il y a ce qu'on appelle un remplissage. C'est-à-dire que dans le ciel, eh bien, on va voir qu'il y a les deux luminaires. C'est intéressant comme expression parce que à l'époque, eh bien, il y a un terme qui existe pour le soleil, il y a un terme qui existe pour la lune, mais qui ne sont volontairement pas utilisés pour que justement on ne puisse pas considérer que ni la lune ni le soleil sont des dieux. parce que les mots qui étaient utilisés à l'époque dans différentes cultures pour le soleil ou pour la lune, eh bien, désignaient en même temps des dieux. Et donc, dans le ciel, on trouve les deux luminaires, d'accord. Et puis, il y a aussi, donc, toujours dans l'atmosphère, il va y avoir donc les oiseaux qui apparaissent. Donc, ce sont les habitants pour le ciel. Sur terre vont apparaître les animaux. En mer vont apparaître aussi donc les poissons. Donc, une fois que je dirais tout l'environnement terrestre a été créé, ensuite apparaissent, c'est normal, donc les habitants, et puis on termine évidemment par les êtres humains. Donc ça, c'est, il y a cet objectif pédagogique, je disais, pour nous amener à le plus important dans tout cela, le septième jour. Le septième jour est un mémorial de la création, c'est-à-dire que ce jour-là, Dieu, il arrête tout ce qu'il a fait pour pouvoir prendre une pause, admirer sa création. Il est dit que Dieu se reposa, alors non pas parce qu'il était fatigué, mais parce que simplement, eh bien, il ne fait rien. Il n'y a pas d'acte de création. Ok ? C'est un jour qu'il bénit, c'est un jour qu'il sanctifie, c'est-à-dire qu'il met à part, c'est un jour spécial et qui est là pour pouvoir rappeler à l'humanité que Dieu a créé toutes choses. Donc en fait, c'est un jour anniversaire. Chaque septième jour, le sabbat, eh bien, l'être humain est appelé à se souvenir d'une seule chose. Tout simplement, eh bien, que Dieu, il a créé toutes choses. Et c'est pour ça que le sabbat, c'est souvent le jour par excellence. Personnellement, j'adore le faire avec ma famille pour pouvoir, eh bien, être dans la nature, se promener, regarder la création. Et on se sent vraiment en contact, alors, non seulement avec cette magnifique création, mais encore plus avec celui qui a créé toutes choses, à savoir Dieu lui-même, le créateur. Si Dieu avait créé tout en une fraction de seconde, à quel moment pourrait-on, dans le temps, célébrer cet acte créateur? Donc, c'est comme une date anniversaire. Vous avez le 14 juillet qui célèbre la fête de la Bastille, et ça, c'est un jour précis qui dure un certain temps. Et pour pouvoir, commémorer quelque chose, eh bien, il faut qu'on puisse mettre le doigt dessus et mettre un moment précis. Donc, toute l'idée que Dieu crée en 7 jours, la semaine complète pour la création, c'est parce que l'idée finale, c'est le septième jour, le jour de repos, le jour où il invite toute l'humanité, eh bien, à l'adorer, à le célébrer, parce que l'objectif de tout cela, c'est que l'on puisse reconnaître que c'est lui le créateur.
1: Et on constate même que dans la création, Dieu a voulu instruire son peuple en lui donnant un bel exemple d'organisation. Mais qu'est-ce qui prouve que la création de la terre s'est vraiment produite en 6 jours? Et comme le prétendent certains, est-ce que chaque jour ne représente pas une période de temps comme un millénaire ou encore des millions d'années?
0: Oui, il y a certaines personnes qui essaient de ce qu'on appelle le concordisme, c'est-à-dire de faire coïncider, par exemple, les âges géologiques, comme on le trouve dans la théorie de l'évolution, avec les 6 jours de la création. Bon, ça pose plusieurs problèmes. Premièrement, parce que, bon, si vraiment Dieu avait fait ça, écoutez, il a assez de mots dans le vocabulaire pour expliquer tout simplement, ben voilà, tel jour, si c'est un jour, eh bien, dure, je ne sais pas combien de millions d'années. Okay, bon. Donc, dans le vocabulaire hébreu, on pourrait trouver d'autres termes. Maintenant, le terme qui est utilisé, c'est le mot yom, pour jour, et ce terme désigne tout simplement une journée de 24 heures. Ça, c'est la première chose. Deuxièmement, à chaque fois, chaque jour de la création, il est aussi porté, il y a aussi chaque fois cette expression qui revient. Il eut un soir, il eut un matin. Premier jour, deuxième jour, etc. Cette expression soir et matin est là pour pouvoir renforcer l'idée qu'il ne s'agit pas d'une longue période, mais d'une période de 24 heures. Il y a aussi le fait que, à chaque fois, quand l'auteur dit jour 1, c'est ce qu'on dit littéralement, ou premier jour, jour 1, jour 2, jour 3, jour 3. Cette énumération également est faite pour pouvoir renforcer c'est l'idée que effectivement il s'agit d'une période courte. Donc si Dieu, le plus grand communicateur, voulait nous faire savoir qu'en fait ces périodes-là étaient de longues périodes, eh bien à ce moment-là, il aurait tout simplement précisé. Il n'y a rien qui empêchait dans le vocabulaire hébreu de pouvoir dire, eh bien voilà, bon, je sais pas moi, par exemple pour la création de la séparation des eaux, c'est-à-dire des eaux pour le ciel et des eaux de la mer, eh bien ça a pris tant de millions d'années. Bien, ok. Alors il y a aussi autre chose, c'est que ça pose aussi des problèmes scientifiques. De penser que le récit de la Genèse aurait été, parlerait de longues périodes de temps. Alors, je vais prendre quelques exemples. Prenons des fleurs, par exemple, les abeilles. Bon, si on pense que d'abord Dieu crée les fleurs pendant plusieurs millions d'années, et puis ensuite, quelques millions d'années plus tard, il y a les abeilles, il n'y a plus de fleurs. On est d'accord ? Parce que, en fait, pour que les fleurs puissent se développer, il y a le phénomène de la pollinisation qui se fait avec les abeilles ou avec d'autres insectes. Et pour ça, il faut que les deux soient présents. Alors on peut comprendre que Dieu, par exemple, le troisième jour, crée la végétation. Et que dans cette végétation, eh bien, il y a les fleurs, les plantes, etc. Et puis que deux jours plus tard, il crée les insectes. Ça ne pose pas de problème. Mais que là, l'on puisse attendre des millions d'années, on serait en très grande difficulté. Alors, je prends un autre exemple. C'est celui, par exemple, des arbres. Alors, vous savez que les arbres, ils exhalent du dioxyde de carbone.
1: Oui.
0: D'accord ? Ce dioxyde, oui, ils exhalent, c'est-à-dire dans le sens qu'ils ils absorbent le dioxyde de carbone, d'accord ? Qui se trouve dans l'atmosphère. Et par contre, ils relâchent de l'oxygène. Cet oxygène, c'est important pour les animaux, parce que c'est grâce à ça que les animaux peuvent respirer. Et les animaux, par contre, relâchent dans l'atmosphère du dioxyde de carbone, du méthane, par exemple, etc., qui va être absorbé par les arbres. Ce qui se passe, c'est que les arbres et les animaux ont besoin l'un de l'autre.
1: Ils sont complémentaires.
0: Oui, tout à fait. S'il n'y a pas d'arbres, les animaux ne peuvent pas manger, ils ne peuvent pas respirer. Et s'il n'y a pas, d'animaux, eh bien, les arbres aussi ne peuvent pas se développer. Donc, en fait, il a fallu que dans un temps très court, la végétation, eh bien, qu'à côté d'elle, il puisse y avoir également des êtres vivants qui apportent. Donc, il y a beaucoup de systèmes comme ça dans la nature. J'en ai donné que deux exemples où rien ne peut fonctionner l'un sans l'autre. Et ça, c'est d'un point de vue scientifique, nous amène à penser qu'en fait, tout ce que l'on voit dans la nature c'est forcément produit dans un espace de temps réduit, très réduit.
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1: Donc, Jean-Luc, certains critiques de la Bible disent qu'il y a deux récits de la création dans la Genèse, le chapitre 1 et également le chapitre 2, et que ces deux récits, justement, se contredisent. Donc, que doit-on penser de cette affirmation ?
0: Alors, bon, les personnes qui disent ça, à mon avis, elles ont vraiment beaucoup d'imagination. Mais il y a ce qu'on appelle les critiques de la Bible, des personnes qui cherchent à trouver absolument que la Bible n'est pas inspirée, que le message de la Bible ne peut pas être vrai, etc. Il y a des choses qu'on a observées effectivement entre ces deux chapitres. Le premier chapitre qui en réalité se termine plutôt dans Genèse 2 ou verset 3, et à partir du verset 4 de Genèse 2, on a quelque chose qui semble, mais je dis bien seulement, sembler ressembler à un autre récit. Bien, alors qu'est-ce que l'on a ? L'une des différences qu'on constate, c'est Genèse 1, lorsqu'il est parlé de Dieu, le mot qui est utilisé c'est Elohim. Et dans Genèse 2, le mot qui est utilisé, c'est Yahweh. Ouais. À cause du fait qu'on n'utilise pas le même mot, et bien certains ont dit, bon ben voilà, ça prouve que ce sont deux auteurs différents qui ont écrit, etc. Bon. Ça prouve pas grand-chose. C'est-à-dire que, bon, l'auteur peut choisir d'utiliser plusieurs mots, et il y en a beaucoup d'autres pour Dieu, pour parler de lui. Alors, ce qu'il faut surtout retenir, c'est qu'en fait, le récit de Genèse 2 correspond plutôt à la description à davantage de détails qui sont fournis en ce qui concerne le sixième jour de la semaine. Et il se concentre notamment sur deux sujets, c'est-à-dire la création des êtres humains, c'est-à-dire après avoir dit bon, que Dieu crée l'homme et la femme, au premier chapitre, raconte dans le deuxième chapitre comment tout ça s'est passé, comment l'homme en fait se trouvait seul au départ, et puis que ça lui a manqué la présence de quelqu'un, et comment Dieu l'a endormi, et autre chose, et parle aussi par la même occasion de l'institution du mariage. C'est-à-dire que après avoir parlé de ce qui s'est passé au cours des six premiers jours, d'une manière simple et brève, eh bien Dieu nous donne davantage d'informations dans le deuxième chapitre sur l'origine des êtres humains et aussi sur l'origine de l'institution du mariage. Et c'est comme ça que l'on a plus d'informations. Donc ce sont en fait, dirais-je, des chapitres qui se complètent plutôt qui ne se contredisent. On ne voit pas vraiment de contradiction entre les deux chapitres.
1: Donc la création ne s'arrête pas juste à l'organisation de la terre, je veux dire nature, arbres, animaux, mais Dieu va plus loin. Avant d'instituer le sabbat, il crée l'homme pour pouvoir s'occuper de toute cette organisation, mais il institue également le mémorial de la création, le septième jour, le sabbat.
0: Tout à fait, tout à fait. Donc il y a tout est créé dès le départ de manière idéale pour l'épanouissement des êtres humains. Donc là, il y a tout ce je dirais, l'environnement naturel magnifique qui est établi et qui va permettre à l'individu de s'épanouir. Alors, il me faut ajouter une chose parce que nous ne sommes pas très loin de la fin, c'est qu'il y a un problème ou deux épineux dont nous n'avons pas parlé aujourd'hui et que, évidemment, les personnes les plus perspicaces vont tout de suite soulever, mais on verra ça la prochaine fois parce que ça va demander plus de temps d'élaboration, c'est que si l'univers a été créé avant que la Terre soit organisée, ça, la question que certains vont se poser, oui, mais attendez, le quatrième jour, quand on parle de la création des luminaires, c'est-à-dire de la Lune, et le Soleil et la Lune, est-ce que c'est vrai? Est-ce que ça intervient vraiment à ce moment-là? Et pas avant. Lorsqu'on parle des étoiles, est-ce que les étoiles étaient là avant? Donc, comment est-ce que nous pouvons expliquer ça, je dirais, par rapport à ce que le texte semble suggérer. D'accord? Donc, ça, c'est une grosse, grosse question qui a troublé beaucoup de théologiens, de scientifiques aussi, mais beaucoup de théologiens au cours des siècles, et que je vous propose la prochaine fois d'aborder, parce que ça, c'est une question éminemment importante. Il y a aussi un autre problème, et c'est le seul problème réel d'un point de vue scientifique qui peut aussi parfois poser problème à certains, c'est ce qu'on appelle le problème de la lumière, dans le sens que certains se disent oui, mais si la création est récente, ok, mais la lumière prend un certain temps pour partir d'un lieu pour arriver à un autre lieu. Et l'univers étant très vaste, ça peut prendre des milliards d'années. Donc ça, c'est une grosse question aussi. Et nous vous promettons, la prochaine fois, on va l'aborder et pour voir que, alors, d'une part, à la fois, quelle réponse scientifique on peut apporter à cela, et aussi bibliquement, comment les choses peuvent s'harmoniser.
1: Donc nous donnons rendez-vous aux auditeurs mercredi prochain, même heure.
0: Tout à fait.
1: Pour la suite de cet intéressant...

0: Merci donc à tous ceux qui se sont arrêtés sur les 91.6 de la bande FM pour cette émission Alpha et Omega. Nous nous retrouvons, Dr Chandler, mercredi prochain.
1: Absolument. Alors en attendant, faites une petite révision, comme on dit, de tout ce qu'on a vu aujourd'hui. Et puis que Dieu vous bénisse et qu'il vous aide à avoir foi en lui et surtout ce que nous avons vu aujourd'hui, à réaliser que c'est lui qui est le créateur de toutes choses.
0: À bientôt.
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2: Il est 3h.
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2: Martha s'était approchée de son lit et s'y est laissée tomber. Les larmes jaillissaient de ses yeux. Il lui semblait que tout ce qu'elle avait enseigné à son fils était tombé dans des oreilles de sourds. Rien n'avait de valeur dans la vie de son fils. Il venait de s'initier au monde des drogues à l'âge de 12 ans. Martha se demandait, pourquoi lui? Et comment n'avons-nous rien vu? En tant que mère frustrée dans ses efforts, elle ressentait une profonde désillusion. Quand nos enfants sont tout jeunes, nous pensons que rien ne pourra leur nuire. Nous croyons que la fréquentation d'une école chrétienne les mettra à l'abri de tout danger et nous avons confiance que ce sera suffisant. Il semble qu'ils n'ont pas besoin de notre compagnie, car ils profiteront de l'instruction et de l'exemple de leurs professeurs chrétiens. Ce que je ne leur donne pas, ils le leur donneront, pensons-nous. Nous glissons vers le laisser-aller et ainsi, les jours passent sans que nous nous rendions compte que l'ennemi est à l'affût. Ellen White écrit, Satan fait des efforts particuliers pour les attacher. Pour attacher les jeunes aux amusements mondains, il leur fait croire que le sentier de la sainteté est difficile. Retrouvez ce passage dans Message à la Jeunesse, section 13, page 365. Tant que nous vivrons sur cette terre, la souffrance sera une réalité. Dieu ne peut pas nous délivrer des difficultés que nous causent les problèmes de nos enfants, comme dans le cas de Martha. Mais il peut nous aider à lutter malgré la souffrance. Dieu promet d'écouter ta voix lorsque tu te sens tenaillé par les crises de ceux que tu aimes. Et il promet de te donner des forces. Jésus sera à tes côtés, chère maman. Ne laisse pas le malin détruire ni ta foi ni ton cœur. Souviens-toi que le soleil brille sur les bons et sur les méchants. Comme il est écrit dans la parole de Dieu, il est avec nous, il est avec toi, lorsque tu traverses la vallée de l'ombre de la mort. Le Seigneur te guide, te réconforte, te donne la paix et la sécurité dont tu as besoin. À toi de t'approcher de lui chaque jour. Sans Jésus, le chemin ne fait que s'allonger. Ce que tu dois faire est de demander au Seigneur qu'il t'accorde la force dont tu as besoin. Il restaurera ta vie et il te conduira sur les sentiers de la justice à cause de son nom. Cher ami, quand tu te poses la question, Dieu m'aime-t-il? Retrouve sa promesse dans le psaume 23, verset 3. Il te conduit dans les sentiers de la justice à cause de son nom. Mais aujourd'hui, Jésus te pose à toi cette question. Toi, m'aimes-tu? Ce récit est tiré du livre de méditation, un rendez-vous spécial, écrit par Edilma Balboa.

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6: Je suis M. Kouba. Mon nom, j'avais 17 ans. Je suis entré en apprentissage avec un adventiste qui s'appelait M. Pautel Jules. Et depuis ce jour-là, je les ai entendus qui parlaient de l'évangile avec les évangéliques. Et ça m'a toujours pénétré dans le cerveau. Et après un certain moment, je suis allé faire mon service militaire. Et on se communiquait avec le Pautel comme ça. Et puis lorsque j'avais 25 ans, il y avait un frère, des jeunes, hein, qui s'appelait frère Villette, qui m'a fait, pas cadeau, mais il m'a fait acheter une Bible. Puis c'est quand j'ai ouvert la Bible, j'ai remarqué que tout ce qu'il me disait, c'était la vérité. Et de ce moment-là, je suis allé chez Baptiste. Et puis, par la suite, comme il y avait, j'ai fait près d'un an et demi de classe baptismale. Et puis après, j'ai accepté l'évangile en 1966. Et puis je suis là jusqu'à présent. Oui. Alors, ce que je conseille aux jeunes maintenant, c'est qu'il faudra bien étudier la parole de vérité, parce que c'est la parole de vérité qui nous conduit vers Jésus. Vous voyez ça? Et lorsqu'on néglige cette parole-là, l'ennemi, il s'acharne contre nous. Donc, il faut veiller, comme dit la parole de Dieu, veiller et prier et étudier. Et en ce moment, nous obtenons la bénédiction de Dieu, et Dieu nous guidera dans tout ce que nous

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avant qu'il ne soit trop tard. Comme moi, vous avez certainement eu l'occasion d'assister à des funérailles. En général, lors de ces cérémonies, on présente l'éloge du disparu. On retrace les moments marquants de sa vie, on évoque les souvenirs heureux et on fait étalage de toutes les qualités de celui ou celle qui n'est plus. Ce jour-là, on mentionne des qualités dont on n'avait jamais entendu parler avant. Évidemment, le décédé est dans l'incapacité d'entendre tout ce que l'on dit de lui. Le plus grave est que souvent, de son vivant, il n'a pas eu non plus l'occasion de savoir qu'il était tant apprécié. Et si nous changions de stratégie? Et si, au lieu d'attendre la mort d'une personne pour énoncer les raisons pour lesquelles nous l'apprécions, nous le faisions de son vivant? Nous avons autour de nous des parents, des amis, des collègues, des voisins qui sont bourrés de qualités dont parfois elles n'ont pas conscience parce que personne ne le leur dit, personne ne les valorise. Nous carouons ces qualités-là, mais nous n'ayons genre de pudeur des sentiments qui nous empêchent de dire à l'autre « je t'aime, je t'apprécie, j'aime ton sens de la droiture, j'aime ton humour, merci pour ce que tu fais pour moi, merci d'être

voilà, etc. Tout ce que vous pouvez énoncer comme bonne parole le jour des obsèques d'une personne ne peut rien pour elle, tandis que vous lui auriez dit ces choses de son vivant, vous l'auriez certainement rendue plus heureuse. Vous l'auriez peut-être aidée à prendre conscience de sa propre valeur. Vous auriez amené un sourire sur son visage ou dans son cœur. Ma Bible me dit que les morts n'ont plus aucune part à ce qui se fait sous le soleil. Toutes les fleurs, tous les éloges ne servent plus à rien. Manifestons notre amour et notre appréciation envers ceux que nous côtoyons alors qu'ils peuvent en profiter. Offrons-leur des fleurs pendant qu'ils peuvent en apprécier les couleurs et le parfum. En bas la tête, pas ni plaisir, dit-on. En nous faisant plaisir pendant y en l'ay. Peut-être que si nous le faisions de leur vivant, nous aurions moins de mal à leur mort, sachant que nous avons tout fait pour les rendre heureux.

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1: Me voici devant toi, Seigneur, seul et dépouillé. Le cœur lourd et l'âme fatiguée. Je viens avec mes soucis qui m'assaillent, avec mes fardeaux qui écrasent mes épaules.

dépose tout à tes pieds. Mes peurs, mes blessures, mes combats. Mes nuits d'angoisse et mes jours sans espoir. Prends-les, je t'en supplie, Seigneur. Toi qui as dit dans Matthieu 11, verset 28, « Venez à moi, vous tous qui êtes fatigués et chargés, et je vous donnerai du repos. » Dans Psaume 57, verset 23, il est écrit, « Remets ton sort à

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0: FM vous propose la version de l'ouvrage de la Grotte à l'Évangile de Doug Bachelor et Marlene Tucker, traduit du livre en anglais The Witch's Caveman aux éditions Vie et Santé. Cet ouvrage, rédigé en 1988, relate le parcours d'un jeune marginal dans l'Amérique des années 70. Fils de milliardaire et d'une artiste brillante et célèbre, il possède tout ce que l'argent peut acheter sauf le bonheur. Il se drogue, se bat à l'école et entretient des pensées suicidaires. Dégoûté de lui-même et convaincu que la vie n'a aucun sens, Doug choisit la figure et la vie de bohème. Sale, hippie, parfois petit délinquant, ce jeune SDF de moins de 18 ans finit par s'installer dans une grotte de Californie. La paix que Doug recherche lui échappe jusqu'au jour où il entreprend de lire une Bible poussiéreuse qu'un de ses prédécesseurs a laissée dans la grotte. Ce qui se passe ensuite relève du miracle. Une grande aventure au service de Dieu commence. Voici à travers 18 chapitres de la grotte à l'évangile, un témoignage saisissant de la puissance, de la patience et de l'amour de Dieu. Narrateur, Jean Benara.
1: De la grotte à l'évangile, chapitre 3, les fugues. Après un été agréable passé à faire de la plongée sous-marine, du ski nautique et à poursuivre les filles, je rentrais à New York. Ma mère avait découvert une école privée appelée Bentley, où la plupart des enfants étaient juifs. Les filles auréolaient de prestige tout ce qui avait trait à l'armée, et je sortais fraîchement de l'école militaire, en pleine forme physique, bronzé et sûr de moi. Les garçons me respectaient parce que je savais me battre, mais cette intégration facile ne me servit pas. J'avais tellement besoin d'être aimé et d'être accepté que je pris aussitôt de mauvaises habitudes. D'abord, je volais chaque jour une cigarette dans les paquets de ma mère afin de pouvoir traîner et fumer avec les autres avant l'école. Mais je ne m'arrêtais pas là.

commencer à en voler deux par jour pour pouvoir également fumer sur le chemin du retour. Et très vite, j'en vais à voler de l'argent afin de pouvoir m'acheter mes propres cigarettes. J'étais prêt à mettre en œuvre tout ce que mes amis me mettaient au défi de faire. Un jour, à Miami, je sautais même dans la baie du haut d'un pont. Plus mon comportement était audacieux, plus j'attirais l'attention. Mes camarades se mirent à m'appeler le fou. Mes notes baissèrent progressivement. Je perdis le contrôle de moi-même et redevins très malheureux. Un jour, après l'école, mon groupe traînait en attendant le bus, fumant et bavardant. Deux des filles étaient vraiment mignonnes et je voulus les impressionner. Aussi dis-je impulsivement, « Cette école est nulle, il ne s'y passe jamais rien, je vais fuguer. » Une jolie petite blonde appelée Lou suffoqua. « Oh non, Doug, tu ne peux pas faire ça. Où irais-tu » me demanda-t-elle, les yeux agrandis par l'inquiétude. « Que ferais-tu pour de l'argent ?» questionnait une belle brunette au teint velouté. « Ben, il ne le fera pas. Il ne fait que se vanter, » commenta Rod en me défiant. « Un peu ours !» Rod n'appréciait pas l'attention qu'on m'accordait. Avant même de m'en rendre compte, je fus pris au piège. La seule porte de sortie était de m'exécuter ou d'être ridiculisé. Or, cette dernière solution était bien sûr impensable. Cette nuit-là, au lieu de dormir, je mis un plan au point. Je savais où ma mère cachait son argent et je m'emparai de 300 dollars. J'attrapai un bus en direction du nord vers mon ancien terrain d'élection. Je marchai vers les monts bordant l'école militaire et campai là quelques jours. D'où j'étais, je voyais les bâtiments et trouvais le temps long. Chaque jour supplémentaire, passé dans les bois, me rendit plus solitaire jusqu'à ce qu'enfin j'abandonne et retourne chez moi. Au moins maintenant, plus personne ne se moquerait de moi. En y repensant, je me demande comment j'ai pu peiner mes parents à ce point. Mais à l'époque, je pensais que personne ne se souciait de moi. Je ne me souciais donc de personne. Ma première fugue fit naître en moi un désir d'aventure et je formai bientôt un nouveau plan. Je me rendrai avec deux amis au Mexique, où nous ferions ce que bon nous semblerait et gagnerions notre vie en faisant pousser de la marijuana. J'avais un bon ami, David McLean, un garçon de l'Inde. Il avait un caractère aimable, un physique agréable et un sourire radieux qui attirait les filles comme le miel attire les abeilles. Sa compagnie me donnait l'impression que j'étais populaire. Il appréciait mon comportement audacieux et nous nous entendions bien. Nous avions besoin d'une troisième personne pour nous aider, mais qui ? Demandons à Victor, suggéra David. Je l'ai entendu parler de fugue. Je ne sais pas, dis-je, il n'a pas l'air très futé. Mais étant donné le peu de possibilités offertes, nous décidâmes de demander à Victor s'il était intéressé. Notre idée l'enthousiasma. Apportez vos passeports, leur recommandai-je. Pas la peine d'avoir des ennuis avec le gouvernement mexicain. Où trouverons-nous des graines de marijuana sans qui, Victor ? Aucun problème, leur assurai-je. J'ai un ami qui m'en vendra suffisamment pour démarrer une exploitation. Par contre, je ne sais pas comment passer la frontière sans être pris avec. Hein. Nous en discutâmes et finalement, nous nous mîmes d'accord sur ce que nous pensions être la solution parfaite. Nous découpâmes un trou dans les pages d'une Bible et nous y cachâmes les graines. Cela me parut de prime abord sacrilège, mais puisqu'aucun de mes complices ne souleva d'objection, je fis taire ma conscience. Nous mîmes soigneusement notre plan au point et enfin le jour du départ arriva. « Rendez-vous à la gare, leur dis-je. Mettez des vêtements chauds et soignez votre tenue. On sera tout de suite repéré si on a l'air de vagabond. » Mais Victor ne m'écouta pas. Quand nous le rencontrâmes à la gare, il portait une vieille vareuse de l'armée, une casquette de mécanicien sale et des jeans déchirés. Il avait ses affaires dans un baluchon dans le dos. Il aurait pu tout aussi bien porter sur lui un écriteau indiquant « Fugueur ». Nous achetâmes nos tickets et nous nous alignâmes sur le quai. Et tandis que nous attendions le train, trois policiers s'avancèrent vers nous. Je retins mon souffle, mais ils nous dépassèrent David et moi pour entourer Victor. Et ils commencèrent à lui poser des questions. David et moi fîmes semblant de ne pas le connaître.
et nous montâmes dans le train avec les autres passagers. Nous trouvâmes deux sièges libres côte à côte et nous nous assîmes. Ouf, on a échappé belle. Tu avais raison au sujet des vêtements. Ils ne nous ont même pas regardé, dit David à voix basse, tout excité. Nous roulâmes ainsi deux heures en parlant bas, mais notre liberté toute neuve ne dura pas. Dans une petite ville de Pennsylvanie, plusieurs détectives de la police envahirent le train et s'avancèrent lentement dans la travée. « Ils nous cherchent !» chuchotai-je. « Sortons par derrière !» Mais là, d'autres policiers nous attendaient. Ils n'eurent aucun mal à nous reconnaître. Victor nous avait dénoncés en donnant nos noms et en expliquant quels étaient nos plans et à quoi nous ressemblions. Nous retrouvâmes rapidement incarcérés avec un garçon de 10 ans qui avait tué une vieille femme avec une batte de baseball pour avoir son argent. Le seul fait de le regarder me donnait la chair de poule. Le juge du tribunal pour mineurs nous témoigna de la bonté. Mais ses efforts me laissèrent indifférent. Il était chrétien et chercha à nous parler de Dieu et de son amour, mais j'avais tellement de préjugés sur le christianisme à cause de ce que m'avaient dit mes amis juifs que je ne voulus rien entendre. Nous étions au tribunal pour enfants depuis 2 jours quand nous entendîmes la clé tourner dans la serrure. La porte s'ouvrit tout grand devant 2 détectives très bien habillés. « Prenez vos affaires, les garçons. Vous rentrez chez vous par avion. Vos mères et des officiers de police vous accueilleront à l'aéroport de New York. Alors, pas de bêtises, hein ?» Le nœud qui me contractait l'estomac se relâcha et une sensation de soulagement m'envahit. Je n'avais pas envie d'être confronté à ma mère en présence des détectives, mais peut-être qu'une solution se présenterait. Au moment de monter dans l'avion, on nous rendit notre argent et nos affaires incroyables. Quel geste conséquent de leur part! C'était tout ce dont nous avions besoin. À l'aéroport de New York, les assistants firent rouler des passerelles jusqu'à notre avion. Les hôtesses déverrouillèrent la porte et l'ouvrirent. On apercevait des gens qui attendaient. Nous fîmes la queue avec les autres passagers, mais au lieu d'aller jusqu'à l'aérogare, nous passâmes par-dessus les barrières et nous détalâmes. Nous nous attendions à un coup de sifflet de la part de la police ou en tout cas à quelques perturbations, mais personne ne sembla nous remarquer. Nous appelâmes un taxi qui nous emmena quelques kilomètres plus au nord. Nous observions le compteur en nous regardant avec inquiétude. « Déposez-nous à la gare, » dis-je au conducteur. « On ne va pas utiliser tout notre argent pour payer le taxi, » ajoutai-je à voix basse à l'intention de David. « Le train est moins cher. »« D'accord, » répondit-il. « Mais où aller ?»« On pensera que nous sommes retournés vers le sud, » répondis-je. « Allons vers le nord. » »« Que penses-tu de Everstrow ?»« J'ai entendu dire que c'est une gentille petite ville. On pourrait s'acheter de quoi camper et monter ensuite sur la montagne. Je suis ton homme, acquiesça David. Nous prîmes nos tickets et nous montâmes dans le train. À Everstrow, nous mîmes notre argent en commun et achetâmes une tente et un sac de couchage. La nuit tomba de bonne heure et, en traversant un cimetière, j'entendis mon cœur battre contre mes tympans. La nuque me picotait tandis que mes cheveux se dressaient sur ma tête. En grandissant, j'avais appris des notions contradictoires. D'une part, on m'avait dit que Dieu n'existait pas, que tout était issu d'un grand sursaut biologique et que la vie s'arrêtait à la mort. Mais d'autre part, ces mêmes personnes m'avaient dit que la vie avait un aspect mystique et qu'il existait un univers spirituel. Parfois, à la maison, nous cherchions à communiquer avec les morts, et tous les films d'horreur que j'avais vus ces dernières années n'arrangeaient pas les choses. J'étais certain que nous ne sortirions pas vivants du cimetière, car non seulement il faisait nuit, mais c'était la pleine lune. Je m'attendais qu'un loup-garou ou un vampire surgisse pour nous dévorer. Je n'avais pas lu dans la Bible que les vivants savent qu'ils mourront, mais les morts ne savent rien, ni que dans la tombe, il n'y a plus aucune connaissance. J'ignorais également que Jésus avait dit que les morts dormiraient jusqu'à la résurrection, à la fin du monde. Je poussai un soupir de soulagement quand nous eûmes mis une bonne distance entre les tombes.

Tandis que la lune montait dans le ciel, nous continuâmes notre marche et trouvâmes un sentier qui grimpait dans la montagne. Plus nous montions, plus profonde était la neige. Mais comme nous étions des garçons de la ville, nous ne savions pas qu'elle serait plus épaisse en haut et qu'il y ferait plus froid. Nous débouchâmes dans une petite clairière au milieu des arbres et je laissai tomber la tente. « Cet endroit n'a pas l'air mal, » dis-je essoufflé. « Ouais, » acquiesça David, « personne ne trouvera là. Je suis gelé, je n'en peux plus. » Nous entreprîmes de monter la tente. La lumière de la lune, en se reflétant sur la neige, nous éclairait assez bien et nous eûmes bientôt fini. Maintenant que nous avions un abri, nos pensées se tournèrent vers nos estomacs vides. Malgré nos doigts raides de foie, nous ouvrîmes laborieusement une boîte de haricots que nous réchauffâmes. « Je vais laisser brûler le réchaud après le repas, » dit David. « Peut-être que cela chauffera un peu la tente. » Non sans mal, nous nous glissâmes tout habillés dans l'unique sac de couchage. Peu à peu, nous nous réchauffâmes et d'épuisement, malgré la position inconfortable, nous finîmes par sombrer dans le sommeil. Nous nous étions couchés de bonne heure, mais nous nous réveillâmes environ 2 heures plus tard dans une mare d'eau glacée. La chaleur de la flamme combinée à celle de nos corps avait fait fondre la neige sous la tente et nous étions trempés jusqu'aux os. Nous rampâmes péniblement hors du sac de couchage et nous nous regardâmes. Nous claquions des dents et nos vêtements mouillés nous collaient au corps. « Tu fais ce que tu veux, » dis-je à David, « mais moi je me tire de là. Moi aussi, » renchérit-il. « Mais que faire de la tente et du sac de couchage? Laissons-les. Le sac de couchage est mouillé et lourd et j'ai trop froid pour démonter la tente. Partons !» En trébuchant, nous descendîmes le sentier de montagne recouvert de plusieurs centimètres de neige fraîche. Jamais je n'avais eu si froid, ni ne m'étais senti si misérable. Nous atteignîmes la ville où un petit bar-restaurant était encore ouvert. Nous regardâmes longuement la chaude lumière qui s'en dégageait. « Entrons et réchauffons-nous, » dis-je. Nous entrâmes et nous restâmes plantés là, regardant autour de nous. Nous aperçûmes un billard à l'arrière de la salle et 2 clients assis sur des tabourets de bar en train de manger des hamburgers et des frites. Ils s'arrêtèrent de manger et regardaient dans toutes directions. Nous devions ressembler à des épouvantails, mais j'étais trop gelé affamé pour m'en inquiéter. Nous nous hissâmes sur des tabourets et nous commandâmes quelque chose. J'avais moins de 10 $ dans ma poche, mais c'était assez pour un repas, même en gardant quelques pièces de côté. Je commandai un hamburger et une double portion de frites. J'avalai le hamburger en le mastiquant à peine. Quand j'attaquai les frites, je ne tremblais plus et me sentis encore mieux après 2 cigarettes. Puis nous discutâmes à voix basse. « Il fait bon ici, » dis-je à David. « Restons, je ne veux pas retourner dans le foie. » « Mais comment ? » demanda-t-il. « Le bar va fermer et nous serons obligés de partir. »« Jouons au billard, » fut ma suggestion. « Que reste-t-il de l'argent ?»« Un peu, » répondit-il. « Bon, jouons tant que nous avons de l'argent. On trouvera bien une solution. » Nous avons joué et fumé des cigarettes jusqu'à la fermeture. Nos vêtements étaient secs et la vie nous semblait plus rose. Le propriétaire s'approcha de nous. « C'est l'heure de fermer, messieurs, il faut partir, » nous dit-il presque en s'excusant. Nous nous sommes regardés avec découragement. « Ce n'est pas possible, » articula David. « Je veux dire, nous ne savons pas où aller. »« Ouais, nous cherchons du travail, » mentis-je. « On nous a mis à la porte à New York et nous n'avons pas assez d'argent pour aller à l'hôtel. » Le propriétaire ne sut que répondre. Après un long silence, il dit « Attendez une minute. » Il nous quitta pour se rendre dans la cuisine où sa femme finissait de ranger. Il fut rapidement de retour. « Voulez-vous rester quelques jours chez nous? Nous pouvons vous loger, vous donner un peu de travail. Peut-être que d'ici là, vous aurez trouvé quelque chose. » Nous avons accepté son offre avec gratitude, heureux à la perspective de nourriture et de lits chauds et secs. Mais notre nouveau foyer fut de courte durée. Nos hôtes devinèrent la vérité et nous dénoncèrent aux autorités comme fugueurs. Des policiers vinrent nous chercher et nous emmenèrent à la gare. Il n'aurait servi à rien d'essayer d'être plus finaux qu'eux. Ils avaient tous les jours affaire à des fugueurs. Ils ne tardèrent pas à découvrir notre identité et contactèrent nos parents. La mère de David va chercher son fils le lendemain.

de mai, tandis qu'un policier m'escortait jusqu'à l'aéroport de New York où m'attendait ma mère. « Merci, monsieur l'officier, dit-elle. » Elle avait l'air vraiment blessée, en colère. « Comment peux-tu me faire ça, moi, Doug ? » s'écria-t-elle. « J'ai fait tout ce que j'ai pu pour toi. Je ne peux plus en supporter davantage. Tu vas aller vivre avec ton père. J'ai déjà acheté ton billet. Ton avion part dans une heure. » Un silence tendu s'installa entre nous pendant que nous attendions mon avion. J'avais de la peine pour elle. Elle portait des lunettes de soleil, mais je voyais bien que ses yeux étaient rouges et gonflés. Nous nous dîmes au revoir avec raideur et je montai dans l'avion. Je m'effondrai sur mon siège et regardai par la fenêtre sans rien voir, brûlant de colère contre moi et contre le monde entier. Vivre avec mon père était la dernière des choses que je voulais faire. Il était trop strict. J'arrivai chez mon père, sombre et déprimé, et me sentis très vite en trop dans sa maison. Je ne pouvais pas m'empêcher d'être jaloux de ma belle-mère Betty et de son fils. Elle se donna du mal pour m'être agréable, mais je ne l'encourageais en rien. Je me sentais si mal aimé, si peu désiré, que je rendis la vie impossible à tous. Betty finit par adresser un ultimatum à mon père. Ou c'est lui qui part, ou c'est moi. Personne n'en fut très surpris. Mon père m'emmena dans l'un de ses hôtels et envoya tous les jours une voiture me chercher. Le nouvel arrangement prévoyait que j'accomplirais une demi-journée de travail pour lui dans les hangars de l'aéroport et une demi-journée à l'école. J'avais l'impression d'être un esclave qui n'avait pas son mot à dire et j'avais horreur de ça. Mon père se mit à recevoir des coups de fil du principal environ une fois par semaine lui annonçant que j'avais manqué la classe, n'avais pas fait mes devoirs ou dérangeais tout le monde. Mon père venait alors me chercher. Il m'emmenait dîner, nous parlions. J'étais content quand il me parlait. Je sentais qu'il se faisait du souci pour moi, mais il avait du mal à exprimer ses sentiments. Il sut clairement m'exprimer une chose, si je ne m'améliorais pas, la prochaine étape serait la maison de redressement. Je savais qu'il ne plaisantait pas. J'essayais de coopérer pendant un temps, puis, incapable de supporter la situation plus longtemps, je fuguai une nouvelle fois. Mais les ennuis commencèrent dès le premier jour. Mon ami Joe et moi avions décidé d'aller nager dans l'océan. N'avions pas de maillot de bain, mais il faisait nuit et nous nous baignâmes nus. Nous nageâmes et jouâmes dans les gros rouleaux pendant environ une demi-heure. Puis je dis, j'ai faim. Attrapons nos vêtements et courons là-bas vers cette vieille maison de plage abandonnée. Restons-y le temps de nous sécher. Nous sortîmes de l'eau à quatre pattes. Nous nous saisîmes de nos vêtements et détalâmes vers la vieille maison. La porte grinça quand nous l'ouvrîmes. Nous la refermâmes derrière nous et visitâmes la maison. Le vent commence à souffler très fort, remarqua Joe. Écoute le bruit que font ces vieux volets. J'entends, répondis-je. Voyons si nous trouvons quelque chose qui ressemble à une serviette. Il vaudrait mieux s'habiller au cas où quelqu'un viendrait voir pour connaître la raison de ce vacarme. Nous examinions les chambres en espérant y trouver quelque chose pour nous sécher. Quand la porte de devant s'ouvrit et deux policiers entrèrent. J'ai honte de dire que je fus arrêté pour tenue indécente. J'étais mort d'embarras, mais je gardais le front haut. Les policiers nous emmenèrent au poste et nous interrogèrent, cherchant à découvrir qui nous étions, mais je cachai soigneusement ma véritable identité. Je savais qu'ils me livreraient à mon père s'il l'apprenait, et c'était la dernière chose que je voulais. Aussi leur dis-je que je m'appelais Adam Fisher et que je venais du New York. Ils me gardèrent en prison environ une semaine. Je commençais à me demander si je n'avais pas eu tort. Dans cette prison, les garçons à la peau blanche étaient en minorité et les Noirs et les Cubains nous traitaient avec méchanceté. Cependant, je tins bon. Les officiers de police me questionnèrent jusqu'au jour où je leur appris involontairement le nom d'une école où j'étais vraiment allé. Il ne leur fallut que quelques heures pour trouver qui j'étais et appeler mon père. Je soupirai en montant dans sa nouvelle Lincoln. Il ne prononça pas un mot en conduisant, mais je devinai qu'il était à bout de ressources. Ma mère, toujours prête à essayer quelque chose de nouveau, discuta de mon cas avec mon père. « Il a besoin d'une école où il peut s'exprimer, proposa-t-il. J'ai trouvé une école appelée Pine Inch. » C'est une école expérimentale libre dans le Maine. D'après la philosophie qu'elle professe, les enfants n'apprennent que ce qui leur tient à cœur.
Tu sais bien que Doug est incapable d'apprendre ce qui n'intéresse pas. Cette école est faite pour lui. Bien que préférant une école avec une discipline stricte, mon père se laissa persuader. Après tout, ses idées à lui n'avaient pas marché non plus. C'était de la grotte à l'évangile. À bientôt sur Espérance FM pour le chapitre 4, enfin libre.

0: Madrid.
1: Volonté de vaincre. Voici un homme qui, comme beaucoup d'autres fumeurs, comprend les dangers de la consommation du tabac et veut donc l'abandonner. Ce monsieur déclare: j'ai déjà reçu toute l'aide médicale possible. Je crois avoir lu tout ce qui a été publié sur le tabac. Pourtant, je continue de m'empoisonner en pleine conscience sans que ma volonté n'arrive à me donner la victoire. Et il ajoute: je sais que la force de la volonté est indispensable, mais où s'achète donc ce fameux remède? Étant donné que tant de personnes ont ce même souci, nous allons dire de quelle manière il est possible de développer une force de volonté suffisamment ferme pour vaincre le tabagisme et n'importe quelle autre habitude néfaste pour la santé. En premier lieu, il faut savoir que personne n'est totalement dépourvu de force de volonté. Elle peut être malade, affaiblie ou presque morte, mais la volonté existe toujours, même à l'état latent. Ce qu'il faut faire, c'est la réactiver, la secouer, la mettre en action, et cela est possible. Lorsqu'une personne a le sincère désir d'abandonner une mauvaise habitude, elle a besoin de transformer ce désir en volonté. Et la volonté commence à apparaître, premièrement, quand on lui lance un défi. Deuxièmement, quand on la stimule par de petites victoires. Troisièmement, quand on aide une autre personne qui en a aussi besoin. Quatrièmement, quand on concentre son effort. Cinquièmement, quand on évite les lieux de tentation. Et sixièmement, quand on demande l'aide puissante du Très-Haut. Ces six étapes, aussi simples qu'elles soient, peuvent mettre en action la volonté la plus faible et la plus endormie. Répétons et développons. Lancez un défi à votre volonté en vous disant à vous-même: comment est-ce que je ne serais pas capable de passer une heure ou deux sans ce vice? Ne suis-je pas une personne normale capable de cela et de beaucoup plus? Ça, c'était premièrement. Deuxièmement, motivez-vous en constatant que vous pouvez obtenir de petites victoires. Ces petites et légères victoires préparent le chemin à d'autres plus grandes. Troisièmement, aidez quelqu'un d'autre qui a le même problème. C'est une façon très efficace de vous aider vous-même. En voyant chez quelqu'un d'autre les ravages causés par le vice, on peut comprendre mieux sa propre situation. Et lorsqu'on apporte de l'aide à un compagnon qui en a besoin, un bienfait retombe aussi sur nous. Quatrièmement, concentrez toute pensée, toute tentative, tout effort pour réussir. Le vice est généralement si dominant qu'à moins de le combattre avec une ferme décision, il sera impossible de le vaincre. Cinquièmement, évitez les lieux de tentation où on expose, on consomme ce produit qui vous rend esclave. De même, évitez la compagnie de ceux qui sont prisonniers de ce vice et dont l'influence pourrait vous être préjudiciable. Sixièmement, demandez l'aide divine. La prière adressée à Dieu avec foi à la recherche d'une volonté victorieuse produit des résultats incroyables. Il n'y a aucun mal qui résiste quand Dieu commence à œuvrer dans une vie. Celui qui mettra en pratique ces étapes aura la joie d'obtenir la victoire et d'acquérir la volonté nécessaire pour cultiver les meilleures habitudes de vie saine. Allons donc, la vie est belle malgré tout. Profitons de tout ce que la vie nous fait vivre et expérimenter au quotidien afin de nous l'embellir.
2: Ce texte a été tiré et adapté du livre « La vie est belle malgré tout » de Henry Kitchedge, paru aux éditions Yadpa.

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2: Il est 4h.
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3: Petit déjeuner, déjeuner, ces termes vous sont familiers ? Peut-être. Qu'est-ce que vraiment jeûner ? Est-ce une démarche religieuse ou alors un acte thérapeutique, c'est-à-dire qui a pour but de soulager ou de guérir ? Si Véronique a choisi de nous en parler, aujourd'hui, c'est probablement que le but du jeûne est au moins thérapeutique. Elle nous le dira. Bonjour en tout cas à notre naturopathe et hygiéniste que nous sommes heureux de recevoir enfin depuis longtemps en chair et en os dans les studios, Véronique Norton-Clovel.
4: Bonjour Davis, effectivement en chair et en os, mais je dirais plus en chair qu'en os.
3: Ah oui?
4: C'est déjà ça.
3: Quelle est la proportion?
4: Je t'embête. Dont je serai incapable d'en parler, bien évidemment. Donc effectivement, merci Davis pour cet accueil si chaleureux. Heureux, comment ne pas le remarquer, effectivement, j'ai pu retrouver le chemin du studio de Radio Espérance. Après mon confinement, malgré moi. Voilà, c'était malgré moi. Ce sont malheureusement des inconvénients de la vie, mais heureusement qu'il y a des solutions à tout problème.
3: Et ça veut dire que si tu es là, ça veut dire qu'on pourra prendre des appels au 0796 72 82 51.
4: Le mot est lancé. Effectivement, nous pourrions prendre des appels, bien évidemment, qui ont un apport direct avec l'émission. Donc, je vous remercie, vous qui nous êtes fidèles, mais aussi de placer toujours la bonne humeur dans cette émission et des couleurs que nous ne voyons pas forcément. Donc, toujours la joie de vivre, Davis.
3: Aujourd'hui, jusqu'à 16h, nous parlerons du jeûne. Est-ce que le jeûne a une a bonne presse, a une bonne réputation? Quand on dit qu'on va jeûner, ça, c'est pas très joyeux, en général.
4: Alors déjà, quand on dit qu'on va joyeux, qu'on va jeûner, je tout à fait, mais tu vois, c'est révélateur, c'est de lapsus. En fait, quand on jeûne, on n'a pas forcément besoin de le dire à quelqu'un. Pourquoi? Parce que les avis sont souvent partagés. Et quand on prend ce genre de départ ou de considération ou d'expérience dans la vie, on préfère qu'on nous dise des choses positives plutôt que négatives. Et nous savons qu'il y a des personnes qui sont fortement intentionnées, c'est-à-dire bien intentionnées, mais malheureusement, des fois, on n'entend pas forcément ce qu'on aurait souhaité entendre. Donc, effectivement, Davis, nous allons parler du jeûne, hein, avec le petit accent circonflexe sur le U, mais également de ses bienfaits. Pourquoi? Parce que de nombreuses méthodes existent, mais également, ils permettent à chacun d'adopter les modalités, les rythmes qui lui convient le mieux. Hein. C'est déjà personnalisé, ce qui est très bien, mais aussi, on peut faire un jeûne de groupe. Donc, malgré quelques restrictions, le jeûne pratiqué chez une personne en bonne santé offre de nombreux bénéfices, qui n'est pas rien, et notamment celui de consacrer un temps privilégié à la rencontre de soi. Donc, c'est une manière de dire que c'est aussi un plaisir bien-être. On va arrêter toute activité alimentaire, puisque la signification du jeûne, c'est arrêt total de nourriture. Maintenant, il n'est pas toujours total, parce qu'il y a différents types de jeûnes, notamment le monodiète, notamment l'hydrique. Enfin, on va les aborder de manière ludique, mais aussi de faire savoir lequel est mieux adapté. Parce qu'il ne faut pas oublier non plus qu'entreprendre un jeûne peut nous mettre en danger. Notamment quand nous ne le savons pas maîtriser, mais également quand nous avons déjà des pathologies bien diagnostiquées, donc nous devrions faire attention. Comme j'aime bien dire, il y a beaucoup de choses qui sont mises en place pour notre santé, mais également notre bien-être, mais nous y allons très très doucement, en faisant attention, mais surtout en demandant conseil aux professionnels de la santé.
3: Alors Véronique, tu vas nous donner tous les conseils nécessaires hein, pour bien comprendre le jeûne avec accent circonflexe sur le... Sur quelle lettre déjà ?
4: Le U.
3: Oui, c'est ça. Je n'étais pas sûre. Si j'ai une première question, alors nous sommes le 4 mars 2024. On l'a entendu dans les infos, nous sommes dans la journée mondiale contre l'obésité. Est-ce que... J'ai ma petite idée, mais je pose la question. Le jeûne, c'est pas seulement pour maigrir, pour perdre du poids.
4: Alors, le jeûne a plusieurs facettes et chacun va pouvoir l'utiliser en fonction de ses besoins. Alors, il y a certaines personnes, notamment les femmes, qui vont l'utiliser pour perdre un petit peu de poids. Notamment quand on fait de la rétention d'eau, on sent qu'on a beaucoup mangé à une période précise dans sa vie et on voudrait revenir un petit peu à son poids initial. Et on va penser tout de suite. On va pas parler régime, mais on va parler jeûne. Pourquoi ? Parce qu'on va faire une restriction de nourriture, tout en sachant que c'est pas forcément uniquement la nourriture qui nous fait perdre du poids. Et puis, nous avons aussi le jeûne religieux. Il y a certaines personnes qui ont une relation spirituelle, donc ils vont développer cette situation à un moment donné dans leur vie, peu importe la dénomination. Et puis aussi, on a le jeûne thérapeutique où le médecin qui a diagnostiqué certaines maladies va encourager cette personne à faire un petit jeûne. Et puis aussi, le jeûne, pourquoi pas, bien-être, on a envie de se faire plaisir, de se faire une détox, parce que le jeûne aussi peut servir dans une cure de détox. Pourquoi ? Parce qu'on va mettre tous les organes au repos. Alors, quand on parle des organes, nous parlons du tube digestif, notamment tout l'appareillage digestif qui, effectivement, quand on l'alimente au quotidien, il est constamment en train de travailler, donc c'est aussi un moyen de le mettre au repos. Et en le mettant au repos, nous mettons aussi les autres organes au repos, c'est-à-dire les 5 émonctoires, les poumons, les reins, le foie, la peau, tout le monde est content, tout le monde est au garage.
3: C'est les vacances.
4: C'est les vacances, voilà.
3: Mais à quel moment peut-on parler de jeûne ? À combien d'heures ou combien de jours ? Parce que quand on fait 2 ou 3 repas par jour, entre les repas, on jeûne plus ou moins, non ?
4: Alors, il y a différents types de jeûne et dans ces différences, il y a la durée, il y a aussi le programme de ce jeûne et puis aussi, il y a comment on va l'aborder. Est-ce qu'on va faire un jeûne pour faire un jeûne sur un mois, une semaine, 2 semaines, 3 jours, 1 jour ou peut-être une demi-journée. L'essentiel, l'objectif du jeûne, c'est arrêter de se nourrir à un moment donné, à faire une pause. Donc, dans ces différents jeûnes, je vais les énumérer, par exemple, nous avons la cure de citron. C'est une cure de citron, c'est-à-dire on va mettre un petit peu les aliments de côté. Et puis justement, on va prendre du jus de citron. Pourquoi ? Parce qu'on va chercher ou bien à nettoyer le corps sous forme de détox, ou encore nous apporter de la vitamine C que contiennent les agrumes. Donc la cure de citron consiste notamment à boire du jus de citron dans de l'eau fraîche ou chaude, ou encore à température ambiante, tout au long de la journée. C'est une cure qui sera bénéfique pour le foie et en général proposée à 1 ou 3 jours. Donc nous sommes sur une durée de 3 jours. Après, nous avons ce qu'on appelle la cure alcanalisante. Une cure alcanalisante, bien évidemment, va chercher à rendre un corps acidifié plus alcalin. Alors ce jeûne, comment il se présente ? C'est une alternative adaptée aux personnes qui sont actives et qui ne peuvent renoncer à une nourriture solide. Parce que quand on est actif, notamment les sportifs ont des nourritures assez caloriques parce qu'ils brûlent beaucoup de calories. Et bien justement, ces personnes-là, ils vont mettre ce petit jeûne en place qui consistera à supprimer les aliments qui acidifient l'organisme, comme la viande notamment, les céréales, les produits laitiers, et puis privilégier les fruits. Mais aussi des légumes, les jus végétales crus, les jus de légumes, etc. Donc ce jeûne, il va rendre un corps beaucoup plus alcalin. Pourquoi ? Parce qu'on va le nourrir avec beaucoup plus de chlorophylle. Pourquoi ? La chlorophylle, c'est ce qui nous aide à mieux respirer. Donc on va déjà prendre à gérer tout ce qui est expectoration, mais aussi à la respiration au niveau des poumons. Et puis aussi, la chlorophylle a pour objectif de purifier le sang. Alors pour purifier le sang, nous allons encore un petit peu plus fond dans la circulation sanguine et on va parler de la lymphe. Et la lymphe, qui justement purifie le sang, qui circule les globules, cette lymphe sera purifiée à cause de cette chlorophylle que nous trouvons dans la cure alcalinisante. Après, il n'y a pas de quantité de jours précis, parce que c'est en fonction du nombre d'acidité qu'on a dans le corps. Ouais. Ou même si on n'a pas un corps acidifié, on peut faire une cure alcalinisante. Dans ces cas-là, qui va durer une demi-journée, une journée, deux jours, trois jours, un mois, etc. Mais on ne va pas non plus excéder dans la durée, parce qu'il faut savoir que dans tout ce que nous faisons, nous devons trouver non seulement une régularité, mais aussi un équilibre.
3: Oui, tout à fait. Alors, Véronique, je t'arrête. Je veux m'assurer d'avoir bien compris. On peut considérer comme le fait de jeûner, le fait de s'abstenir d'un certain type d'aliment pendant plusieurs jours. Donc, c'est bien ça.
4: Ça peut être plusieurs heures ou encore plusieurs jours.
3: D'accord.
4: Le jeûne, la signification du jeûne, c'est absence de nourriture. Donc, quand nous parlons de nourriture solide. Nous ne parlons pas d'eau.
3: Oui.
4: L'eau n'est pas considérée comme une nourriture, mais l'eau est essentielle à la vie parce que nous devrions éviter de rester sans boire de l'eau parce que nous allons nous déshydrater. Toutefois, il y a un jeûne aussi qui s'appelle un jeûne sec que certaines personnes pratiquent et qui n'est pas trop conseillé. En tout cas, en tant que naturopathe, je le déconseille parce qu'on peut se mettre en danger.
3: En quoi consiste ce jeûne dit sec?
4: Le jeûne sec, on fait abstraction de nourriture, mais également d'eau.
3: Ah, du coup, on peut vraiment devenir sec, là, je pense.
4: Il y a des chances.
3: Oui. Alors, tu as parlé des sportifs qui ne peuvent pas s'abstenir pendant plusieurs jours d'aliments. Donc, je reprends ma question pour que tout le monde soit au clair. On peut continuer à manger certaines choses et s'abstenir d'autres choses pendant plusieurs jours.
4: Voilà.
3: Et c'est considéré comme un jeûne.
4: C'est considéré comme un jeûne. En fait, quand on fait un jeûne, il y a un déroulement de ce jeûne. C'est-à-dire, il y a une préparation qui est tout de même psychologique, hein, puisque je vais vous donner là la période préparatoire, la période de jeûne, mais aussi la période de reprise alimentaire, mais également après le jeûne. Parce que quand on jeûne, on doit bien faire attention de ne pas se jeter sur tout ce qui nous tombe sous la main parce qu'on a été privé. Quand on est effectivement sous la privation, on a plutôt tendance à se jeter dessus. Il faut surtout pas faire ça. En tout cas, je vais donner la démarche de manière bien spécifique afin de comprendre qu'il y a un programme alimentaire, qu'il y a aussi un déroulement. Mais avant d'en arriver là, je vais dire effectivement quels sont les différents types de jeûnes qu'on trouve de manière beaucoup plus accessible, parce qu'il y a une grande liste de jeunes avec des noms qui ont fait leur preuve aujourd'hui, mais on ne va pas les énumérer, c'est pas là l'objectif. L'objectif, c'est justement de demander, de voir comment ça va se dérouler. Notamment, ces différents types de jeûnes, notamment de diète également, peuvent se dérouler sur des périodes courtes, entre 16 heures et un jour par semaine, 3 jours par mois, 5 jours par trimestre, ou 1 à 2 semaines par an. Et puis, après avoir choisi son besoin propre et son état de santé, une méthode et une durée de jeûne adaptée, il conviendra de se préparer, d'anticiper dans les éléments nécessaires à la bonne conduite et la réussite de ce jeûne. Parce que quand on va mettre ce jeûne en place, Davis, tu vois, je mets ton prénom en anglais, peut-être même en allemand, bref.
3: Il est en anglais de base.
4: Il est déjà en anglais. Et on doit faire attention parce que si on fait un jeûne, c'est que derrière, on s'est fixé un objectif. Donc, qu'est-ce qu'on va faire? On va tout mettre en place afin d'atteindre cet objectif. Et cet objectif sera propre à la personne qui a entamé son jeûne.
3: Oui.
4: Que ce soit un jeûne spirituel, un jeûne pour perdre du poids, un jeûne pour bien-être, un jeûne pour canaliser le corps, ou encore un jeûne thérapeutique parce qu'un diagnostic a été posé et c'est le médecin traitant, le médecin qui accompagne la personne d'une pathologie quelconque, en tout cas diagnostiquée et posée. À ce moment-là, la personne va entamer la cure accompagnée de son médecin et on verra les bienfaits. Alors, il faut savoir que d'une manière générale, il y a plus de bienfaits que de méfaits.
3: D'accord.
4: Parce que quand on se prive de nourriture, comme je disais en début d'émission, c'est une très bonne chose. Pourquoi? Parce qu'on met tout le monde en vacances, tout le monde est en repos.
3: Alors, se priver de nourriture.

0: aussi le faire dans l'intention de se dire que nous devrions aussi à nous préparer à gérer notre alimentation, mais également à gérer la quantité d'aliments que nous ingérons tous les jours, parce que nous mangeons souvent mal, nous faisons de mauvaises associations également, et le fait d'être en abondance, parce que là nous restons sur le plan local, sur le département, le fait d'être en abondance, on a tendance à surmanger. Et alors, comme d'habitude, on ne veut pas culpabiliser qui que ce soit, mais la Bible nous interdit de le faire. Je dis bien interdit parce que ça fait partie des principes d'hygiène de vie. Pourquoi ? Parce qu'un excès de table ou de l'abondance peut nous conduire aussi vers des pathologies. Pourquoi ? Parce qu'on sollicite trop l'estomac, il n'a pas forcément de temps de repos, et malheureusement, nous connaissons les suites qui sont plutôt malheureuses. Donc, comment préparer son jeûne ? Davis, être au clair avec ses motivations. C'est la première chose. Donc, on a un objectif. On va tout mettre en place pour l'atteindre. Donc, il peut être accompagné d'une retraite. Quand on parle de retraite spirituelle, bien sûr. Et puis, répondre à une démarche spirituelle. Enfin, on a besoin de purifier, de détoxifier l'organisme, de perdre quelques kilos superflus, de se reconnecter avec un plan alimentaire plus sain. Donc, tu vois que quelque part, le jeûne, quand j'accompagne certaines personnes, je vais plus parler de rééquilibrage alimentaire.
1: D'accord.
0: D'accord. Donc, se reconnecter sur un plan alimentaire plus sain, d'adopter aussi une hygiène de vie préventive ou d'accompagnement à un traitement particulier. Donc là, on fait de la prévention. On est dans une hygiène de vie où, effectivement, plus on va prévenir, mieux on pourra faire face pour guérir, parce que justement, on aura préparé un terrain et le rendre plus sain également.
1: Véronique, je t'interromps pour laisser la place à Mauricia qui nous a appelé au 0596 72 82 51. Bonsoir Mauricia.
2: Oui, bonsoir, bonsoir.
0: Bonsoir, Mauricia.
2: Oui, bonsoir, ça va, vous allez bien?
0: Merci.
2: Merci pour l'émission. Merci pour l'émission, parce que quand j'ai le temps, j'écoute et ça me dit quelque chose. Mais j'ai une question, s'il te plaît. Alors, tu as dit qu'on peut prendre du jus de citron. Explique-moi ça, s'il te plaît, parce que j'ai entendu dire que le citron, ça se décalcifie. Alors, j'aimerais bien savoir comment faire avec le citron pour ne pas faire du n'importe quoi.
0: Merci, Mauricia. Je l'ai dit la dernière fois, tu as un beau prénom, mais j'ai du mal à le retenir. J'espère que je ne l'ai pas écorché.
2: Non, pas du tout.
0: Très bien, oui. je vais te demander de rapprocher. Je te remercie d'avance et oui. Je réponds de mon mieux, comme d'habitude.
2: Oui, mais parce que je suis dans une voiture et je dois repartir. L'autre voiture n'a pas de radio, alors là.
0: D'accord. Alors, Mauricia, dans cette émission, je souhaite ma santé. Bientôt, là, nous sommes sur la saison 2 et nous avons eu l'occasion de faire une émission sur le citron. Et il a été très probablement dit et redit que une fois qu'on ingère le citron, il n'y a plus d'acidité. Il n'y a plus d'acidité. Donc le citron, en fait, ce n'est pas notre ennemi, mais notre ami. Tu vois la différence?
2: Ah, merci.
0: Voilà.
2: Merci, oui.
0: Donc, une cure. Alors,
2: je
0: t'en prie.
2: Oui.
0: Une cure de citron ne se fait pas non plus sur un mois. Hein? On est bien d'accord. On le fait sur 1 à 3 jours maximum. À bientôt.
2: D'accord. À bientôt. Merci beaucoup. Hein?
0: Avec plaisir.
1: Merci, Mauricia, pour ta question.
2: Bonne continuité.
0: Merci.
2: Bonne continuité.
1: Merci.
2: Je continue à vous bénir. Merci.
1: Alors, en deux mots, tu le dis, tu le répètes, le citron n'est pas acide, il est basique. Peut-être acide au goût, mais basique.
0: Alors,
1: à l'intérieur, c'est bien ça?
0: Tant qu'on a le citron dans la bouche, alors nous avons aussi 4 capteurs sur la langue, qui sont le sucre, le sel, l'amer et l'acide.
1: Oui.
0: Donc, quand on va ingérer le citron, on aura toute l'acidité dans la bouche parce que nous avons les capteurs dans la bouche.
1: Oui.
0: Mais une fois qu'il va arriver dans l'œsophage, il va descendre jusqu'à l'estomac. Il ne sera plus acide, plus d'acidité. Et d'ailleurs, je conseille à certaines personnes de manger, enfin, de consommer, on ne les mange pas les citrons, on les consomme accompagnés de quelque chose, enfin, dans un jus de citron, bien évidemment, pas trop sucré, etc., pour rendre le corps plus alcalin. Alors qu'on pourrait dire que le citron est acide et que tout naturellement, il va encore acidifier le sang. Ah ben non, c'est le contraire.
1: C'est le contraire.
0: Donc, on est bien au clair avec ces choses. Le citron rend le corps plus

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1: Alors Véronique, dans un instant, tu vas développer ton sujet sur le jeûne.
0: Oui.
1: Et je crois que tu vas nous citer quelques exemples de jeûne, hein, c'est bien ça?
0: Tout à fait.
1: Peut-être aussi le jeûne, comment ça s'appelle?
0: Alors,
1: quand on mange deux fois par jour, il y a un nom?
0: Alors, il y en a plusieurs. Il y en a plusieurs avec des dénominations plus ou moins ressemblantes. Il y en a plusieurs. Alors, ce dont je vais parler un petit peu, c'est le jeûne hydrique. Donc, celui-là n'admet aucune alimentation solide.
1: Oui. Alors, je t'interromps car on a Marie qui souhaite te poser une question, je crois bien. Bonsoir Marie.
2: Oui, je suis là.
0: Bonsoir Marie.
2: Et merci pour l'émission. Quelle façon de jeûner tu peux conseiller pour un hypertendu?
0: Alors, l'hypertendu...
2: Oui.
0: À un jeûne qui est considéré plus comme je disais à l'instant, avec du citron. Parce qu'il y a trois éléments qui sont très intéressants.
2: Pardon, je viens de te couper. Parce que j'ai essayé le citron. Il semble que ça fait descendre la tension davantage, en plus du traitement. Hein.
0: Mais justement, tu fais quoi? Tu fais de l'hypertension ou de l'hypotension?
2: L'hyper.
0: Ben, si tu fais de l'hypertension, il serait conseillé de prendre du citron, puisque ça le fait tomber. Ça le régule.
2: Que de prendre le traitement?
0: Ah non, j'ai pas dit de ne pas prendre le traitement. Non.
2: Je t'écoute à la radio.
0: Très bien.
2: Oui.
1: Merci Marie pour cet appel. 0596-72-82-51, c'est notre numéro, Véronique, à toi.
0: Voilà, alors je vais répondre juste à Marie concernant son hypertension. Le jeûne en lui-même ne guérit pas d'une pathologie, notamment comme le diabète, comme l'hypertension ou encore comme le cholestérol, mais il va aussi aider le corps à se réguler. Puisque si tous les organes sont au repos, ça veut dire que tout le monde est en vacances.
1: Oui.
0: Donc, quelque part, la personne qui est hypertendue va trouver un petit repos, un petit réconfort, parce que justement, il va faire ce jeûne. Et ce jeûne serait peut-être, très certainement, un jeûne plus à base d'eau, mais également à base de jus de légumes. Alors, ce jeûne-là, c'est ce qu'on appelle le jeûne hydrique, parce qu'on va se priver de corps solides, mais par contre, on va récupérer ces matières-là dans les corps liquides, où on va trouver les fibres, les vitamines, les minéraux, les oligo-éléments également. Mais également, ce jeûne permettra aussi une circulation beaucoup plus appréciée et appropriée, puisque justement, l'hypertension, c'est qu'il y a une pression qui arrive et ça fait monter la pression. Donc effectivement, il n'y a pas de jeûne véritablement adapté à l'hypertendu, mais l'hypertendu peut rentrer notamment dans le programme du jeûne hydrique, où, je le rappelle, n'admet aucune alimentation solide. De l'eau est conseillée à volonté, et puis les variantes sont celles qui autorisent les boissons telles que les tisanes, les bouillons de légumes ou encore les jus de légumes. Donc pas de corps solide, mais nous nous nourrissons tout de même, parce qu'il faut se nourrir. Quand il s'agit d'une maladie diagnostiquée, il faut toujours demander conseil à son médecin. Pourquoi? Parce que les conseils que je donne à l'antenne sont souvent adaptés à des personnes qui n'ont pas forcément des grosses pathologies ou encore des petits bobos du quotidien. Mais c'est au cas par cas qu'on va régler un problème. Parlons de jeûne avec une personne qui est hypertendue, qui est diabétique ou encore qui a du cholestérol, dont nous savons que le jeûne fait du bien d'une manière générale à tout le monde, mais il va falloir l'adapter au cas par cas.
1: 15h32 sur Espérance FM, nous parlons du jeûne avec Véronique Norton-Clovel, hygiéniste et naturopathe. Et au 0596-72-82-51, nous accueillons Jeanne.
3: Bonsoir. La naturopathe.
1: C'est Véronique.
3: Véronique, ça va?
0: Très bien, merci Jeanne.
3: Oui, et puis Davis, merci.
1: Je
3: voulais savoir combien de jeûnes qu'il y a, et concernant, est-ce qu'on peut faire le jeûne de un mois, de pas comme Jésus a fait, les 40 jours?
1: Tu vas développer les différents jeûnes, j'imagine.
3: Pour le citron, ça fait du bien, parce que moi-même, je fais le jus de citron dans la gorge, dans l'eau, et je bois.
0: Très bien.
3: Tout le temps, je fais ça.
0: C'est bien.
3: Alors, j'écoute à la radio hein, concernant le combien de fois on peut faire, par exemple, si on est diabétique, on a des pathologies, quoi.
0: Très bien.
3: J'écoute à la radio.
0: Très bien, merci de ton écoute.
3: Merci pour
0: l'émission. Merci.
1: Merci beaucoup.
0: Oui. Alors, comme je disais, Davis, tout à l'heure, nous allons chercher à chasser des idées reçues pour cultiver un esprit, un état d'esprit positif.
1: Oui.
0: Pourquoi ? Donc, avant de démarrer un jeûne, peu importe le jeûne, que ce soit un jour, deux jours, une heure, deux heures, trois heures, c'est un jeûne, c'est une privation de nourriture.
1: Mais tu nous as bien précisé qu'il a plus d'avantages que d'inconvénients. Si j'ai bien compris.
0: Il y a quasiment que des avantages quand on fait un jeûne, on va dire, entre guillemets, respectueux. Ah, si je peux me permettre du terme. Hein?
1: Alors, je te pose une question générale, mais que tu pourras développer tout au long de ta présentation. Est-ce que le jeûne, avec un accent circonflexe sur le U, rend jeune sans accent?
0: Mais il est évident que ça nous rendra plus jeunes parce que justement, tous nos organes seront en repos. Donc, quand ils vont reprendre de service, eh ben, écoute, c'est comme rouler une voiture toute neuve. Mmh. Elle va rouler beaucoup mieux qu'une voiture qui est encrassée par les conditions de vie que nous connaissons. Donc, bien évidemment, un jeûne est bénéfique. Si un jeûne est préparé, il faut qu'il soit préparé, c'est-à-dire l'entrée en jeûne, durant et après, il est forcément bénéfique.
1: C'est comme une vidange, la vidange d'une voiture?
0: C'est une vidange.
1: Ah, mais c'est super.
0: C'est une vidange. Parce qu'en fait, le jeûne fait partie des détox. C'est une détox. C'est une manière de se détoxifier. Ou encore de détoxifier le corps pour le débarrasser de ses toxines, de ses poisons. Donc, quand on met tout au repos, mais tout ce qui est déjà à l'intérieur, parce qu'il faut savoir que quand on prive un corps de nourriture, qu'est-ce qu'il va faire? Il va aller chercher dans son stock de graisse, dans son stock de calories, dans son stock de vitamines, parce qu'on continue d'exister pendant ces jours d'arrêt d'alimentation. Et il va aller chercher dans les stocks. Et bien, justement, le stock va peut-être pas s'amenuiser, mais on va pouvoir réintégrer les aliments sains, de préférence diététique, et on va pouvoir renouveler un stock pour les temps difficiles ou encore pour le prochain jeûne. Hein. Et à ce moment-là, nous avons que du bon, enfin, entre guillemets, à l'intérieur. Et le corps repart sur de nouvelles bases. On a une peau qui est beaucoup plus belle, plus saillante. On a des yeux qui sont le blanc et beaucoup plus blanc. Ah, oui. On a des ongles moins ternis, moins jaunis, moins cassants. Le jeûne, c'est vraiment une solution aussi à plusieurs problèmes. Hein. On l'a confirmé. Mais on ne peut pas les développer parce qu'on peut aussi se mettre en danger si on ne fait pas le bon jeûne qu'on est censé faire.
1: Très bien, donc on a hâte d'entendre tes conseils pour bien jeûner, pour bien rajeunir.
0: Tout à fait. Donc il ne faut pas qu'au début, que ça soit une chose contraignante, sinon on va en contre-courant, donc ce n'est même pas la peine. Donc en fait, parce que jeûner ne veut pas dire se priver. Jeûner aussi, c'est renoncer à la nourriture et être affamé. On a connu la faim physiologique apparaît après 40 jours. La faim physiologique apparaît après 40 jours. Alors nous connaissons ce fameux 40 jours, comme l'a dit Marie, qui existe dans la Bible quand Jésus a traversé le désert. Mais un jeûne de 40 jours, c'est un mois plus 10 jours.
1: C'est long quand même.
0: C'est extrêmement long, mais il n'est pas impossible de le faire. Il y a forcément des personnes qui l'ont déjà expérimenté et je les encourage. Personnellement, je ne l'ai jamais fait. Je n'ai pas eu le besoin de le faire. Maintenant, je ne vais pas encourager à quelqu'un de faire un jeûne de 40 plus 10 jours parce que 40 jours, pour moi, c'est beaucoup. Il a été fait. OK. Mais je ne vais pas le conseiller. Pourquoi? Parce qu'il me faut m'assurer que je connais les pathologies de cette personne.
1: C'est
0: ou
1: ça.
0: Encore sa motivation, ou encore s'il y a un problème, pour savoir aussi comment régler ce problème.
1: Son
0: donc,
1: activité
0: nous prenons pas
1: compte,
0: de risque.
1: Son activité compte
0: tout
1: aussi, j'imagine.
0: Tout compte. Mais en tout cas, juste après ça, la personne sortira de là épuisée. Ne l'oublions pas. Se plier contre son gré à un rituel religieux, par exemple, il y a des gens qui le font, c'est-à-dire c'est un rituel religieux, ils le font parce que c'est dans le programme, on peut se mettre en danger. Donc quand on fait un jeûne, on est face à une volonté de pouvoir faire quelque chose que nous avons choisi de faire. Donc il n'est pas contraignant, c'est une volonté de faire. Donc tout à fait, effectivement, donc on peut partir aussi pour envisager de reprendre le rééquilibrage de sa vie.

0: le contrôle de sa vie. Et puis aussi, on peut envisager et vivre sereinement un jeûne. Donc, il est nécessaire d'avoir le goût de la découverte, d'une disposition d'esprit positive, hein, comme on a dit, vis-à-vis de cette expérience. Donc, effectuer un jeûne, c'est se réjouir de pouvoir s'éloigner quelque temps de nos chères habitudes également. Quand on fait un jeûne, d'une manière générale, on peut aussi prévoir dans nos habitudes de changer quelques petites habitudes. Parce que c'est comme si, en fait, on partait en aventure. C'est pour ça qu'il faut le préparer. Oui. Et puis aussi, nous avons de chères habitudes qui sont nuisibles à notre santé. Et puis nous avons aussi les consommations, l'alcool, la cigarette, les drogues, etc. Les sucreries, le café, et tout ça font partie des drogues. Ben oui, le café et les sucreries. D'ailleurs, nous allons faire une émission sur le café. C'est pas pour vous décourager, mais c'est juste pour savoir qu'il y a aussi une alternative au café pour ceux qui y sont attachés. Et puis aussi, ce jeûne nous permet de nous recentrer sur l'essentiel de notre vie.
1: Qui n'est pas de manger, tu veux dire ?
0: Qui n'est pas de manger, tout à fait.
1: Alors, j'ai retrouvé le terme que je cherchais, jeûne intermittent. C'est dans ta liste de jeûnes ?
0: Alors, le jeûne intermittent, oui. Le jeûne intermittent, comme le jeûne hybride, hydrique.
1: Hydrique.
0: Hybride, c'est plutôt plus une voiture. Merci. Hydrique. Donc, quand on parle d'hydre, on parle d'eau.
1: Donc, ça consiste en quoi, ce jeûne intermittent ? Ce jeûne hydrique plutôt.
0: Non, on a déjà abordé. C'est le jeûne qui n'admet aucune alimentation solide. Donc, il va partir sur les bouillons, les tisanes, les infusions et les jus de légumes. Et le jeûne intermittent, en fait, comme je disais, c'est celui qui est le plus adapté et puis le plus fait. Donc, il s'agit par exemple de jeûner toutes les 24 heures pour donner une durée de 16 heures. Donc, c'est un jeûne où on va manger de 21h à 13h, c'est-à-dire de la nuit jusqu'au lendemain, et puis de conserver...
1: Quand tu dis manger de 21h à 13h, c'est pas non-stop, c'est pas...
0: Non, c'est une marge.
1: C'est une marge, très bien.
0: C'est une marge. Et puis aussi, en fait, il est intermittent, pourquoi ? Parce que dans une journée, par exemple, on va rester sans manger, et puis on va consommer une alimentation. Le lendemain, on va faire le contraire. On va peut-être rester sans manger. On va manger peut-être le matin et l'après-midi, on ne va pas manger. Oui. Donc, on va réduire sur les quantités. Intermittent, c'est inter. Il y a deux phases, intermittent. Donc, c'est un jeûne qui nous permet de nous nourrir, mais en même temps de réduire sur la quantité de nourriture que nous sommes censés ingérer sur 48 heures, sur deux jours. D'accord. Donc, on réduit la quantité de la nourriture, mais pour remplacer la nourriture, on boit plus d'eau.
1: D'accord, Véronique. Est-ce que manger de façon habituelle deux fois par jour peut être considéré comme un jeûne intermittent ?
0: Ce n'est pas un jeûne intermittent parce que c'est comme ça que je me nourris en perso.
1: D'accord. Mais
0: pourquoi je prends deux repas par jour ? Parce que deux repas me suffisent.
1: Oui.
0: Je ne suis pas une sportive avérée, je ne travaille pas forcément avec les matières grises, je suis une grande intellectuelle, donc je n'ai pas beaucoup de calories que je vais brûler par rapport à mon poids, par rapport à mon âge, mais aussi par rapport à mes activités professionnelles. Vous pouvez manger 1, 2, 3, 4 repas par jour, mais il faut que ça soit à des proportions raisonnables. D'accord ?
1: D'accord, 15h41 sur Espérance FM, nous allons prendre un appel au 0596 72 82 51. Avant de te prendre à l'antenne, Bruno, quelques règles. Va droit au but, pas la peine de faire de longues salutations. Va directement, on parle du jeûne. Bonjour Bruno.
2: Bonsoir Mister Davis. Bonsoir Véro.
0: Bonsoir.
2: Merci à tous les deux, j'entends que vous allez bien. Merci de chouchouter notre santé.
1: Alors, va droit au but, j'ai plus le temps de le dire.
2: Oui, oui, alors je dis simplement à Véro qu'elle chouchoute bien notre santé, déjà avec sa voix douce. Et puis aujourd'hui, on parle du jeûne. Alors, là, c'est la question... Bon, alors le jeûne, juste une petite phrase, c'est le secret des minces, des personnes qui sont minces. Et simplement demander à Véro, te demander Véro, pour les débutants, parce que se priver d'aliments et même de liquide des fois, c'est pas évident pour les débutants, ceux qui commencent le jeûne. Alors, je me pose la question de leur part, quand on débute un jeûne, s'il ne faut manger qu'un seul

0: aliment, qu'un seul, et s'il ne faut boire qu'une seule boisson, lesquelles sont? Qu'est-ce qu'on mange et qu'est-ce qu'on prend juste pour les débutants, parce que c'est pas évident de s'abstenir de
1: tout
0: au début.
1: Très bien.
0: Merci beaucoup, Véro. Merci aussi, Mister Davis.
2: Merci pour ta bonne question.
1: Merci pour ta question. Très bien. Allez, très bien, très question. Donc, pour répondre pour le monodiète, alors je dis plutôt les monodiètes, c'est-à-dire proposer de consommer un seul aliment pendant un ou plusieurs jours. Le fruit qui est le plus adapté et qui ne pousse pas la Martinique, ce serait le raisin. D'accord.
2: Alors, c'était très intéressant, Véronique. Non, mais ça va t'étonner, c'est ce que je vais dire, parce que tu as parlé de monodiète. Quelqu'un qui veut manger que de la viande.
1: Oh là là, là c'est pas.
2: Tu conseilles pas.
1: C'est pas du. C'est pas du jeûne. Sans la santé complexe, ni avec la santé complexe, non.
2: Très bien, tu conseilles donc plutôt les fruits et tu as parlé du raisin. Pourquoi le raisin?
1: Pardon. Alors, je ne pourrais vous dire pourquoi le raisin, sinon de ce que je comprends du raisin, parce que nous avons peut-être remarqué que souvent la Bible fait mention de raisin. De par ses propriétés, parce que... En fait, le raisin a une particularité, c'est qu'il prépare notre système immunitaire à faire face aux difficultés de la vie.
2: Ah oui.
1: Donc, effectivement, le raisin a ce pouvoir de nous nettoyer. Il est considéré comme un aliment diurétique.
2: Il est très juteux.
1: Il est riche en eau. Il est aussi riche en oxydants. Il est riche en vitamines. Il est aussi riche en fibres.
2: Riche en oxydants, tu as dit?
1: En antioxydants.
2: Antioxydants, très
1: tout
2: bien.
1: Tout à fait. Oui. Donc, pourquoi réaliser une monodiète de raisin? Notamment parce que c'est la cure idéale par excellence. Hein? C'est pour ça que je dis, il ne pousse pas à la Martinique, mais en tout cas, on le trouve sur les rayons, donc pourquoi pas. Et personnellement, je l'ai fait ces derniers temps, parce qu'on en trouve, c'est la saison. Enfin, je ne sais pas si c'est la saison, mais en tout cas, en ce moment, on trouve des raisins à la Martinique qui proviennent du Chili.
2: De raisins et donc de vin.
1: Non, on parle bien de raisins. Donc, elle intervient juste après les excès. Hein. Nous savons que, bon, nous tous avons besoin aussi de nettoyer, de purifier le corps. Et puis aussi, il est un draineur. Donc, il a la capacité d'assainir les hémoctroies. Ça, c'est très important. Il est aussi composé de sucre, d'eau, d'antioxydants, comme on vient de dire. Et ces trois éléments rendent la cure complète. L'eau, le sucre, nous avons besoin de sucre, pour ne pas oublier que c'est aussi le sucre qui est un carburateur, donc c'est le sucre qui nous apporte l'énergie nécessaire, parce que quand on fait un jeûne, on a plutôt tendance à être fatigué. Donc pourquoi les raisins? C'est parce qu'il est composé d'eau, de sucre et d'antioxydants, c'est ce qu'on disait. Et puis ces trois éléments lui permettent aussi. Pourquoi? Parce que le sucre permet de faire tenir notre corps pendant la cure, pendant que les deux autres participent au grand nettoyage de celui-ci. Et puis le raisin est un fruit riche en fibres, en potassium, en vitamines. C'est même les pépins sont aussi remplis de vitamine E, en polyphénol, en acide gras, en oméga 6 et 9. Donc il est important d'avaler la peau et quelques pépins bien mastiqués afin de bénéficier de tous ces vertus. Personnellement, j'enlève la peau parce que le raisin est un fruit aussi qui voyage peut-être pas très bien. Et notamment quand on les produit, ils sont très attaqués par les pesticides. Il y a beaucoup de produits.
2: Bon. D'accord.
1: Donc le raisin est le fruit idéal pour perdre du poids, effectivement. Alors, je ne parle pas de régime.
2: Pour perdre du poids, d'accord.
1: Voilà, je ne parle pas de régime. Il faut qu'on reste bien dans le titre de notre émission. Nous parlons de jeûne. Donc, oui. Pour répondre à la question de Bruno, le fruit le plus adapté pour la monodiète ou les monodiètes, ce serait le raisin.
2: Est-ce que tu aurais un top 2 dans les fruits locaux?
1: Ben, qui possède du sucre, qui possède des antioxydants et encore du... non, je n'en vois pas. Comme ça, non. Il y en a peut-être, hein, mais il faudrait peut-être que je fasse des recherches. En tout cas, ce n'est pas le mango. Hein. Ah, peut-être l'ananas. L'ananas peut faire figure, effectivement. Il est riche en eau, riche en sucre. Et puis, c'est vrai que l'ananas a tendance à bien remplir le ventre hein, avec la quantité de fibres. Je dirais l'ananas.
2: Et la dernière, tu parles bien du fruit. Hein?
1: Oui, pas la...
2: Bref.
1: L'ananas.
2: Très bien, nous parlons
1: toujours Davis. Merci Davis pour les notes du mot. Donc, effectivement, Bruno avait une question très intéressante, notamment pour ceux qui étaient débutants. Alors, il n'y a pas vraiment de débutants jeunes, parce que je crois que tous, pour des raisons qui nous sont propres, nous sommes restés une heure sans manger, deux heures, trois heures, une journée, une demi-journée, peut-être même plus. Donc, on n'est pas vraiment débutants. Toutefois, il y a un accompagnement du jeune et puis aussi les bons gestes à tenir pour ce moment-là. Donc, on a ce qu'on appelle la période préparatoire, on a la période du jeûne, on a la période de reprise alimentaire et puis on a après le jeûne. Donc, Bruno, j'espère que tu vas te retrouver. Donc, le premier ou deuxième jour, il faut bien maîtriser son programme et anticiper ses achats. Alors, il est conseillé, quand on fait un jeûne sur plusieurs jours, d'être en vacances. Pourquoi ? Parce que quand on est... quand on est occupé à travailler, ben il n'est pas toujours facile de pouvoir le faire. Hein. Donc l'idéal est de prévoir un temps de vacances, idéalement isolé des ambiances agitées, loin des tentations habituelles. Hein, parce qu'on peut aussi faire jeûne de télévision, de portable, d'ordinateur, enfin bon bref. Mm-hmm. Et puis ces contraintes relationnelles. Donc ça doit être une période dédiée aux sensations, envie et besoin, du moment pour dormir en cas de fatigue, se promener si l'envie se fait sentir, mais aussi avant de graver sur l'agenda la période choisie, assurez-vous que quelques fondamentaux, êtes-vous en forme et en bonne santé, vous sentez-vous stable et d'humeur positive, serez-vous potentiellement contrarié par une mauvaise nouvelle, avez-vous suffisamment de temps pour effectuer la période préparatoire et la période de reprise dans les bonnes conditions. Nous vous écoutons, bonsoir.
2: Alors Mirette, as-tu déjà jeûné? Bonsoir Mirette.
3: Mais c'est lié de soi. Des milliers de fois, on en a toujours besoin, surtout dans le milieu dans lequel nous sommes, c'est des fois nécessaire.
1: Tout à
3: fait. Et puis on a compris que jeûner des fois, je dis des fois, c'est tout le temps, ça n'apporte que du bien-être.
1: Très bien.
3: J'ai écouté une émission, comme vous avez parlé de fruits d'ananas, j'ai écouté une émission où je crois au moins deux personnes parlaient de pas régime frugal, mais en fait leur alimentation était strictement que des fruits.
1: Mm-hmm.
3: Deux personnes parlaient que des fruits, ne mangeaient que des fruits. Je ne sais pas si c'est pendant une certaine période,
1: oui,
3: mais c'était fruits le matin, le midi et le soir.
1: Oui, c'est forcément.
3: Alors, est-ce une bonne chose? Est-ce que ça emmène les nutritions nutriments qu'il faut? Est-ce que c'est en fait une bonne chose de faire cela?
1: Alors, les personnes qui ne mangent, alors je vais te demander si tu peux te raccrocher, merci, par rapport au larcène.
3: D'accord, je le fais. Ok, il n'y a pas de souci.
2: Merci Mirette pour ton appel.
1: Merci beaucoup. Alors, effectivement, il y a des personnes qui ne mangent que des fruits. Et cette
2: pendant une période de quelques jours.
1: Non, c'est même plus quelques jours, parce qu'on les appelle les frugivores.
2: Oui.
1: D'accord. Mais il faut savoir que dans la vie, il faut un équilibre dans tout. On ne peut pas manger que de la viande, on ne peut pas manger que du poisson, on ne peut pas manger que des insectes, on ne peut pas manger que de l'herbe, on ne peut pas manger que des fruits. Pourquoi ? Malgré que nous trouvons beaucoup de vitamines dans les fruits ne suffisent pas pour un équilibre. Parce qu'ils ne sont pas faits pour que nous puissions les consommer uniquement. Nous avons besoin de d'autres aliments. Notamment, nous avons besoin de blé pour manger qu'on trouve dans les pains, parce que nous avons besoin de lipides, de glucides, mais également de protéines pour tenir tout au long de notre vie. Par exemple, nous ne trouvons pas forcément ces trois éléments dans les fruits. Si on parle d'amidon, nous avons besoin d'aliments qui est un sucre lent et qui va ralentir le processus de digestion, mais aussi qui va nous porter une certaine satiété. Donc, on ne peut pas manger que des fruits. On peut manger que des fruits sur une période de sa vie, mais ce sera une courte période parce que tôt ou tard, nous aurons des carences. Mm-hmm. Donc, faire une cure de fruits de saison chez nous à la Martinique. Bon, on ne trouve pas trop de fruits locaux en ce moment, donc on va s'abstenir. Mais si nous sommes par exemple à la campagne, nous avons pomme cannelle, nous avons abricot pays, ananas, orange, on a une panelle de fruits, on fait une cure de fruits. Mais ce sera à une durée limitée. On ne se met pas en danger. Il y a des phénomènes de mode. On a bien vu que dans le monde, ça part un petit peu dans tous les sens. Pardonnez-moi, c'est un regard qui m'est propre. Et effectivement, nous devrions trouver un équilibre dans tout ce que nous disons, mais aussi dans tout ce que nous faisons. J'espère avoir répondu à ta question, mais je tiens à répondre à la question de Bruno, qui est fort intéressante. Les autres sont intéressantes, hein, ne soyez pas frustrés, chers auditeurs. Mais je vois que l'heure passe et je voudrais parler des différentes... de la préparation. Je tiens absolument Bruno à parler de la préparation.
2: Bruno qui n'est pas un débutant en matière de questions.
1: Non, ni en matière de jeûne non plus, Bruno. Hein, on est bien d'accord. Donc, nous avons la période préparatoire qui est de pouvoir bien maîtriser son programme et anticiper ses achats. On a aussi certaines personnes qui peuvent trouver des ouvrages ou encore des personnes qui témoignent des bienfaits du jeûne notamment. Et puis c'est de détendre et de marcher. C'est-à-dire la première chose qu'on devait faire, c'est commencer à marcher, à entrer dans une phase de détente, de relaxation. Et se projeter. Je vais faire ceci, je vais faire cela. Donc le menu type pour le premier jour, alors je parle bien de menu type. Un menu type, c'est un menu qui est adapté à chaque personne. Donc vous prenez ce qu'il y a de bon et vous laissez ce qui ne vous convient pas. Donc ce sont des bases de la métropole que j'ai, donc voilà. Donc je n'ai pas de base de fruits de chez nous, donc je vais dire. Donc pour le matin, notamment, nous prenons des fruits frais, des noisettes, en fait de l'oléagineux qui va nous apporter la base nécessaire pour les oléagineux, c'est-à-dire les minéraux, les vitamines, mais aussi la source de protéines végétales. Mais également, ce jour-là, on va prendre un céréal. Un céréal, ça va être des un petit bout de pain, de farine complète, farine blanche, enfin, c'est votre choix. Et puis, le midi, on va prendre une assiette de crudité, des légumes, un petit bout de patate douce, une compote pour apporter le sucre, mais aussi les fibres. Et puis, au goûter, un fruit frais. Le soir, une petite soupe de légumes, une petite compote de fruits. Ça, c'est la période préparatoire. Et là, sur cette période, nous sommes sur 3 jours.
2: 3 jours de préparation.
1: Trois jours de préparation. Oui, parce que si c'est 3 jours, c'est 3 jours de préparation. On est bien d'accord.
2: Donc ça ne doit pas être brutal.
1: Tout à fait. Et les 3 premiers jours, on évite de manger des légumes mixés. On mange, on écrase avec les dents. Donc on ne consomme que des légumes ou de soupe de légumes mixés. C'est le contraire. Oui. On va mixer ces légumes qui vont nous apporter toutes les vitamines. Donc on ne jette rien, on garde tout. C'est au fur et à mesure qu'on va enlever, en fait. Donc c'est bien ça.
2: Ça, c'est valable pour tout type.
1: Ça, c'est la préparation.
2: Jeûne.
1: Alors ça, c'est un jeûne qui va durer une semaine.
2: D'accord,
1: par exemple. Donc, on effectue un lavage intestinal le soir avant de se coucher. Alors, dans ces cas-là, je ne sais pas si vous connaissez le sel d'Epson, hein, ou Epson, c'est un Américain qui avait découvert un sel mort aux États-Unis et on a reconnu les bienfaits thérapeutiques de ce sel. Mm-hmm. D'accord? Donc, c'est du vrai sel et quand on le goûte, il est effectivement salé, mais il n'est pas bon pour la consommation, il est bon pour les besoins thérapeutiques ou encore de bien-être. Donc, on effectue un lavage intestinal le soir avant de se coucher avec 20 grammes de sel d'Epsom. On peut aussi prendre 20 grammes de chlorure de magnésium qu'on va mettre dans un litre d'eau et qu'on pourra boire tout au long de cette semaine de jeûne. Donc cette eau, en fait, va venir préparer le terrain à détoxifier les organes, mais aussi les intestins et l'estomac. Donc ensuite, on peut aussi prendre un peu de jus de citron dans un litre d'eau et boire dans l'espace de toutes les 10 minutes ou tout simplement. Et c'est cette eau citronnée qui va venir nettoyer le côlon. On prépare le terrain.
2: Faut-il se préparer et s'attendre à uriner beaucoup?
1: C'est ça. Il faut s'attendre à uriner parce qu'on va boire beaucoup d'eau, on va faire restriction d'aliments au fur et à mesure et on verra qu'effectivement, moins on va ingérer des aliments, plus on boira plus d'eau, on va plus nettoyer le corps et on va relâcher toute cette matière en urine par les crachats, les larmes, il ne faut pas pleurer sauf si on pleure de rire, et puis également par l'émonctoire qui est la peau, qui est l'émonctoire le plus grand. Et puis, le quatrième jour, on alterne les périodes de repos et de détente avec des mises en mouvement. Donc, on reste à la maison, au calme, hein, on est détendu, hein, on fait la sieste, on se repose. Parce que quand, il faut savoir que quand on fait un jeûne, on a tendance à être un petit peu quand même au ralenti. Et c'est pour ça qu'il est conseillé de faire un jeûne quand on a une petite période de vacances. En fait, on est en mode détente. Oui. Parce que quand on fait un jeûne, et notamment on travaille ensemble, il peut y avoir des périodes de contrariété. On peut être non seulement très fatigué, mais on n'est pas forcément productif. D'accord? Parce que les effets du jeûne, on les ressent après le jeûne. On sent qu'on est mieux, mais pendant le jeûne, c'est une source de fatigue. Donc, on réfléchit bien à quel moment que l'on fait son jeûne. Donc, à ce moment-là...
2: Si les collègues ouvrent leur gamelle, tout...
1: Les odeurs et tout, ça peut nous faire couler la bouche. Donc, en alternance, on pratique un petit peu d'exercice, on fait de la respiration profonde, on se promène, on fait aussi jeûne de téléphone pour ne pas être dérangé. Ma copine, mon mari, ma fille, si mon mari m'a fait cela, etc. La collègue, le collègue, etc. Donc, on fait un petit peu de gymnastique, on va à la mer, on se promène, on rentre en contact avec la nature. Ça, c'est aussi très important. Mmh. Et puis, pour lutter contre les ballonnements, parce que les gaz vont entrer à ce moment-là, puisque l'estomac commence à se vider, on va à ce moment-là commencer à faire des petites infusions de variétés de menthe, notamment de gingembre ou encore de fenouil. Hein. Mmh. Nous avons d'anis. L'anis aussi, c'est un anti-glofement, en tout cas un anti-flatulence, mais aussi ballonnement tout simplement. On va prendre des tisanes. Et puis pour soulager les nausées ou l'espace hépato-biliaire, on prend encore des infusions d'artichaut, de pissenlit, d'ortie ou encore c'est pas grave. Donc pour soulager les migraines, on a aussi la menthe poivrée, la camomille, parce qu'on peut aussi avoir mal à la tête. Et puis on peut aussi avoir une éruption cutanée, ça veut dire avoir des petits boutons, parce que quand on commence à nettoyer le corps, la peau réagit, une réaction. Je vois que la musique est annoncée, alors Bruno, ne sois pas frustré, on va faire le jeûne. Et c'est bien fait numéro 2.
2: Ah, très bien, c'est une bonne
1: pour
2: nouvelle.
1: Ne pas bâcler cette émission.
2: Merci beaucoup Véronique Norton-Clovel, hygiéniste et naturopathe,
1: de
2: nous avoir parlé du jeûne avec l'accent circonflexe sur le U.
1: Très bien. Ah ben écoutez, le temps est passé bien vite. Malheureusement, on n'a pas pu tout dire, donc on se donne rendez-vous, Davis, avec vous, messieurs, dames, qui nous écoutez. Nous en vous remercions. Et nous vous disons, Davis et moi, en attendant, portez-vous bien.
2: Bye bye.
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1: C'est Espérance FM. Il est 5h. 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
1: C'est Espérance FM. Il est 6h. 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
1: C'est Espérance FM. Il est 7h. 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
1: 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Amis, tu te demandes comment faire face aux urgences d'aujourd'hui. T'inquiète, dit Dieu. Je suis avec toi tous les jours. Matthieu 28, verset 20. Où puiser les ressources contre le stress des lendemains incertains? T'inquiète, dit Dieu, je prends soin de toi. 1 Pierre 5, verset 7. Qui m'aidera à gérer les traumatismes d'un passé honteux et douloureux? T'inquiète, dit Dieu, je soigne les blessures. Psaume 147, verset 3. 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

Bonjour chers auditeurs, nous sommes heureux de vous retrouver pour notre émission Prendre Dieu au mot, diffusée tous les dimanches matins à 7h sur Espérance FM 91.6. Avec vous aujourd'hui, Loïc à la technique et Cathy au micro. Cette émission a pour but de

nous encourager à prendre la parole de Dieu à cœur, à la lire, la répéter, la méditer, à nous l'approprier et à fonder notre espérance sur elle. Prions ensemble. Seigneur, merci pour ta présence dans nos vies. Éclaire-nous par ta parole et aide-nous à la prendre au mot. Accorde-nous le pardon de nos péchés et la direction de ton Saint-Esprit. Bénis chaque auditeur et que ton nom soit glorifié dans nos vies. Au nom de Jésus. Amen.

Aujourd'hui, nous lirons un extrait du Nouveau Testament dans l'Évangile selon Jean, au chapitre 4, les versets 3 à 42. Jésus quitta la Judée et retourna en Galilée. Comme il fallait qu'il passât par la Samarie, il arriva dans une ville de Samarie nommée Sichar, près du champ que Jacob avait donné à Joseph, son fils. Là se trouvait le puits de Jacob. Jésus, fatigué du voyage, était assis au bord du puits. C'était environ la sixième heure. Assis sur la margelle du puits, nous dit un auteur inspiré, après un long voyage effectué depuis le matin, Jésus était affamé et altéré. Le soleil de midi dardait ses rayons sur lui. La sensation de soif s'intensifiait en pensant que se trouvait si près de lui et cependant inaccessible l'eau rafraîchissante. Il n'avait ni corde ni cruche et le puits était profond. Il partageait le sort de l'humanité et il dut attendre que quelqu'un vînt pour puiser de l'eau. Le roi du ciel vint auprès d'une âme déshéritée sollicitant un service. Reprenons notre lecture au verset 7. Une femme de Samarie vint puiser de l'eau. Jésus lui dit « Donne-moi à boire ». Car ses disciples étaient allés à la ville pour acheter des vivres. La femme samaritaine lui dit « Comment, toi, qui es juif, me demandes-tu à boire, à moi, qui suis une femme samaritaine ?» Les juifs, en effet, n'ont pas de relation avec les samaritains. Jésus lui répondit « Si tu connaissais le don de Dieu, et qui est celui qui te dit « Donne-moi à boire », tu lui aurais toi-même demandé à boire, et il t'aurait donné de l'eau vive. » « Seigneur, lui dit la femme, tu n'as rien pour puiser et le puits est profond. D'où aurais-tu donc cette eau vive? Es-tu plus grand que notre père Jacob qui nous a donné ce puits et qui en a bu lui-même, ainsi que ses fils et ses troupeaux ?» Jésus lui répondit, « Quiconque boit de cette eau aura encore soif, mais celui qui boira de l'eau que je lui donnerai n'aura jamais soif, et l'eau que je lui donnerai

La femme lui dit, Seigneur, donne-moi de cette eau afin que je n'aie plus soif et que je ne vienne plus puiser ici. Va, lui dit Jésus, appelle ton mari et viens ici. La femme répondit, je n'ai point de mari. Jésus lui dit, tu as eu raison de dire je n'ai point de mari, car tu as eu cinq maris et celui que tu as maintenant n'est pas ton mari. En cela, tu dis vrai. Seigneur, lui dit la femme, je vois que tu es prophète. Nos pères ont adoré sur cette montagne et vous dites-vous que le lieu où il faut adorer est à Jérusalem. Femme, lui dit Jésus, crois-moi, l'heure vient où ce ne sera ni sur cette montagne ni à Jérusalem que vous adorerez le Père. Vous adorez ce que vous ne connaissez pas. Nous, nous adorons ce que nous connaissons, car le salut vient des Juifs. Mais l'heure vient, et elle est déjà venue, où les vrais adorateurs adoreront le Père en esprit et en vérité, car ce sont là les adorateurs que le Père demande. Dieu est esprit, et il faut que ceux qui l'adorent l'adorent en esprit et en vérité. La femme lui dit, « Je sais que le Messie doit venir, celui qu'on appelle Christ. Quand il sera venu, il nous annoncera toutes choses. » Jésus lui dit, « Je le suis, moi, qui te parle. »

Nous lisons dans le livre Jésus-Christ, au chapitre « Près du puits de Jacob ». Le Messie lui-même se tenait près de cette femme sans qu'elle le sût. Combien d'âmes assoiffées vivent aujourd'hui tout près de la fontaine des eaux vives et cherchent loin les sources de la vie? Il aura toujours soif, celui qui cherche à se désaltérer aux sources de ce monde. Les hommes ont tous des besoins insatisfaits. Ils soupirent après quelque chose qui puisse rassasier leur âme. Un seul peut répondre à ce besoin. C'est de Christ que le monde a besoin. La grâce divine qu'il peut seul dispenser est pour l'âme une eau vive qui purifie, rafraîchit et fortifie. Jésus ne voulait pas dire qu'une simple gorgée d'eau de la vie pourrait suffire. Celui qui a goûté à l'amour du Christ en voudra toujours davantage. Seulement, il ne cherchera pas autre chose. Il ne sera pas attiré par les richesses, les honneurs et les plaisirs du monde. Son cœur criera toujours « Encore davantage de toi ». Celui qui dévoile à l'âme ses besoins n'attend que l'occasion de pouvoir assouvir sa faim et sa soif. Toutes les ressources humaines s'épuiseront, les citernes se videront, les étangs se dessécheront. Mais notre Rédempteur est une source intarissable. On peut boire, boire encore, sans jamais l'épuiser. Celui en qui le Christ demeure a, au-dedans de lui, une source de bénédiction, une source d'eau qui jaillira jusque dans la vie éternelle. À cette source, il peut puiser force et grâce.

tous ses besoins. Nous écouterons à présent un chant intitulé « Ô Dieu, je te cherche ».

La parole de Dieu déclare dans Jean 6, verset 63, « C'est l'esprit qui vivifie, la chair ne sert de rien. Les paroles que je vous ai dites sont esprit et vie. » Au psaume 145, 18, nous lisons « L'Éternel est près de tous ceux qui l'invoquent, de tous ceux qui l'invoquent avec sincérité. » La Samaritaine a reconnu le Messie. Elle s'est souvenue de cette promesse qui avait été faite à Israël dans Deutéronome 18, verset 18. « Je leur susciterai du milieu de leurs frères un prophète comme toi. » Je mettrai mes paroles dans sa bouche et il leur dira tout ce que je lui commanderai. La femme a désiré recevoir l'eau de la vie.

prière sincère est inspirée par l'Esprit et devient dès lors acceptable à Dieu. Partout où une âme se met à la recherche de Dieu, l'action de l'Esprit est manifeste et Dieu se fait connaître à l'âme. De tels adorateurs sont demandés par lui. Il les attend, prêts à les recevoir, à faire d'eux des fils et des filles.

reprenons notre lecture dans Jean chapitre 4, verset 27. Là-dessus arrivèrent ses disciples qui furent étonnés de ce qu'il parlait avec une femme. Toutefois, aucun ne dit « Que demandes-tu ?» ou « De quoi parles-tu avec elle ?» Alors la femme, ayant laissé sa cruche, s'en alla dans la ville et dit aux gens « Venez voir un homme qui m'a dit tout ce que j'ai fait, ne serait-ce point le Christ ?» Ils sortirent de la ville et ils vinrent vers lui. Abandonnant sa cruche, nous dit l'auteur Ellen White, elle retourne à la ville pour porter le message à d'autres. Dans son désir ardent d'obtenir l'eau de la vie, elle a oublié ce qu'elle était venue chercher au puits. Elle a même oublié la soif du Sauveur qu'elle s'était proposé d'étancher. Le cœur débordant de joie, elle se hâte de communiquer à d'autres la précieuse lumière qu'elle a reçue. Et oui, Jésus avait toujours soif. Cependant, il se réjouissait de l'empressement de la femme à aller raconter aux habitants de la ville, aux autres Samaritains, qu'elle avait rencontré le Messie. Lorsque Jésus s'est assis sur la margelle du puits, il avait soif. Comme nous l'avons dit, il partageait le sort de l'humanité. Le roi du ciel vint auprès de cette femme, cette âme déshéritée, et il a sollicité d'elle un service. Celui qui a créé l'océan et qui commande aux eaux de l'abîme, celui qui a fait jaillir les sources et les cours d'eau, se reposa de sa fatigue près du puits de Jacob et attendit que l'obligeance d'une personne étrangère apaisa sa soif. Lorsque la femme eut compris qu'elle avait devant elle le Messie, la source des eaux vives, elle a oublié sa cruche et elle s'est dépêchée d'aller avertir ses semblables. Et pourtant, cette femme était une femme de mauvaise vie, comme on le disait à l'époque. Elle avait connu de nombreux hommes et cependant, elle avait pu reconnaître que cet homme qui se tenait en face d'elle était bien différent de tous les hommes qu'elle avait connus jusque-là. Elle était certainement rejetée. On voit qu'elle est venue au puits à midi. À midi, il fait très chaud. Elle n'avait certainement pas envie de rencontrer qui que ce soit. Et elle fut bien surprise d'y voir un homme, un juif, qui lui adresse la parole et lui demande à boire. Nous écouterons maintenant un chant intitulé « Dépose tes soucis ».

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1: Reprenons notre lecture, Jean chapitre 4, à partir du verset 31. Pendant ce temps, les disciples le pressaient de manger, disant « Rabbi, mange !» Mais il leur dit « J'ai à manger une nourriture que vous ne connaissez pas. » Les disciples se disaient donc les uns aux autres « Quelqu'un lui aurait-il apporté à manger ?» Jésus leur dit « Ma nourriture est de faire la volonté de celui qui m'a envoyé et d'accomplir son œuvre. » Ne dites-vous pas qu'il y a encore 4 mois jusqu'à la moisson? Voici, je vous le dis, levez les yeux et regardez les champs qui déjà blanchissent pour la moisson. Celui qui moissonne reçoit un salaire et amasse des fruits pour la vie éternelle afin que celui qui sème et celui qui moissonne se réjouissent ensemble. Car en ceci, ce qu'on dit est vrai. Autre est celui qui sème, et autre celui qui moissonne. Je vous ai envoyé moissonner ce que vous n'avez pas travaillé. D'autres

L'un sème et un autre moissonne. Par ces paroles, le Christ montre quels services sacrés doivent à Dieu ceux qui ont reçu l'Évangile et sont appelés à devenir ses instruments vivants. Ils demandent leur service personnel. Soit que nous semions, soit que nous moissonnions, nous travaillons pour Dieu. Tout vrai disciple devient un missionnaire dès son entrée dans le royaume de Dieu. Celui qui a bu des eaux de la vie devient lui-même une source de vie. Dès qu'il a reçu, il commence à donner. La grâce du Christ dans une âme est comme une source dans le désert, jaillissant pour rafraîchir tous les passants, donnant à ceux qui allaient périr le désir de boire des eaux de la vie.

Nous continuons notre lecture dans Jean chapitre 4 à partir du verset 39. Plusieurs Samaritains de cette ville crurent en Jésus à cause de cette déclaration formelle de la femme « Il m'a dit tout ce que j'ai fait ». Aussi, quand les Samaritains vinrent le trouver, ils le prièrent de rester auprès d'eux. Et il resta là 2 jours. Un beaucoup plus grand nombre crurent à cause de sa parole. Et il disait à la femme, « Ce n'est plus à cause de ce que tu as dit que nous croyons, car nous l'avons entendu nous-mêmes et nous savons qu'il est vraiment le sauveur du monde. »

cette femme rejetée, méprisée, évitant certainement la rencontre de toute autre personne afin d'éviter d'être critiquée, s'est présentée au puits de Jacob vers midi. Le soleil était à son zénith et elle a rencontré un autre soleil, Jésus, qui est également appelé dans les Écritures le soleil de justice qui porte la guérison dans ses rayons. Nous pouvons lire cela dans Malachie 4 à partir du verset 2. « Mais pour vous qui craignez mon nom, se lèvera le soleil de la justice et la guérison sera sous ses

ses ailes, vous sortirez et vous sauterez comme les veaux d'une étable. Le psaume 84, verset 11, renchérit « Car l'Éternel Dieu est un soleil et un bouclier. L'Éternel donne la grâce et la gloire. Il ne refuse aucun bien à ceux qui marchent dans l'intégrité. » Jésus est venu pour sauver l'humanité. Il s'est présenté d'abord à son peuple, mais il s'est également présenté aux étrangers, aux Samaritains. Ésaïe 9, verset 2 nous dit « Le peuple qui marchait dans les ténèbres voit une grande lumière. Sur ceux qui habitaient le pays de l'ombre de la mort, une lumière resplendit. »

Jésus, le soleil de justice, la source de la vie, nous invite encore aujourd'hui. Depuis les temps de l'Ancien Testament, résonne cette invitation. Ésaïe 55, verset 1. Vous tous qui avez soif, venez aux eaux, même celui qui n'a pas d'argent. Le psaume 42, verset 1, nous dit « Comme une biche soupire après des courants d'eau, ainsi mon âme soupire après toi, ô Dieu. » Verset 2, « Mon âme a soif de Dieu, du Dieu vivant. Quand irai-je et paraîtrai-je devant la face de Dieu ?» Même si nous avons péché, même si nous avons connu Dieu un jour et que nous nous sommes détournés de lui, l'Éternel nous appelle à revenir à lui, à le rechercher. Il se lamente dans Jérémie 2, le verset 13, en disant « Car mon peuple a commis un double péché. Ils m'ont abandonné, moi, qui suis une source d'eau vive, pour se creuser des citernes crevassées qui ne retiennent pas l'eau. » Jésus déclare au chapitre 7, et au verset 37 et 38, « Si quelqu'un a soif, qu'il vienne à moi et qu'il boive. Celui qui croit en moi, des fleuves d'eau vive couleront de son sein, comme dit l'Écriture. »

Il est intéressant de noter que dans Jean, chapitre 4, verset 29, la femme attire ses concitoyens en leur disant « Venez voir un homme qui m'a dit tout ce que j'ai fait. Ne serait-ce point le Christ ?» Ils sortirent de la ville et ils vinrent vers lui. Tout le monde connaissait cette femme, tout le monde connaissait sa vie. Et qu'un étranger, et de surcroît le Christ, s'intéresse à elle et vienne lui annoncer sa venue et lui dévoile tout ce qu'elle avait fait, les intrigues. Ils se disent, si c'est vraiment le Christ et si vraiment il s'intéresse à cette pauvre femme, eh bien, il pourra également s'intéresser à nous. Ils sortent de la ville et ils viennent vers Jésus. Lorsque nous avons rencontré Christ, nous avons une joie dans notre cœur qui nous pousse à parler à notre famille, à nos amis, à nos collègues, à nos voisins, en leur disant « Nous avons trouvé le Messie ». Le Messie, ce qui signifie « Christ », nous dit Jean 1, verset 41. Si nous avons perdu la soif, la faim de la parole de Dieu, si cela fait longtemps que nous ne nous sommes pas rafraîchis aux sources d'eau vive, dans la parole de Dieu, dans la prière, au nom de Jésus, une prière adressée au Père et une prière qui est assistée par le Saint-Esprit, eh bien aujourd'hui, il est encore temps de nous détourner de nos citernes crevassées pour saisir à pleine main la vie éternelle. C'est ce qu'ont fait les Samaritains. Ils ont reconnu que Jésus était le Sauveur du monde. Et ils ont déclaré à la femme samaritaine, « Ce n'est plus à cause de ce que tu nous as dit que nous croyons, car nous l'avons entendu nous-mêmes et nous savons qu'il est vraiment le Sauveur du monde. »

Jésus était fatigué, il avait faim, il avait très soif, et cependant, la joie d'accomplir sa mission était plus forte que la fatigue, plus forte que la faim, plus forte que la soif. En effet, dans Psaume 40, les versets 7 à 8, il nous est dit « Alors je dis, voici, je viens, avec le rouleau du livre écrit pour moi, je veux faire ta volonté, mon Dieu, et ta loi est au fond de mon cœur. » Et ce verset, nous pouvons également le dire, « Je veux faire ta volonté, mon Dieu, et ta loi est au fond de mon cœur. » Et ainsi, Dieu nous donnera la force, le courage de parler en son nom et d'inviter tous ceux que nous connaissons à recevoir dans leur cœur, dans leur vie, Jésus. 1 Jean 4, verset 14 nous dit « Et nous, nous avons vu et nous attestons que le Père a envoyé le Fils comme Sauveur du monde. » Ésaïe 45, verset 22 proclame « Tournez-vous vers moi et vous serez sauvés, vous tous qui êtes aux extrémités de la terre, car je suis Dieu et il n'y en a point d'autre. » En effet, il n'y a de salut en aucun autre, car il n'y a sous le ciel aucun autre nom qui ait été donné parmi les hommes par lesquels nous devions être sauvés. Ce nom, c'est Jésus. Acte 4, verset 12.

chers auditeurs, n'oublions pas les promesses de Dieu. Dieu nous a promis d'étancher notre soif lui-même et c'est lui qui nous sauve. Comptons donc les bienfaits de Dieu.

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2: Était appelé le don de Dieu. Et Jésus a dit à cette femme samaritaine, si tu connaissais le don de Dieu et celui qui te demande à boire, tu lui aurais toi-même demandé à boire et il t'aurait donné de l'eau vive. Prions ensemble. Seigneur, merci. Merci pour le don de Jésus, pour cette eau vive, rafraîchissante, à laquelle tu nous invites à boire. Merci de nous permettre de l'accepter comme notre Sauveur et notre Seigneur. Merci d'étancher notre soif à la source des eaux vives qui jaillissent jusque dans la vie éternelle. Attire-nous toi-même à toi. Merci pour le travail, l'œuvre que tu accomplis par le Saint-Esprit dans nos vies. Merci pour l'intercession de Jésus dans le lieu très saint et merci également pour tes anges qui nous aident à lever les yeux vers toi et à accepter le salut. Bénis chacun d'entre nous en ce matin et que ta gloire puisse paraître dans nos vies et attirer tous ceux qui le veulent bien à toi. Au nom de Jésus, nous t'avons prié. Amen.

0: Nous vous laissons avec un dernier verset, une dernière promesse qui se trouve dans Jérémie 33, verset 6. Voici, je lui donnerai la guérison et la santé. Je les guérirai et je leur ouvrirai une source abondante de paix et de fidélité. Nous vous remercions pour votre écoute. Merci à Loïc qui nous a accompagnés à la technique et nous vous disons bon courage et à la semaine prochaine, Dieu voulant. Bonjour chers auditeurs, nous sommes heureux de vous retrouver avec vous. 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
1: C'est Espérance FM. Il est 8h. 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
1: C'est Espérance FM. Il est 9h. 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
1: C'est Espérance FM. Il est 10h. 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
1: C'est Espérance FM. Il est 11h. 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
1: C'est Espérance FM. Il est midi. Bon appétit. 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

0: Et oui, une nouvelle semaine commence. On va retrouver Frédéric pour le Point Santé pour lui dire bonjour. Bonjour Frédéric.
1: Bonjour Michel, bonjour à tous les auditeurs d'Espérance FM.
0: Comment ça va-t-il ce matin?
1: Eh bien écoute, ça va par la grâce de Dieu. Tu l'as dit, une nouvelle semaine a commencé depuis hier.
0: Absolument,
1: voilà,
0: hier, oui.
1: Une journée qui a été chaude.
0: Oui,
1: et
0: absolument.
1: Bien chargé, mais par la grâce de Dieu, nous sommes présents ce matin, Michel, pour...
0: Pas trop de fatigue, non?
1: C'est la question qu'il ne fallait pas me poser.
0: Par rapport au week-end.
1: Pour l'instant, ça va. Oui, oui, oui, un week-end chargé qui a commencé, toute une semaine de conférences prévues.
0: Oui, oui, oui.
1: Mais pour l'instant, ça va par la grâce de Dieu, l'Éternel renouvelle nos forces.
0: Très bien,
1: tu
0: très
1: vois,
0: bien.
1: C'est par Isaïe. Mais ceux qui se confient en l'Éternel renouvellent leurs forces. Ils courent et ne se lassent point. Ils marchent et ne se fatiguent point.
0: Tout à fait, absolument.
1: Voilà, donc nous comptons sur lui pour renouveler nos forces.
0: Oui, oui, absolument.
1: Et toi, ça a été ton
0: week-end? Oui, ça a été. Sportivement.
1: Tu as sporté?
0: Ah oui, oui, oui. J'ai fait mon sport, ça ne loupe jamais.
1: C'est bien, c'est bien.
0: Et puis j'avais un beau temps, il n'y a pas de pluie, donc c'était bien découvert.
1: Il a fait très beau hier.
0: Et la qualité de l'air était bonne.
1: Très chaud, ouais.
0: Ouais, donc on a bien pu profiter, comme on dit.
1: Bon, ben super alors.
0: Absolument. Alors Frédéric, on entame une nouvelle semaine. On s'était laissé vendredi sur une autre fonction que les muscles ont. Ils ont découvert une nouvelle fonction que les muscles ont.
1: Comme dirait l'autre, tu as bien retenu la leçon. Mais je ne sais pas si on aura le temps d'en parler
0: ce matin.
1: Parce que c'est la journée mondiale de la maladie d'Alzheimer. On peut pas passer à côté.
0: Oui, oui, absolument.
1: Mesdames et messieurs, cette journée mondiale donc de la maladie d'Alzheimer a pour thème avec vous sur tous les terrains.
0: Oui.
1: D'accord.
0: Oui,
1: oui. Ce thème est mis en avant par l'association France Alzheimer pour valoriser l'accompagnement de proximité. Alors aujourd'hui, par rapport à cette augmentation du nombre de cas de personnes souffrant de maladies d'Alzheimer et maladies apparentées, parce que en fait, la difficulté dans l'affaire, Michel, c'est que, alors moi je l'ai appris, j'ai appris que on ne pouvait diagnostiquer la maladie d'Alzheimer qu'à la mort de quelqu'un.
0: Ouais, pas avant.
1: Pas avant.
0: Ouais.
1: C'est-à-dire que pourquoi à la mort? Parce que c'est en fait c'est en étudiant le tissu cérébral qu'on parvient à faire le diagnostic.
0: Très bien, très bien. Très bien.
1: Tu vois.
0: Ouais.
1: Avant, c'est un peu compliqué parce qu'il y a tellement de la maladie d'Alzheimer fait partie de ce qu'on appelle les maladies neurodégénératives.
0: Ouais, tout à fait.
1: Il y en a tout plein.
0: Ouais, ouais.
1: Et en fait, c'est très délicat, très difficile de dire de laquelle il s'agit.
0: Ouais, tout à fait.
1: Et pour comprendre cela. On va arriver tout à l'heure, on va parler justement de... On en a parlé en saison 4, rappelle-toi, une mémoire d'éléphant.
0: Oui, absolument.
1: Sujet,
0: oui.
1: Et nous avions parlé des pathologies de la mémoire et en l'occurrence, nous avions parlé de la maladie d'Alzheimer. Et nous étions rentrés un petit peu dans la physiopathologie. Alors, mesdames et messieurs, il faut bien comprendre, les neurones, qu'est-ce que c'est que les neurones? Les neurones, ce sont les cellules nerveuses. Ok. On retrouve près de 86 milliards de neurones dans notre cerveau, donc l'encéphale.
0: Oui, oui.
1: On retrouve près de 200 millions dans la moelle épinière. Et on retrouve près de 200 millions dans notre ventre.
0: Ça fait beaucoup.
1: Le système nerveux entérique.
0: Oh là là.
1: D'accord, on l'appelle comme ça. Ok. C'est ce système nerveux qui entoure le système digestif.
0: Ça,
1: c'est énorme, Michel.
0: Oui, ça fait
1: énorme.
0: Beaucoup. Ça fait beaucoup. Ouais.
1: C'est la raison pour laquelle on parle du ventre comme du deuxième cerveau.
0: Oui, c'est ce qu'on dit. Ouais.
1: Depuis quelque temps, d'accord. Nous avions parlé de ce professeur, Gershom, je m'en rappelle plus, qui en 1999, c'est lui qui pour la première fois avait qui avait proposé cette appellation du ventre et notamment du microbiote qui joue un rôle prépondérant et qui envoie beaucoup d'informations au niveau du cerveau. C'est la raison pour laquelle, encore une fois, une bonne santé du cerveau passe par une bonne santé du ventre.
0: Et c'est lié alors?
1: C'est lié par un nerf qui s'appelle le nerf vague. Malaise vagal, on a entendu parler de cela. Et le ventre envoie énormément d'informations au cerveau.
0: Oui.
1: Et tu vois, ça rejoint encore ce que nous disons, notre thème.

0: ces aliments qui nous mènent par le bout du nez.
1: Absolument.
0: Le cas des aliments ultra transformés et l'influence que ça a sur le cerveau. Mm-hmm. Rappelons-nous de Dan White. Dan White qui commet un double meurtre. Quel rôle ont joué les Twinkies dans ce meurtre perpétré par Dan White? Donc, revenons sur ce que nous disions. Donc, les neurones, ce sont les cellules de base du système nerveux. Sans les neurones, Michel, pas de capacité cognitive.
1: Oui.
0: Quand on parle de capacité cognitive, on parle de quoi? On parle du calcul. On parle de la mémoire. Oui. On parle du langage.
1: Tout à fait.
0: On parle de la réflexion. On parle de la capacité d'analyser une information, de comprendre une information.
1: Absolument.
0: On parle du jugement. Alors, quand on parle de jugement, c'est pas juger moun, critiquer moun.
1: Non, c'est pas
0: belle. Mais le jugement, c'est la capacité à analyser et à comprendre si c'est vrai, c'est pas vrai, ceci, etc., etc.
1: Ouais,
0: d'accord?
1: Tout à fait,
0: c'est, et analyser ce qui se passe autour de nous, et par rapport à cette analyse, prendre un certain nombre de décisions. D'accord? C'est tout ça les facultés cognitives. Sans les neurones, aucune faculté cognitive. Donc, qu'est-ce qu'une maladie neurodégénérative? Donc, on voit maladie.
1: Oui.
0: Donc, maladie, c'est quoi? C'est une perte de l'équilibre. C'est un déséquilibre qui se met en place.
1: Oui.
0: Neurones. Dégénérative. D'accord? Dégénérescence, ça veut dire quoi? Eh bien, que ça dégénère. Or, dégénérer, c'est mourir.
1: Oh, absolument.
0: Alors, il y a plusieurs sens de dégénérer. Une conversation peut dégénérer entre des individus.
1: Oui, absolument.
0: Mais le terme dégénérer fait toujours référence à ça, une connotation très négative. D'accord? Quelque chose qui dégénère, ça veut dire que c'est parti bien et puis qu'il a fini mal.
1: Ouais, c'est pas dans le bon sens.
0: Voilà, c'est pas du tout dans le bon sens.
1: Ouais.
0: C'est dans le très mauvais sens.
1: Ouais.
0: Et la dégénérescence des cellules, ça veut dire qu'elles meurent.
1: Ouais.
0: D'accord?
1: Et c'est irréversible. Parce que c'est réversible ou irréversible?
0: Ouais, c'est compliqué.
1: Un peu, c'est compliqué, ouais.
0: Bon. C'est compliqué, Michel. Ouais. Je sais pas trop.
1: Ouais.
0: C'est compliqué.
1: Ouais, c'est compliqué.
0: C'est compliqué.
1: Ouais.
0: C'est compliqué. Et alors parce que tu sais, jusqu'à longtemps on a cru que les neurones ne se renouvelaient pas.
1: Oui.
0: On l'a toujours dit, c'était les seules cellules du corps qui ne se renouvelaient pas.
1: Ouais.
0: Ah, mais on a découvert que elles se renouvellent, notamment au niveau de l'hippocampe. L'hippocampe, rappelle-toi, ce sont les bibliothécaires de notre mémoire.
1: Absolument.
0: Ouais. C'est eux qui trient les informations, et qui, pendant la nuit, pendant qu'on rêve, envoient dans les bonnes mémoires. La mémoire sémantique, la mémoire procédurale, la mémoire perceptive, etc., qui envoient les bonnes informations. On a constaté que l'exercice physique, Michel, quand on fait de l'exercice physique, il y a des neurones qui naissent. On les appelle les bébés neurones.
1: Ah ben oui.
0: Quand on est les interactions sociales, ça stimule également le cerveau.
1: Absolument.
0: Des bébés neurones, des neurones naissent également. On les appelle des bébés neurones également.
1: Oui.
0: Donc il y a des comportements qui font que les neurones peuvent se renouveler. Alors, pour répondre à ta question, est-ce qu'on peut inverser le processus d'une maladie neurodégénérative? C'est extrêmement compliqué.
1: Ouais.
0: Par contre, Michel, on sait que, par exemple, pour la maladie d'Alzheimer, l'exercice physique, notamment la marche, freine le processus.
1: La marche?
0: Oui.
1: Extraordinaire.
0: Freine le processus. Tous ceux qui nous écoutent là, chers auditeurs, écoutez bien ça ce matin. La marche ralentit le processus de dégénération des neurones. Donc ça freine la maladie.
1: Ben oui.
0: Et si ça freine la maladie, ça prévient aussi la maladie.
1: Ah oui.
0: Donc l'exercice physique et notamment la marche, c'est de très bons moyens de prévenir la maladie d'Alzheimer et ou toute autre maladie neurodégénérative.
1: C'est ça.
0: C'est d'accord.
1: Ouais.
0: D'autant qu'aujourd'hui, on ne connaît pas trop les causes. On a émis des hypothèses, mais il n'y a rien de bien affirmé. Alors, la seule cause pour laquelle on est sûr, c'est la cause héréditaire.
1: Ah oui.
0: Voilà.
1: Ouais, c'est ça.
0: Des personnes reçoivent un gène qui les prédispose à la maladie d'Alzheimer.
1: Oui.
0: Et ces personnes-là, Michel, vont faire des maladies d'Alzheimer dès 30 ans.
1: Très tôt.
0: très tôt.
1: Ah oui. Ouais,
0: très,
1: ouais,
0: très, très tôt.
1: Ouais, ouais, ouais, ouais.
0: Mais à part ça, on a parlé d'aluminium, etc. On ne sait pas trop.
1: Pas.
0: On incrimine également la sédentarité, le fait de ne pas faire d'exercice. Je viens de dire tout à l'heure que le fait de faire de l'exercice, eh ben, ça stimule la naissance des bébés neurones.
1: Oui.
0: D'accord?
1: Oui, oui.
0: La sédentarité, les maladies cardiovasculaires, etc. L'alimentation a un rôle aussi, joue un rôle prépondérant. Mais tu vois, on émet des hypothèses, mais en fait, on ne sait pas trop aujourd'hui.
1: Très bien.
0: Ok. Dans le cas donc de la maladie d'Alzheimer, il y a deux protéines qui sont en cause. Nous avons un certain nombre de protéines qui sont là pour faire construire notre corps et pour faire fonctionner notre corps. Les protéines sont essentielles.
1: Oui.
0: Et dans le cas de la maladie d'Alzheimer, il y a une protéine qui s'appelle la bêta-amyloïde qui normalement est sécrétée et qui est éliminée.
1: Ok.
0: Dans le cas de la maladie d'Alzheimer, on ne sait pas pourquoi cette protéine n'est pas éliminée.
1: Ah ouais.
0: Et elle s'accumule dans le cerveau et elle crée des plaques.
1: Ok.
0: D'accord. Ces plaques empêchent aux neurones de bien discuter. Parce que les neurones échangent des informations.
1: C'est ça.
0: D'accord.
1: Oui.
0: Électrochimiques.
1: Ok. Donc il y a un barrage. Il y a un barrage entre eux.
0: Exactement. Cette plaque fait barrage.
1: Oh, non,
0: et empêche aux neurones de bien discuter, de bien communiquer. Donc, ce qui fait que si les neurones ne communiquent pas convenablement, eh ben, nous perdons des capacités cognitives.
1: C'est ça.
0: Et ça commence au niveau de l'hippocampe.
1: Ah ben oui.
0: D'accord? Or, l'hippocampe, c'est la zone de la mémoire. C'est la raison pour laquelle les premiers symptômes de la maladie, eh ben, c'est la perte de mémoire.
1: Perte de mémoire, ouais.
0: Et ensuite, ça s'étend à tout le cerveau. Et bien entendu, après, eh ben, qu'est-ce qui se passe chez ces personnes? Eh ben, il y a un problème de dépendance. C'est-à-dire que la personne n'est plus à même de faire les actes de la vie de tous les jours. Okay? Et ainsi de suite. Et puis, il y a une deuxième protéine qu'on appelle la protéine Tau. Ce n'est pas la peine de retenir ça. Mais ça affecte le neurone lui-même.
1: Ok.
0: D'accord. Et cette protéine, malheureusement, elle va altérer le squelette du neurone et celui-ci va dégénérer et mourir. Donc, la maladie d'Alzheimer, c'est une affaire de protéines.
1: Okay.
0: C'est en 1906 que certain Alois Alzheimer, médecin psychiatre et neurologue allemand, c'est lui qui découvre cette maladie, qui porte son nom. Alors dans le domaine scientifique, celui qui découvre quelque chose, eh ben la chose porte son nom dorénavant. Nous avons le théorème de Pythagore, théorème de Thalès, etc. en géométrie. Nous avons la poussée d'Archimède. Mais rendons à César ce qui est à César. Théorème Pythagore là, c'est pas ta Pythagore. Théorème Thalès là, c'est pas ta.
1: C'est pas ta.
0: Ce sont les théorèmes de Dieu.
1: Ah ben oui. Parce qu'ils ont.
0: Yo trouvé yo là. Ça c'est Dieu qui a mis ça en place, mes amis. C'est Dieu, le scientifique par excellence.
1: C'était déjà là.
0: Le géomètre par excellence. Exactement. Yo trouvé. Mais yo trouve un bail qui était déjà là.
1: Ouais.
0: Ils les ont mis en évidence. Mais en fait, tout ça appartient à Dieu.
1: C'était déjà là.
0: Archimède pas une pièce poussée qui taille. C'est la poussée de Dieu, chers amis. Donc, cette maladie porte aujourd'hui le nom de monsieur Alzheimer.
1: Alzheimer,
0: d'accord. C'est pourquoi on parle de la maladie d'Alzheimer. Pour ce qui est de notre petite Martinique, c'est entre 8 et 9 000 personnes qui souffrent de la maladie d'Alzheimer. D'accord. Et nous avons une association, d'accord, l'association France Alzheimer Martinique, qui est une association de proximité qui est là pour aider les familles et les aidants.
1: Oui.
0: Alors cette association se trouve, alors l'adresse c'est Résidence Les Terrasses, bâtiment F, escalier 6 à Basse-Gondo, au Lamantin. Et reçoit le public du lundi au vendredi de 8h30 à 16h.
1: Oui.
0: Et ils ont un numéro de téléphone 0596 79 43 60. 0596 79 43 60. Ils ont aussi un email france.alzheimermartinique@orange.fr. Mais mes amis, vous avez le réflexe aujourd'hui. Nous avons tous le réflexe aujourd'hui. Nous recherchons une information. Nous avons Dr Google qui est là. Nous tapons France Alzheimer Martinique et voilà la première réponse. Eh ben, nous aurons les informations. Et comme aujourd'hui dans Google.

0: Google, on a l'IA qui a été intégrée, Michel.
1: Ah ben oui.
0: Donc quand on fait une recherche, la première réponse, c'est l'IA qui nous la donne.
1: Voilà.
0: Et il nous donne toutes les informations. Il est 7h30, Michel, c'est pile poil l'heure pour nous de
1: conclure.
0: Et ben voilà, voilà, nous avons tout dit.
1: Oui,
0: donc
1: oui,
0: nous
1: oui.
0: allons continuer sur les muscles demain matin, si Dieu veut.
1: Très bien.
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3: Alors on va poursuivre, hein. Tu parlais, c'est vendredi, hein, que tu parlais de. Ils ont découvert quelque chose que les muscles peuvent faire de plus.
0: C'est ça. Mais avant,
3: avant,
0: Michel, je voudrais juste partager avec les auditeurs et toi-même une auditrice m'a laissé un audio.
3: Oui.
0: Elle me dit que son fils est allé aux États-Unis et qu'il a ramené des Twinkies.
3: C'est pas vrai. C'est pas possible. Il en a trouvé.
0: Il a trouvé des Twinkies. Il a ramené les Twinkies. J'ai même une photo du paquet de Twinkies. Comme quoi, tu vois, ça existe encore.
3: Encore, ça existe encore.
0: Ça existe
3: encore. Tu t'en rends compte?
0: Elle m'a demandé, est-ce que tu veux goûter un Twinkies? J'ai dit, mais bien sûr. J'ai laissé une réponse audio. J'ai dit, mais elle m'a dit que c'est dégueulasse, hein, mais bon, j'attends de voir.
3: C'est
0: j'attends
3: ça,
0: de voir. Je veux bien goûter ce fameux Twinkies, voir le paquet et tout. Et franchement, incroyable. Oui. Comme quoi, tu vois, il y a encore ces fameux Twinkies. Oui, oui. Comment ne pas penser à Dan White?
3: Dan White,
0: je pense que chaque fois qu'on verra ça,
3: on
0: pensera à cette affaire.
3: Absolument.
0: Dan White. Mm-hmm. On ferme la petite parenthèse. Ouais. Et Michel, nous sommes en train de considérer ce corps exceptionnel. Pour moi, il est important de revenir sur ce corps pour comprendre que le carburant que nous allons mettre dans ce corps, eh ben, va lui permettre de fonctionner, soit de manière optimale, ou malheureusement entraver son fonctionnement. Or, ce n'est pas forcément ce qui est bon à la bouche,
3: au goût,
0: qui est forcément bon pour le ventre.
3: À l'intérieur, tout à fait.
0: Tu vois, parce qu'en fait, encore une fois. La notion de plaisir, il faut pas l'enlever parce que Dieu l'a mis dans les aliments.
3: Oui,
0: je reviens sur une mangue, Michel.
3: Ah,
0: mangue Julie, ça a bon.
3: Ouais, c'est juteux.
0: Ça a bon, Michel. Bon. Ben, là, qu'a dégagé un modèle de l'odeur.
3: Et quand tu croques dedans, c'est du parfum.
0: Et Dieu, il y a des personnes qui ramollissent la mangue et puis qui font un petit trou et puis qui boivent le jus.
3: Non, je peux
0: Quel sacrilège.
3: Non, je peux faire.
0: Si je vois quelqu'un faire ça, cette personne est lapidée tout de suite.
3: Ah oui.
0: La mangue bien ferme,
3: va
0: couper en face, tu vois, avant nos parents, on était des enfants, maniant le mangue, ou qu'a coupé en face, qu'a l'autre face, et puis le côté, sur le côté, et puis chaque personne avait la graine,
3: à
0: tour de rôle.
3: Oui, parce qu'il fallait bien lisser la graine.
0: Attends, c'est la graine, non, qui était plus bagaille à l'œil, et ou qu'a stické de
3: l'œil. Ah oui, qui a venu blanc.
0: C'est extraordinaire.
3: Ouais, c'est
0: donc,
3: vrai.
0: Cette notion de plaisir est là.
3: Mm-hmm.
0: Mais, aujourd'hui, je reprends l'exemple de la glace Häagen-Dazs et de la mangue.
3: Oui, oui.
0: On va privilégier la glace Häagen-Dazs. Ça va nous attirer. Le petit goût sucré, c'est bon, ça fait du bien, etc.
3: Mm-hmm.
0: Par rapport à une pomme, c'est moins, c'est moins
3: c'est,
0: glamour.
3: C'est moins attrayant.
0: C'est moins attrayant. Surtout en dessert, etc. Ce genre de choses. Mais, entre les deux, Michel, parce qu'une fois le goût passé, le goût, c'est la langue.
3: Absolument.
0: C'est pas le ventre, hein.
3: C'est la langue.
0: C'est la langue.
3: Avec les
0: pupilles. Parce que certaines personnes, quoi, qu'on apprécie avec le ventre, on apprécie
3: non,
0: le ventre.
3: Avec la langue.
0: On apprécie avec la langue.
3: Parce qu'il y a les pupilles gustatives qui
0: Exactement. Exactement. Une fois que tu as avalé l'aliment, tu ne sais plus ce que ça devient.
3: Non, mais c'est fini.
0: Mais c'est fini. On n'a plus d'action sur ce que ça devient.
3: Absolument.
0: Et ce que ça fait dans le corps.
3: Tout à fait.
0: C'est tout.
3: Ouais.
0: C'est ou manger, ou avaler ça, ou fini.
3: Ouais.
0: Mais qu'est-ce qui se passe dans le reste du corps?
3: À
0: la digestion n'est pas terminée.
3: Mmh.
0: Elle n'est pas terminée. Donc, cet aliment que je mange, va-t-il améliorer ou encore optimiser mon fonctionnement, ou encore le ralentir, ou le perturber?
3: Ben oui.
0: C'est ça le truc.
3: Ouais.
0: Donc, il est important de comprendre que notre corps est vivant. C'est un organisme qui vit.
3: Absolument.
0: Et qui vit en fonction de ce qu'on lui donne. Et ça, c'est important.
3: Ouais.
0: Donc, nous avons parlé du système squelettique, la base, le fondement du corps humain.
3: Oui.
0: C'est le squelette qui nous permet de nous tenir debout, de pouvoir marcher, etc. Et puis, l'élément central du squelette, c'est la colonne vertébrale.
3: Ah oui.

0: D'ailleurs, lorsque quelqu'un décède, si cette personne est debout, qu'est-ce qu'elle fait?
1: Elle tombe.
0: Si elle est assise, elle tombe. Ou elle s'affale.
1: Oui.
0: Ça veut dire que le tonus musculaire disparaît.
1: Mm-hmm.
0: Donc, elle ne tient plus debout. Donc, le muscle, chers amis, nous permet de stabiliser notre position. Et puis, nous l'avons dit, le muscle produit de la chaleur.
1: Mm-hmm.
0: Lorsqu'il va faire froid, on va commencer à avoir la chair de poule.
1: Oui.
0: Donc, la peau réagit et la peau envoie un message au cerveau pour dire « il fait froid
1: mm-hmm.
0: à l'extérieur ». Et là, je commence à avoir froid au niveau de mon corps.
1: Oui.
0: À ce moment-là, qu'est-ce qui va se passer? On va commencer à trembler.
1: Ah, tu vois, donc.
0: Ce sont les muscles qui produisent de la chaleur en tremblant.
1: Ah oui.
0: Voilà. C'est ça. Michel, c'est pas extraordinaire seulement, mais c'est archi extraordinaire.
1: Ah ben oui, c'est quand même...
0: Et il n'y a pas si longtemps que ça, on a découvert que les muscles ont un fonctionnement de glande endocrine.
1: Ah bon?
0: Qu'est-ce que c'est qu'une glande endocrine?
1: Mmh.
0: Les glandes endocrines, ce sont des tissus particuliers qui ont la capacité de produire des hormones.
1: Mmh.
0: Les hormones, c'est quoi? Ce sont des messagers chimiques, des facteurs, si tu préfères.
1: Oui, oui, oui.
0: Ouais, un facteur,
1: tout à fait,
0: il vient, il apporte un message, il apporte un courrier d'un émetteur.
1: Oui.
0: L'émetteur, oui, ça peut être un organisme, ça peut être le trésor public, EDF, Orange, tout ça vous voulez, mais ça peut être un particulier aussi.
1: C'est ça.
0: Tu te rappelles avant les courriers qu'on envoyait pour les dulcinés, pour les chéris, machin. C'était énorme les courriers qu'on envoyait. C'est terminé cette affaire-là.
1: Oui, non, c'est fini.
0: C'est fini. Pas les courriers amoureux encore, ni WhatsApp, ni mail. C'est terminé. Donc on reçoit plutôt des courriers administratifs, etc.
1: C'est ça.
0: Ok. Donc l'hormone est produite, d'accord, par des glandes endocrines. Eh bien, on les appelle des glandes endocrines, le système endocrinien. Alors, on a l'hypothalamus, l'hypophyse, ce sont des glandes qui sont situées dans le cerveau, la thyroïde, le thymus, le pancréas, les glandes surrénales au-dessus des reins. Et puis, nous avons les ovaires chez les femmes, les testicules chez l'homme. Tout ça, ce sont des glandes endocrines qui fabriquent des hormones. Les ovaires vont fabriquer les hormones féminines, œstrogène, progestérone. Alors nous en avons un petit peu, nous les hommes, d'accord, nous avons un peu d'œstrogène, un peu. Et puis les femmes ont un peu, alors nous les hommes, nos testicules vont fabriquer la testostérone, l'hormone masculine. Les femmes en ont un petit peu aussi. Et puis il arrive que des femmes en ont beaucoup.
1: Ah oui.
0: Ou qu'elles en aient trop. Alors, ça va se manifester par ce qu'on appelle l'hirsutisme. Elles ont beaucoup de poils.
1: Oui, tout à fait.
0: Voilà. Donc, une pilosité, poils au menton, etc. Voilà. Bref, on ferme la parenthèse. Le système endocrinien est là pour la régulation des activités. Alors, mesdames et messieurs, écoutez ça bien. On a découvert que les muscles ont un fonctionnement de glandes endocrines. Cela signifie quoi? Cela signifie, mesdames et messieurs, que lorsque nous faisons de l'exercice physique ou lorsque nous bougeons, lorsque nous marchons, les muscles envoient des messages aux organes amenant le corps à se renforcer, à se renouveler et à se soigner.
1: Extraordinaire.
0: Les fibres musculaires libèrent des molécules. On en a identifié à ce jour près de 3000.
1: 3000,
0: Michel.
1: C'est énorme.
0: Dont une centaine de type hormonal. D'accord? Que font ces molécules? Ils transmettent des ordres aux organes, aux tissus et aux cellules de tout l'organisme. Les muscles stimulent ainsi l'ensemble du corps et le poussent à se régénérer en permanence.
1: Donc ça veut dire qu'il faut bouger.
0: Michel, tu l'as compris.
1: Ouais.
0: À la base, alors tu sais, tu connais la pyramide alimentaire.
1: Oui.
0: La pyramide alimentaire, on a la base, tous les aliments qu'il nous faut manger tous les jours. Alors on va retrouver les céréales complètes, les fruits, les légumes. Et au fur et à mesure qu'on monte dans la pyramide, on va retrouver des éléments qu'il nous faut espacer, qu'il faut manger une fois occasionnellement. D'accord? Ben, tu sais qu'aujourd'hui, ils ont mis à la base de la pyramide alimentaire l'exercice physique avant l'alimentation.
1: Ah ben oui.
0: Donc ce que tu dis est parfaitement juste. Il nous faut bouger.
1: Ouais.
0: Or, Michel, à partir de 50 ans, qu'est-ce qui se passe? Puisque il nous faut tenir compte de cela, nous sommes dans une Martinique vieillissante.
1: Oui.
0: À partir de 50 ans, la force et la masse musculaire diminuent.
1: Oui.

0: on a de masse musculaire, plus on sécrète des molécules et plus ces molécules renforcent notre organisme.
1: Ah ben oui.
0: Or, si à partir de 50 ans, ça diminue, il faut renforcer.
1: Absolument.
0: Il faut marcher et il faut faire un peu de musculation. Alors la musculation, ça ne veut pas dire aller prendre les haltères de 200 kilos, porter ça, soulever ça. C'est pas ça.
1: C'est pas ça.
0: Mais nous pas aller tuer comme nous, moi-même pas qu'à faire ça. D'accord. Mais marcher déjà, premièrement.
1: C'est déjà quelque chose.
0: La marche.
1: Oui, la marche, c'est.
0: Ben oui,
1: c'est important.
0: Le muscle travaille. D'accord.
1: Oui.
0: Ensuite, on a aujourd'hui tout un tas de coachs. D'accord. On peut embaucher des coachs, etc., pour venir nous faire travailler.
1: Oui.
0: Mais aujourd'hui, tout le monde a la télé, tout le monde a YouTube.
1: Oui.
0: Sur YouTube, il y a des coachs. Il y a des coachs qui nous font travailler.
1: Oui.
0: Et ça, c'est extraordinaire. Avec des squats, les fentes, etc. Il y a tout plein de mouvements. La planche, le gainage.
1: Oui. Tout ça.
0: Tout ça est nécessaire. À partir de 50 ans, mesdames et messieurs, il faut entretenir notre corps.
1: Il faut renforcer.
0: Il faut renforcer notre corps. Parce que si cette fonte, alors si cette diminution de la force et de la masse musculaire continue, eh bien, au-delà d'un certain seuil, ça s'appelle la sarcopénie.
1: Sarcopénie.
0: Sarcopénie. Okay. Voilà, c'est une fonte musculaire, c'est une diminution et de la force et de la masse musculaire trop importante.
1: Okay.
0: Et ça se manifeste par quoi ? Une fonction motrice altérée, une difficulté à marcher, une vitesse de marche beaucoup plus lente, des difficultés à soulever et à porter des objets lourds, difficulté à monter des escaliers, équilibre avec un équilibre compromis. Et une augmentation, malheureusement, des chutes. Voilà. Ce qu'on voit beaucoup chez les personnes âgées.
1: Tout à fait.
0: Donc, il faut renforcer. Renforcer. Travailler sur ces muscles-là, parce qu'ils sont faits pour ça. Et un muscle, plus il travaille, plus il grossit et plus il devient ferme et fort.
1: Tout à fait.
0: Alors, quand on parle de grossir, encore une fois, on ne demande pas aux gens de devenir des Rambo, des Arnold Schwarzenegger, c'est pas ça. C'est pas des bodybuilders.
1: Ouais.
0: Non, juste à notre niveau, le fait de faire de l'exercice physique va renforcer notre système musculaire.
1: Musculaire, oui, tout à fait.
0: Voilà, Michel, nous nous arrêtons là aujourd'hui pour les muscles et nous continuons la découverte ou la redécouverte de ce corps qu'il est important de bien nourrir.
1: Très bien.
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1: Alors, Frédéric, on continue toujours sur Y a-t-il l'éphéméride ?
0: Alors, excuse-moi, non, pas d'éphéméride.
1: Oui.
0: Mais tu sais, hier soir, je regardais la lune et tu la vois qui brille.
1: Oui.
0: Pourquoi brille-t-elle ? Parce qu'elle réfléchit la lumière du soleil.
1: Oui.
0: Mais on ne voit pas la lumière du soleil arriver sur elle.
1: C'est ça.
0: C'est ça qui est incroyable.
1: Comment ça se fait?
0: Parce qu'on aurait, je sais pas, elle est tellement haut là dans le ciel, on aurait dû voir la lumière qui arrive sur sa face, qui réfléchit le soleil.
1: C'est ça.
0: On ne voit pas ça.
1: C'est comme quand on met un projecteur, on voit bien.
0: Il y a le halo de lumière qui fait que, voilà, qui arrive sur l'élément.
1: Tout à fait.
0: Ben, mais là on ne voit pas la lumière arriver sur la Lune.
1: C'est
0: Et pourtant, elle brille.
1: Elle brille.
0: Ouais. Incroyable. Incroyable.
1: Mais il n'y a que Dieu seulement qui peut faire ça.
0: C'est Dieu. C'est Dieu. Alors, la dernière fois, nous avons parlé de... tu te rappelles, on avait dit que par rapport à la rondeur de la Terre, tout œil le verra.
1: Oui.
0: Il y a une auditrice qui m'a envoyé un message me disant que oui, mais beaucoup disent que la Terre est plate. Alors, je ne sais pas si tu as déjà... Il y a une tendance en ce moment de beaucoup de personnes qui estiment que la Terre n'est pas ronde, mais qu'elle est plate.
1: Ah.
0: Bon, c'est un avis que je respecte, mais avec lequel je suis pas d'accord pour l'instant, que moi je n'ai pas de problème à bouger, c'est-à-dire que aujourd'hui, peut-on avoir des certitudes aujourd'hui? Oui et non. Oui sur la parole de Dieu. Non au niveau de ceux qui nous entourent.
1: Oui.
0: D'ailleurs la preuve. Qu'est-ce qu'on a vu la dernière fois? Qu'est-ce qu'on a vu hier? On a parlé des muscles. On a parlé de cette découverte tout à fait récente que le muscle se comporte comme une glande endocrine en sécrétant des substances.
1: Tout à fait.
0: C'était pas connu il y a 100 ans, ça.
1: Non.
0: À l'échelle de l'histoire de l'humanité, cette information, c'est comme si ça date d'hier.
1: Voilà.
0: Et pourtant, l'homme ne date pas d'hier.
1: C'est ça.
0: Mais on ne le savait pas. Et tu sais, je voulais partager cette petite réflexion ce matin.
1: Mm-hmm.
0: Quand la Bible, Salomon, c'est Salomon, oui, dans Proverbes chapitre 3,
1: oui.
0: À partir du verset 5, il te dit « Confie-toi en l'Éternel de tout ton cœur et ne t'appuie pas sur ta sagesse. Reconnais-le dans toutes tes voies et il aplanira tes sentiers. Ne sois point sage à tes propres yeux. » Crains l'Éternel et détourne-toi du mal.
1: Mm-hmm.
0: Tu as deux points.
1: Oui.
0: Ce sera la santé pour tes muscles et un rafraîchissement pour tes os.
1: Pour tes os, oui.
0: Michel, moi, pourquoi comprendre le texte là? Mais il faut que moi que comprenne ni.
1: Oui.
0: Faut que le Seigneur me dise ce qu'il a voulu dire
1: pour
0: là.
1: Tes os.
0: Tu vois, parce que en quoi le fait de ne point être sage à nos propres yeux, de se confier en l'Éternel, de se détourner du mal,
1: a une influence sur les os.
0: Qu'est-ce qu'elle influence sur nos muscles
1: et sur nos os?
0: Et sur nos os.
1: Ah, c'est mon papa.
0: Mon papa. Pour l'instant, je ne vois pas. Je ne vois pas encore.
1: Quel est le lien?
0: Mais tu sais, c'est le Saint-Esprit qui éclaire.
1: Oui, tout à fait.
0: C'est le Saint-Esprit qui nous ouvre l'intelligence et qui nous permet de comprendre. Mais tout ça pour te dire qu'il y a encore tellement de choses
1: à découvrir.
0: À découvrir.
1: Oui, c'est clair.
0: Donc, on ne peut pas avoir de certitude en tant qu'homme, en tant qu'être humain. La seule certitude réside en Dieu.
1: Oui.
0: Et ce que Dieu décide de nous révéler.
1: Oui, c'est ça.
0: L'ange avait dit à Daniel, au temps de la fin, la connaissance augmenterait.
1: Tout à fait.
0: Tu comprends? Maintenant, la terre, elle est plate. Est-elle ronde?
1: Elle est ronde. Je vais en parler tout à l'heure, après l'émission.
0: C'est vrai?
1: Oui, c'est.
0: Bon. Oui. Tu parles de ça?
1: Oui.
0: C'est vrai? Bon. C'est dans quoi? Dans muscle ton cerveau?
1: Non, c'est après muscle ton cerveau, justement.
0: Ah, mais ouais. Je n'aurai pas le temps.
1: Bah, c'est pas grave. Ouais.
0: Mais, oui. Bah, voilà. Bon, moi, perso, je ne sais pas. Alors, moi, la question que je me pose, Michel, c'est que si la Terre est plate, comment se fait-il qu'on voit le soleil tantôt et qu'on ne le voit pas de l'autre côté?
1: Oui.
0: Si elle est plate, quoi, le soleil là, tout le temps, il va accoucher.
1: Oui, c'est ça. Mais comment? Je comprends pas.
0: Ah oui, parce que oui, il peut se coucher parce que s'il passe de l'autre côté, et en fait, l'autre. Parce que si la Terre est plate, ça veut dire que nous sommes tous sur un plateau, mais qu'en fait, le bas.
1: Oui,
0: il va passer par en bas.
1: Comment les eaux font pour ne pas déborder? Alors, si c'est plat, je ne comprends pas.
0: Je ne sais pas. Les courants marins, comment les expliquer?
1: Oui, comment ils font?
0: Comment expliquer les courants marins?
1: On
0: sait que c'est la rotation de la Terre sur son axe qui produit les courants marins. Donc là, si elle s'éplace, ça peut se faire aussi.
1: Oui.
0: Mais bon, voilà. Je ne sais pas. Mesdames et messieurs, je ne sais pas. Pour l'instant, ma conviction, c'est qu'elle est ronde.
1: Oui.
0: D'accord.
1: Oui, tout à fait.
0: D'autant qu'Isaïe parle du cercle de la Terre.
1: Voilà.
0: Bon,
1: donc
0: oui,
1: c'est déjà un premier point.
0: C'est déjà un premier point, mais le problème, c'est qu'on m'argumente que oui, mais si elle peut être plate, mais être ronde en même temps. Tu vois, c'est comme une assiette.
1: Oui.
0: L'assiette est plate, mais elle est ronde.
1: Elle est ronde,
0: en même temps. Tu comprends? Donc, ça peut être ça, ce cercle, ce fameux cercle. Ah, ça, j'ai pas d'autres arguments.
1: Je n'ai pas d'autres arguments.
0: Je ne sais pas. Mais, il y a une seule chose que je sais, Michel. Que la terre soit ronde ou qu'elle soit plate, lorsque Dieu dit que quand Jésus reviendra,
1: tout œil le verra,
0: le fait que la terre soit ronde, d'accord, n'est pas un problème pour Dieu, ni pour Jésus, pour se faire voir des hommes.
1: C'est ça.
0: Point.
1: Oui.
0: Jésus a marché sur l'eau.
1: Oui, mais c'est pas un problème.
0: Qu'on m'explique. Les lois de Jésus a défié les lois de la physique.
1: Mais oui.
0: Parce que tu lâches quelque chose dans l'eau, ça coule.
1: Ça coule, oui.
0: Jésus n'aurait pas dû marcher sur l'eau.
1: Ça.
0: D'accord.
1: Ça, il défie les
0: selon les lois de la physique qu'il a lui-même établies.
1: Établi, oui.
0: Mais il est le créateur de la physique.
1: C'est lui qui a créé.
0: Il est le créateur de l'eau.
1: Ben oui.
0: Donc il est au-dessus des lois qu'il a lui-même mises en place.
1: Absolument.
0: Tu vois là?
1: Tout à fait.
0: C'est ça le truc. Donc, c'est pas une difficulté. Puisque Jésus qui a venu là, qui a marché dans les lois. Jésus s'est élevé dans l'air. Quand il est monté au ciel.
1: Il est monté au ciel.
0: Timonier fait ça. Timonier fait ça.
1: Il n'y a pas de fusée.
0: Pas de fusée.
1: Non.
0: Ils n'ont pas lancé une satellite.
1: Non, Jésus n'est pas.
0: Jésus est monté.
1: Il est monté. Oui.
0: Jésus s'est élevé et il est parti. Il est monté.
1: Il est monté, oui. Ah ben oui.
0: Comment il a fait ça?
1: Ouais.
0: On n'a pas cette capacité là?
1: Non.
0: ben voilà, il est Dieu.
1: Il est Dieu.
0: Et rien ne lui est impossible.

0: Will.
1: Dieu est Dieu.
2: Voilà. On s'arrête là, Michel. On continue à découvrir ce corps exceptionnel. Absolument, nous avons dit qu'il n'y a pas d'éphéméride. Mm-hmm. Eh bien, nous finissons ce premier grand groupe de soutien et de mouvement.
1: Oui.
2: Le squelette, nous en avons parlé. Mm-hmm. Pour mouvoir le squelette, un tissu particulier, le muscle, capable de se contracter et de se relâcher pour produire le mouvement. Mm-hmm. Mais pour que les mouvements soient beaux, classe, harmonieux, Dieu a prévu un système particulier, le système articulaire.
1: Oui.
2: Les articulations.
1: Articulations.
2: Pour nous permettre de faire de la rotation. Mm-hmm. On peut tourner le cou.
1: Oui.
2: On peut tourner la main. Mm-hmm. D'accord? On peut faire plusieurs types de mouvements. Voilà. Rotation, extension, flexion, etc. Avec une certaine amplitude. Alors, nous l'avons vu à Hébron dimanche soir, on parlait de la colonne vertébrale. Mm-hmm. La colonne vertébrale nous permet de nous pencher en arrière de 60 degrés.
1: Oui.
2: Et de nous pencher en avant jusqu'à 85 degrés.
1: Ah oui.
2: D'accord. Mais il y a des articulations pour cela. Mm-hmm. D'accord. Donc les articulations donnent de la souplesse à notre squelette.
1: Oui.
2: Et ils permettent la transmission des mouvements par les muscles.
1: Oui, quand je regarde les contorsionnistes.
2: Aïe, j'ai montré quelques images.
1: Oui, oui.
2: Exactement,
1: incroyable.
2: Les contorsionnistes.
1: Ah oui, quand
2: c'est incroyable. Ouais. Une souplesse du squelette tu te dis, mais c'est de la feuille, quoi. Ouais. Il se plie, mais comme.
1: Et il peut rentrer dans.
2: Voilà. Donc, le système articulaire, jointure, cartilage, tendon, ligaments, et puis les articulations baignent dans un liquide qui s'appelle le liquide synovial.
1: Synovial.
2: Qui est là pour les lubrifier.
1: Ok.
2: Quelle invention extraordinaire. Mais attention, ce n'est pas fini. Tu sais, nous avons 5 sens.
1: Oui.
2: Alors, nous avons la vue, l'ouïe, l'odorat, le goût et le toucher.
1: Le toucher, oui.
2: Mais on parle depuis de nombreuses années de 6e sens.
1: Ouais.
2: Qui s'appelle, alors je vais faire un petit coucou à notre directeur, la proprioception.
1: Proprioception.
2: Voilà, la proprioception, ce serait un 6e sens.
1: Oui.
2: C'est ce qui nous permet de rester en équilibre.
1: Ok.
2: L'équilibre. Tu as des gens qui se mettent sur les mains.
1: Oui.
2: Et ils marchent.
1: Qui marchent
2: sur les mains ou qui restent sur place, etc. D'accord. Moi, je le fais bien dans l'eau.
1: Oui.
2: Dans l'eau de mer. Mais pas là, sans eau.
1: Mais pas sans eau.
2: Sans eau.
1: Oui,
2: sinon, je me fracasse le dos.
1: Sans exercer,
2: donc, tu as des gens qui arrivent à rester en équilibre. Comment est-ce que le cerveau, alors qu'il est à l'envers, tu vois?
1: Oui.
2: Parce que la personne a la tête par en bas,
1: oui.
2: D'accord, et le corps en haut,
1: okay.
2: Et, les pieds en haut, et il est en train de marcher sur les mains. Comment le cerveau, comment le corps arrive à rester en équilibre? Comment ils arrivent à rester en équilibre? Eh bien, c'est là qu'intervient ce 6e sens, la proprioception. Et ce qui donne les informations, écoute bien,
1: oui.
2: Pour que le cerveau arrive à se retrouver dans l'espace, là, on parle de la capacité du corps à pouvoir se déplacer dans le temps et dans l'espace.
1: Dans l'espace, oui.
2: D'accord? Ben, il y a quelques acteurs pour cela. Nous avons ce qu'on appelle le système vestibulaire qui se trouve dans l'oreille.
1: Ok.
2: Le centre de l'équilibre est dans l'oreille.
1: Dans l'oreille.
2: D'accord? Ça s'appelle le système vestibulaire.
1: Vestibulaire.
2: Mais il n'y a pas que ça. Parce qu'on a découvert encore récemment, Michel, qu'il y a des capteurs partout dans le corps, et notamment au niveau des muscles, des tendons et des articulations, qui envoient sans cesse au cerveau des messages pour lui indiquer où se trouvent les membres dans l'espace.
1: Ah, nous sommes bourrés de capteurs.
2: Et oui.
1: Inimaginable.
2: Je pense au directeur, parce que quand j'avais présenté ça, il en a parlé pendant des jours. Il y a des capteurs partout. Tu vois, les avions, il y a des sondes, les voitures, il y a des sondes, il y a des capteurs qui renvoient des informations au tableau de bord. Et quand il y a une information qui est faussée, ou bien il y a un problème, ou bien c'est en deçà ou au-delà d'une certaine valeur, ça clignote, le voyant s'allume, etc. C'est exactement la même chose pour nous, mais sauf que la chose est naturelle. C'est Dieu qui l'a créé. Nous avons des capteurs d'informations partout. Et les muscles, les tendons et les articulations envoient sans cesse des informations au cerveau pour lui permettre de savoir où se trouve le corps dans l'espace. Et c'est ce qui explique aussi, Michel, que quand on ampute un membre, je sais pas si tu as déjà entendu parler de cette expression, c'est le membre fantôme.
1: Non.
2: Eh ben, il y a des personnes à qui on coupe une jambe, et ces personnes ressentent cette jambe alors qu'elle n'est plus là.
1: Waouh.
2: Ouais.
1: Oh là là.
2: Et ils ont mal. Ils disent j'ai mal à la jambe, alors que la jambe n'est pas là.
1: Oh là là.
2: C'est pas de, c'est pas dans leur tête que ça se, enfin oui, ça se passe bien dans leur tête, mais c'est pas un problème psychiatrique, hein.
1: Ouais.
2: C'est une réalité.
1: Oh.
2: Parce que, en fait, le cerveau a une carte mentale de la représentation du corps.
1: Ah oui.
2: Et en fait, qu'est-ce qui se passe lorsqu'on on a des appareils, des applications, etc. Et puis qu'il y a des changements de on fait des mises à jour.
1: Oui.
2: Eh ben, on va nous dire, tu allumes ton ordinateur, on va te dire, de nouvelles mises à jour sont disponibles, il faut les faire. Eh ben, le cerveau n'a pas encore mis à jour la carte mentale de sa représentation du corps.
1: Oh.
2: Hey. Donc, pour lui, le membre est encore là.
1: Il est là, oui.
2: Et on a l'impression qu'il y a des impulsions qui circulent venant de ce membre, alors qu'il n'est plus. C'est extrêmement complexe, cette affaire-là. Mais ça s'appelle le membre fantôme.
1: Okay.
2: Chez les personnes qui ont été amputées. Et puis au bout de, c'est au début, hein, c'est insupportable. Et puis après, ben,
1: après ça
2: le cerveau va s'habituer.
1: Ouais.
2: Et après, ça va passer. D'accord?
1: Ouais.
2: Mais il faut un certain temps pour ça.
1: Adaptation.
2: Voilà. Maintenant, Michel, nous avons terminé ce premier groupe de systèmes pour soutenir le corps et pour permettre au corps de se mouvoir dans l'espace. Nous allons j'annonce juste que nous allons entamer un deuxième groupe, un groupe qui est chargé de construire le corps, entretenir le corps et réparer le corps.
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2: Alors Michel, avant de continuer à considérer le corps humain, on fait un rappel. C'est important le rappel, que nous avons de nouveaux auditeurs, et nous rappelons aussi que la répétition est pédagogique.
1: Oui, tout à fait.
2: C'est comme ça qu'on retient.
1: Absolument. Tout à fait.
2: On me demande des fois comment je fais pour retenir tout ça. Ben, c'est à force de le répéter.
1: Ah oui.
2: Que tu présentes, tu fais une conférence par-ci, tu fais un truc par-là. Ben, ça fait partie des choses. Moi-même, j'ai posé moi-même la question.
1: Oui.
2: À l'époque, quand je faisais mes études d'infirmier, j'ai demandé aux médecins qui nous faisaient les cours, les gars, comment vous faites pour retenir tout ça?
1: Oui.
2: Et ils nous disent, mais ils m'ont dit la même chose. Vous savez, 80% de la médecine, c'est des choses qu'on répète tous les jours, tous les jours, tous les jours. Et les 20% restants, eh ben, nous avons nos livres.
1: Oui.
2: Et puis nous allons chercher.
1: Mais tout à fait.
2: Et il y a 80% d'informations que nous répétons, que nous voyons au jour le jour. Et ben, c'est comme ça.
1: Et puis l'hippocampe fait bien son travail.
2: Hippocampes, Michel.
1: Ah oui, son travail.
2: Et je rappelle que pour avoir une bonne mémoire, l'importance de l'exercice physique.
1: Ah, c'est incontournable.
2: Ah oui, c'est incontournable. Oui, c'est l'élément qui fait naître le plus de neurones, de nouveaux neurones, les bébés neurones. L'exercice physique.
1: Ah oui, ça c'est important, très important.
2: Important. Rien que la marche déjà.
1: Ah oui,
2: la marche. Et tu sais quoi? J'étais sur Paris au mois de mai. Au mois de mai. Et j'ai trouvé un magazine qui venait de sortir sur la marche.
1: Ah, génial.
2: Incroyable, extraordinaire.
1: Il y a beaucoup de choses à découvrir.
2: Ah oui, non, mais c'est pour ça qu'on va devoir refaire l'exercice physique très bientôt dans le Point Santé, parce qu'entre-temps, entre le moment où je crois qu'on a fait ça en deuxième saison ou en première saison, ben entre-temps, on a déjà découvert tellement d'autres choses, et notamment la marche et les des bienfaits insoupçonnés de la marche.
1: Ah oui.
2: Voilà.
1: Ah oui, oui,
2: c'est la reine des exercices. Hein.
1: Oui, la marche.
2: C'est la reine. Et il y a plein de choses qu'on découvre entre temps. Alors, je voudrais revenir, Michel, sur ton émission hier après le Point Santé. Il y a eu Muscle ton cerveau.
1: Oui, oui, oui.
2: Il y a eu une petite musique. Mmh. Et puis, alors, tu sais, moi, je suis resté dans ma voiture hier pour t'écouter.
1: Oui.
2: Dans le parking.
1: Ah oui, oui.
2: Je suis resté dans la voiture pour écouter ce que tu allais dire sur l'histoire de la Terre. Non, mais c'est formidable.
1: C'est formidable.
2: La petite émission. Génial. Et j'ai appris des choses. J'avais jamais pensé comme argument à l'éclipse lunaire.
1: Ah oui, l'éclipse lunaire,
2: On peut pas contourner ça. Tu peux pas. L'ombre de la Terre.
1: Il fallait y penser.
2: Non, c'est pas possible. Incroyable. Nous rappelons aux auditeurs que c'est quoi une éclipse lunaire. Alors, tu l'as rappelé un peu. Oui. Mais, alors,

0: certain moment, la Terre, la Lune et le Soleil se retrouvent alignés.
1: Alignés, oui, tout à fait.
0: Mais les positions changent.
1: Mm-hmm. Tout à fait.
0: Soit pour une éclipse lunaire, soit pour une éclipse solaire.
1: Solaire, oui, tout à fait.
0: Alors, dans le cas de l'éclipse solaire, ce qui est le plus fréquent, qu'est-ce qui se passe? Nous sommes, nous, de la Terre, nous regardons le Soleil, et nous voyons la Lune se placer devant le Soleil. Alors, bon... Michel, on va pas. Je pense qu'on n'aura même pas le temps de considérer le corps humain parce que là, c'est intéressant. Mais regarde, il faut déjà là saluer le génie de notre Dieu.
1: Ah ouais, c'est
0: parce que attends, on le répète, le Soleil, c'est 1,4 million de kilomètres de diamètre.
1: De diamètre,
0: La Terre, c'est 12 000 kilomètres de diamètre. Et la Lune, c'est deux fois moins que la Terre, c'est 6 000 et quelques kilomètres de diamètre.
1: Oui.
0: T'as vu déjà la taille.
1: Ah oui, la taille.
0: Donc, le Soleil à côté de nous,
1: c'est immense.
0: C'est, nous sommes de la gnognotte. Le Soleil à lui seul peut contenir. Alors, t'as vu notre système solaire.
1: On
0: a environ 8 planètes, puisque la 9e, c'était Pluton qui a été rétrogradé en planète naine. Donc, quand on prend les planètes naines, etc., le Soleil peut contenir 600 fois tous les autres éléments du système solaire.
1: Waouh!
0: 600 fois. 600
1: fois.
0: Tu imagines?
1: Ouais, c'est imaginable.
0: C'est énorme.
1: Ah oui, oui.
0: Bon. Comment se fait-il que la Lune, qui fait 6000 km de diamètre, arrive à occulter le Soleil, qui fait 1,4 million de kilomètres de diamètre?
1: Ça, je ne comprends pas.
0: Mais on l'a déjà dit, Michel, c'est un rappel.
1: Oui.
0: Ça, c'est le génie de notre Dieu.
1: Ah oui.
0: Rappelle-toi que dans la Bible, le quatrième jour, Dieu dit qu'il crée les luminaires pour éclairer la terre, d'accord, pour marquer aussi les temps, les années, les époques. Et qu'est-ce qu'il a dit, Dieu? Il y a une petite phrase. Dieu les plaça. Il ne les a pas placés par hasard.
1: Oui.
0: La Lune est placée à 384 000 km de la Terre. Le Soleil est placé à 150 millions de kilomètres de la Terre.
1: De la Terre, oui.
0: La distance n'est pas par hasard. Et d'ailleurs, on a parlé de la zone boucle d'or, tu te rappelles?
1: Oui.
0: Nous sommes dans une zone boucle d'or, c'est-à-dire que nous ne sommes ni trop éloignés du soleil, où nous serions déjà morts de froid.
1: Oui.
0: Et nous ne sommes pas trop près du soleil non plus, nous serions déjà grillés.
1: Tout à fait.
0: Nous sommes exactement à la bonne distance pour garantir la vie sur la Terre.
1: Oui.
0: D'accord. C'est Dieu qui plaça le soleil à la bonne distance. Parce que la Terre était là avant le soleil. Le soleil arrive le quatrième jour. La Lune arrive le quatrième jour. Et Dieu les place. Mais Michel, c'est le rapport mathématique qui est exceptionnel et qui nous permet de comprendre pourquoi la Lune occulte le soleil.
1: Oui.
0: Le soleil est 400 fois plus gros que la Lune.
1: Que la Lune, oui.
0: Mais il est aussi 400 fois plus éloigné de la Terre que la Lune.
1: Wow.
0: Non,
1: c'est mathématique.
0: Non.
1: C'est mathématique.
0: Non, tu sais, il y a un dessin animé, Tex Avery. Il y a le loup à un moment quand il voit quand il voit des belles filles là. Je sais pas si tu connais ce dessin animé là. On les passe. C'est américain.
1: Des belles filles, c'est.
0: Et tu vois sa bouche qui s'allonge et tout. Et puis il frappe sa tête sur la table, tu vois. Il prend une batte de baseball et puis il se fracasse la tête avec.
1: Tout à fait,
0: C'est ça que j'ai envie de faire. Je t'assure. Tu as envie de crier comme le loup, te fracasser la tête sur la tête. Sur la table, tu te dis, mais c'est pas possible. Dieu fait le soleil 400 fois plus gros que la Lune, mais il le place 400 fois plus loin que la Lune.
1: Ouais.
0: Ce qui fait que dans la perspective, ils ont tous les deux la même taille.
1: Ah oui, c'est.
0: Elles ont, c'est la Lune et le, non, c'est le Soleil et la Lune, donc ils ont tous les deux la même taille. Mais Michel, attention, parce que c'est quand tu as dit ça hier.
1: Oui.
0: Que ça m'a fait tilt. Parce que j'y avais pas pensé jusque-là. Par contre, dans le cas de l'éclipse solaire, lunaire. D'accord? Cette fois, la Terre est entre le Soleil et la Lune.
1: Oui.
0: D'accord?
1: Oui, tout à fait.
0: Là, la Terre est au milieu. Tandis que dans le cas de l'éclipse solaire, c'est la Lune qui est au milieu, puisqu'il faut qu'elle occulte le Soleil.
1: Ok.
0: Tu vois? Parce que nous, de la Terre, on voit le Soleil. Et qu'est-ce qu'on voit? On voit la Lune qui vient se placer.
1: Oui.
0: Donc, qui est-ce qui est au milieu? c'est la Lune.
1: Oui.
0: Mais dans le cas de l'éclipse lunaire, cette fois, c'est la Terre qui occulte la Lune. Rappelle-toi, le Soleil va projeter l'ombre de la Terre sur la Lune.
1: Tout à fait, absolument.
0: Mais il faut que la Lune soit en pleine Lune pour que ça se voit.
1: Oui.
0: Parce que si elle n'est pas en pleine Lune,
1: on ne peut pas voir ça.
0: Ouais. Eh bien, Michel, quand le Soleil projette l'ombre de la Terre sur la Lune, ça signifie que la Terre, à ce moment-là, et la Lune ont la même taille.
1: Oui.
0: Puisqu'il faut que l'ombre de la Terre occulte celle de la Lune.
1: C'est ça.
0: Donc, dans la perspective, par rapport à la distance où se trouve le Soleil de la Terre et la Terre de la Lune, eh bien, à ce moment-là, les trois ont la même taille.
1: Oui, ils ont la même taille,
0: C'est
1: incroyable. Non, mais c'est tout. Non, on peut pas. Il y a des choses qu'on peut pas comprendre.
0: Et dire, Michel, que nous sommes au balbutiement de la découverte.
1: Oui, parce qu'il y a
0: de tout ça.
1: Il y a encore des choses.
0: Il y a tellement de choses qu'on
1: voir,
0: connaît pas, qu'on
1: ne
0: comprend pas.
1: Ouais.
0: C'est pas possible.
1: Oui.
0: C'est la partie émergée de l'iceberg qu'on découvre là, qu'on connaît.
1: Ouais.
0: Tu rencontres toute la partie immergée de l'iceberg qu'on ne connaît pas.
1: C'est ça.
0: De cette nature exceptionnelle.
1: Incroyable.
0: On se pose des questions sur les trous noirs, les ceci, les machins, etc. On ne connaît pas, mais c'est immense.
1: Ah oui, c'est quand tu commences à réfléchir sur ça, ce
0: mais après Michel, tu as parlé de l'horizon.
1: Oui, l'horizon.
0: Le bateau, on voit d'abord le mât.
1: Le mât d'abord.
0: Avant de voir la mais c'est pas possible. Non mais c'est excellent parce que tout ça c'est des arguments. Tu as parlé de l'étoile polaire en fonction de là où on se trouve dans le nord ou dans le sud,
1: c'est
0: plus bas ou c'est plus haut.
1: Voilà. Incroyable.
0: C'est pas possible. Non. Nous ne pouvons que louer Dieu.
1: La grandeur de Dieu.
0: Pour sa grandeur, Michel. Il y a un psaume qui me vient à l'esprit. Je le recherche rapidement. Mais non. Parce que, tu sais, c'est extraordinaire, cette nature. Et elle est là pour vraiment glorifier ce Dieu.
1: Dieu
0: exceptionnel.
1: C'est la psaume qui dit, les cieux racontent la gloire de Dieu.
0: Exactement.
1: L'état du manifeste lieu vous
0: descend. Voilà. Le psaume 19. Au chef des chantres, psaume de David. Mesdames et messieurs, les cieux racontent la gloire de Dieu. Et l'étendue manifeste l'œuvre de ses mains. Le jour en instruit un autre jour. La nuit en donne connaissance à une autre nuit. Tu vois, le cycle du jour et de la nuit. Et tout ceci répond à une organisation mécanique incroyable, digne d'une horloge.
1: Ah ouais, millimétrée. Ah ouais.
0: Ce n'est pas un langage. Ce ne sont pas des paroles dont le son ne soit point entendu. Leur retentissement parcourt toute la terre. Leurs accents vont aux extrémités du monde où il a dressé une tente pour le soleil. Et le soleil semblable à un époux. Nous sommes dans un psaume. C'est du poème.
1: C'est poétique.
0: Tu comprends? Et le soleil semblable à un époux qui sort de sa chambre, s'élance dans la carrière avec la joie d'un héros. Il se lève à une extrémité des cieux et achève sa course à l'autre extrémité. Rien ne se dérobe à sa chaleur. Et là, David passe à toute autre chose. La loi de l'Éternel est parfaite. Elle restaure l'âme. Tout ceci répond
1: à des lois
0: que Dieu a placées dans le ciel.
1: Absolument.
0: Béni soit Dieu, notre Père, pour toutes ces choses. Et la nature est là, chers amis, pour nous enseigner combien ce Dieu, non seulement qu'il existe, qu'il est grand, oui. qu'il est notre Père, qu'il est notre Créateur, mais qu'il nous aime d'un amour
1: infini.
0: Infini.
1: Ah oui, tout à fait.
0: C'est, ce sont sur ces mots. Merci Michel.
1: Très bien.
0: Que ça achève le point santé du jour.
1: Merci Frédéric. On te remercie. On te souhaite de passer vraiment une excellente journée. On se retrouve donc demain, Dieu voulant, pour la suite.
0: Merci Michel. À toi aussi. Une excellente journée à tous nos auditeurs. Une excellente journée de jeudi. Mm-hmm. Nous avons rendez-vous ce soir à Hébron. À 18h45, précise le sujet, Michel. Mm-hmm. Persévérer, le maître mot des spermatozoïdes.
1: Ah, ouais.
0: Sujet.
1: Ça paraît intéressant.
0: Passionnant. Mm-hmm. Nous nous retrouvons donc demain matin, si Dieu veut, à 7h15 précise. Et d'ici là, chers amis, sentez-vous bien.
1: Merci Frédéric, à très bientôt.
0: À bientôt, bye bye.
1: Bye.
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1: C'est Espérance FM. Il est 13h. Bon appétit. 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
1: C'est Espérance FM. Il est 14h. Bon après-midi. 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
1: C'est Espérance FM. Il est 15h. Bon après-midi. 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
2: J'entendis une voix venant du haut de son trône qui disait « Holy, holy, I'm holy. Saint, saint, je suis saint. Sois saint comme je suis saint. » Je dis « Seigneur, comment devenir saint ?» Il me dit « Mon sang te sanctifie. Accepte d'être saint. » Je dis « Seigneur, j'accepte d'être saint. » Alors j'entendis cette mélodie venant de son trône.

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1: C'est Espérance FM. Il est 16h. Bon après-midi. 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
4: Bonjour chers auditeurs,
5: chers internautes,
4: et en particulier chers cheveux blancs,
5: comment allez-vous?
4: C'est Shayana
5: et Soliane
4: pour votre émission Cheveux blancs et âge d'or.
5: Vous pourrez nous appeler à quel numéro?
4: Au 72 82 51.
5: Nous faisons aussi de gros bisous à Philippe Ferjules qui nous permet de faire notre émission Cheveux blancs et âge d'or sur les ondes de la meilleure radio
4: Espérance FM. Nous faisons aussi de gros bisous à Alex,
5: Mélissa,
4: Davis,
5: Olivier,
4: Yasmina,
5: Michel,
4: ainsi que toute l'équipe d'Espérance FM. Comment se passe ta semaine?
5: Elle se passe bien, et toi?
4: Oui, elle se passe bien. Ben, la semaine est cool. Elle est bien, et toi, Alex? Ta semaine se passe bien. Et toi, papa, comment se passe ta semaine?
6: Eh bien, ça va, grâce à Dieu.
4: Ah oui. Chers auditeurs, n'oubliez pas, vous pourrez nous appeler au 72 82 51. Soliane, pour toi, c'est quoi la tempérance?
5: Pour moi, la tempérance, c'est quand je sais me tempérer, quand j'ai une maîtrise. Et toi?
4: Pour moi, la tempérance, c'est avoir une tempérance de soi, se maîtriser. Comme tu m'avais dit tout à l'heure, Soliane, tu m'expliquais que la tempérance, c'est comme s'il faut avoir un temps pour tout. Par exemple, tu m'avais donné un exemple que, par exemple, si on me dit d'aller me coucher, il faut que j'aille me coucher, il faut que je sois tempérante. Alors, la tempérance opposée aux excès implique l'idée d'une vertu dans le sens le plus absolu du terme vertu qui impose une règle de retenue, de discrétion et de modération dans nos choix. Face à la convoitise, ce fruit modère les passions, les désirs de notre être et conduit au self-control prévenant de tout excès dans quelque genre de plaisir que ce soit. Nous avons un correspondant. À quel numéro, Soliane?
5: 72 82 51.
4: Welcome.
7: Bonsoir les amours.
4: Bonsoir. C'est Marie Chantal. Ça va et toi?
7: Oui, par la grâce de Dieu, chaque jour suffit à sa peine.
4: Amen.
5: Comment se passe ta semaine?
7: Ah, la semaine, c'est un peu pareil. On voit ce que Dieu nous a réservé, ce que la vie nous réserve, et chaque jour on essaye de prendre courage et puis d'avancer, hein.
5: D'accord, ok.
4: Et comment va Berthe?
7: Tu peux pas bien ces temps-ci, mais ça va un peu aujourd'hui.
4: Ah, merci Jésus. On va prier pour vous.
7: Oui, merci beaucoup. Il est où notre son? Non, je l'ai répété.
4: Swahili, il est pas venu.
7: Swahili, il est pas là, Swahili.
4: Non, mais je pense qu'il doit t'écouter, parce que mamie écoute l'émission.
7: D'accord, alors Swahili, un gros bisou, Swahili. Swahili.
4: Oui, Swahili.
7: Swahili et mamie René aussi.
4: D'accord.
7: Alors, un gros bisou à tout le monde. Hein.
4: D'accord.
7: Et surtout aux personnes âgées, à tous ceux qui écoutent, à la radio, à tout le monde.
4: D'accord.
7: On va faire un petit chant, bien sûr.
4: D'accord, nous t'écoutons.

0: Marie-Chantal, c'était vraiment très joli ce chant. Tu as vraiment une belle voix et j'aime beaucoup ce chant. Oh, prends mon âme, c'est vraiment un beau chant.
1: D'accord. Alors, merci Seigneur. Alors, je vais vous encourager, vous les deux jeunes. J'ai beaucoup, pas seulement d'affection pour vous, mais je suis très fière de ce que vous faites, que vous veniez pour être des chroniqueurs en herbe et que les grandes personnes attendent de votre participation parce que ça leur fait du bien. Et puis, on essaie de trouver des chants qui vont les réconforter. Alors, on embrasse tous les grands-parents, vos grands-parents et tous les grands-parents de partout.
0: D'accord.
1: Merci pour tout.
0: Nous te faisons de gros bisous et à toi, Liberté. Et n'oublie pas, on t'aime immensément.
1: Je vous aime aussi. Et ma belle-mère et mon père, on ne vous oublie pas.
2: On les fait de gros bisous.
0: Bye bye.
1: Merci beaucoup.

0: un correspondant à quel numéro, Soliane?
1: 72-82-51. Welcome.
0: Welcome.
2: Welcome.
0: C'est bonsoir. Mamie. Bonsoir, mamie Renée.
2: Comment allez-vous?
1: Ça va bien et toi?
2: Ça va. Swahili, dis bonsoir à Nana et Soso. Allez.
1: Swahili.
2: Ils sont endormis.
1: Oh, ma mamie, il faut pas qu'il dort.
2: Ah, je lui ai dit, mais bon.
1: Soso, réveille-toi.
2: Il a fait sommeil, il s'est endormi, hein.
1: Mamie, réveille-le. Réveille-le, mamie. Réveille-le.
2: Réveille, mamie. Bouge pas. Attends. Swahili, tu dis bonsoir, Nana. Bonsoir, Soso. Allez, on dit bonsoir, Nana. Bonsoir, Soso. Il a ses petits doigts dans sa bouche, là, il n'entend rien.
1: Faut pas bon, le faire dormir. Ça
2: allait bien.
1: Oui, on va aller, et toi?
2: Ah bien, s'il se réveille, entre-temps, je pense qu'il va se réveiller. Je vous dis bonsoir, bonsoir à tous nos auditeurs, tous ceux qui nous écoutent en ce moment. Je suis avec petit Swahili qui était à l'antenne de mercredi dernier, mais il s'est endormi. Je vous souhaite de passer un bon après-midi, d'être à l'écoute de tout ce qui sera dit par les enfants et que Dieu vous bénisse chacun. Alors je fais un gros bisou à tous les auditeurs, surtout nos aînés, à tous ceux qui sont seuls chez eux, qui écoutent cette émission et que ça leur fait du bien. Je rencontre des gens qui me disent que cette émission leur fait beaucoup de bien. Je vous dis continuez et puis c'est très bien. Et puis gros bisous de papi et mamie, bisous aussi à papa, à Jacha, à Nana, Swahili n'entend rien. Et puis bon courage et puis bon après-midi.
1: Merci,
2: bon après-midi.
1: Mamie.

0: donc la tempérance, fruit modère les passions, les désirs de notre air et conduit au self-control, prévenant de tout excès dans quelque genre de plaisir que ce soit.
1: Usage courant de ce mot le réduit à l'abstinence de boissons alcoolisées. Et tempérant, celui qui ne boit pas d'alcool, celui qui sait éviter les excès de table ou de la chair. C'est ainsi qu'est envisagée la tempérance dans la pensée des gens, ce qui en est partie vrai au regard de l'écriture.
0: Nous avons un correspondant à quel numéro ?
1: 72-82-51.
0: Welcome.
2: Bonjour mes enfants chéris.
0: Bonjour, c'est Nathalie. Comment ça
2: va ? Nathalie,
0: d'accord, nous t'écoutons.
2: D'accord.

0: Amen. Mmh. C'était vraiment très joli, Nathalie. Tu as vraiment une belle voix.
1: Merci, que Dieu vous garde, les enfants.
0: Nathalie, toi aussi. Et merci de nous avoir rappelés.
2: Que Dieu te bénisse.
0: Et n'oublie pas.
1: Vous aussi, mes petits-enfants et tous ceux qui travaillent à la radio, ça me fait beaucoup de bien.
2: Merci.
0: Et n'oublie pas, on t'aime immensément.
1: Moi aussi, mes enfants, je vous aime immensément. Bonjour à Davis et Lucette.
0: D'accord.
1: Bisous, bisous.
0: Bisous, bisous.
1: Bye.
0: Bye.

0: avons un nouveau correspondant au 72 82 51. Welcome.
1: Bonsoir mes petits bouts de chou.
0: Bonsoir.
1: Ah, vous n'avez pas reconnu la voix, ça fait mon pain.
0: C'est Mémé.
1: Eh bien oui.
0: Je t'avoue que c'est Alex qui m'a aidé un petit peu.
1: Ah oui, comment allez-vous?
0: On va bien, ça toi, va toi, ça fait longtemps.
1: Ça fait un bon moment, j'ai envie de se me faire opérer des yeux. Je ne voulais pas appeler.
0: Ça nous fait vraiment plaisir que tu nous appelles malgré les difficultés.
1: La semaine dernière, j'ai essayé, mais je n'ai pas pu passer la semaine dernière.
0: Mais c'est pas grave, aujourd'hui tu es passé.
1: Et gloire à Dieu. Comment va papy?
0: Il va bien.
1: Ami, maman, papa.
0: Tout le monde va bien.
1: Et vous-même.
0: Nous allons
2: ça va bien et toi?
1: Super. Je vais chanter un petit chanteau court parce que je ne vois pas bien.
0: D'accord.

0: C'est pour vous, mes enfants.
1: Merci, c'était vraiment très joli, mémé.
0: C'est pour le plateau avec vous. Et puis c'est pour mamie Lucille aussi et Jenny Belorgane.
1: D'accord.
0: Et la belle Hélène.
1: D'accord. On leur fait
0: gros
1: de
0: bisous d'amour, vous êtes dans mon cœur.
1: D'accord. Merci. Merci pour ton appel, mémé. Et n'oublie pas, on t'aime immensément.
0: Merci beaucoup. Merci, moi aussi. Et j'envoie un gros coucou aussi pour papy.
1: D'accord.
0: D'accord.

0: pour dans quel numéro?
1: 72-82-51. Welcome.
2: Hello, good afternoon.
1: Hello, c'est Georgiana. Comment ça va?
2: Ça va. Et toi?
1: Oui, ça va.
2: Ok, ben, papi.
1: Il va bien, il va bien.
2: Papa, maman.
1: Tout le monde va bien. Et toi, de ton côté, ça va?
2: Oui, ça tient avec la grâce de Dieu. Et l'école pour vous?
1: Ça va. Oui, ça va, un petit peu fatigué, mais ça va.
2: Mais j'ai compris. Eh bien, tout à l'heure, c'est les grandes vacances.
1: Oui.
2: Courage. Mm-hmm. Que Dieu béni, c'est parce qu'on écoute ce que tu fais pour nous. Tous les grandes pièces intelligentes qui vivent seules. Et papi a bien, bien, bien.
1: Oui.
2: Qu'est-ce qu'il avait avec vous? Que Dieu les bénisse.
1: Ah, oui. Amen.
2: Mm-hmm. Eh bien, tu sais, aujourd'hui, c'est l'anniversaire de ma fille.
1: Chayana?
2: Puis, non, c'est pas Chayana, non, Chana.
1: Chana.
2: C'est Chana.
1: C'est Chana?
2: Oui, Chana.
1: Ah ben, joyeux anniversaire à Chana.
2: Eh bien, je vais chanter pour elle. Je lui souhaite toutes les bonnes choses et puis Dieu continue de les bénir. Puis elle continue de servir l'Éternel. On va chanter avec les autres qui sont là avec moi.
1: D'accord.
2: Joyeux anniversaire. Chana, Chana. Joyeux anniversaire.

0: May the good God bless you.
1: Ah, bravo Georgiana, on voit bien que tu es bien entourée et un joyeux oui. anniversaire à Shanna, ta fille.
2: Que oui, Dieu la bénisse.
3: Merci beaucoup, c'est sa fille et les, c'est Denise qui est en train de chanter avec moi, les petites filles. Eh bien, que Dieu vous bénisse.
1: D'accord,
3: puis,
1: merci Georgiana.
3: À la semaine prochaine, bye bye.
1: À la
3: bye
1: semaine bye. Prochaine, Georgiana, bye bye. Oh, et n'oublie bye. Pas, on t'aime immensément.
3: D'accord, les enfants, et puis I love you all.
1: I love you.
3: Okay, thanks. Bye.
1: Bye. Bye.

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3: Alors, un Corinthiens 6, le verset 12 à 13 dit « Tout m'est permis, mais tout n'est pas utile. Tout m'est permis, mais je ne me laisserai asservir par quoi que ce soit. Les aliments sont pour le ventre et le ventre pour les aliments. Et Dieu détruira l'un comme les autres, mais le corps n'est pas pour l'impudicité. Il est pour le Seigneur et le Seigneur pour le corps. »
4: Je ne me laisserai asservir par quoi que ce soit. Galates 5, verset 21 dit « L'envie, l'ivrognerie, les excès de table et les choses semblables, je vous dis d'avance, comme je l'ai déjà fait, je l'ai déjà dit, que ceux qui commettent de telles choses n'hériteront point le royaume de Dieu. »
3: Romains 14, verset 21 nous dit « Il est bien de ne pas manger de viande, de ne pas boire de vin et de ne s'abstenir de ce qui peut être pour ton frère une occasion de chute, de scandale ou de faiblesse. »
4: La sobriété est une recommandation s'appliquant à plusieurs domaines de notre vie. Voir 2 Timothée 4, verset 5. « Mets-toi, sois sobre en toutes choses, supporte les souffrances, fais l'œuvre d'un évangéliste, remplis bien ton ministère. »
3: 1 Thessaloniciens 5, le verset 6 à 8 nous dit « Ne dormons donc point comme les autres, mais veillons, car ceux qui dorment, dorment la nuit, et ceux qui s'enivrent, s'enivrent la nuit. » 1 Pierre aussi 1, le verset 13 à 16 dit « C'est pourquoi saignez les reins de votre entendement, soyez sombres et ayez une entière espérance dans la grâce qui nous sera apportée lorsque Jésus-Christ apparaîtra. Comme des enfants obéissants, ne vous conformez pas aux convoitises que vous aviez autrefois quand vous étiez dans l'ignorance. »
4: Cependant, ce fruit de l'esprit ne se réduit pas seulement à ces quelques principes de vie. La maîtrise de soi, fruit de l'esprit. Le fruit de la tempérance, maîtrise de soi, concerne notre volonté. C'est que la vie de l'esprit en nous vient fortifier, la rendant capable de maîtriser tout le cours de notre vie. Contrôler ses actes, ses paroles, mais aussi et surtout ses pensées. Voilà où commence la maîtrise de soi. La maîtrise de soi est la muraille d'une vie contre ses ennemis. Plus grand est celui qui défend une ville que celui qui la prend.
3: Proverbe 16, le verset 32 nous dit « Celui qui est lent à la colère vaut mieux qu'un héros, et celui qui est maître de lui-même que celui qui prend des villes. »
4: Dans le mot tempérance, il y a le mot force. C'est bien de la force que ce fruit communique à notre intérieur. Ce mot s'applique à Dieu comme à celui qui est le Tout-Puissant.
3: Apocalypse 1, le verset 8 nous dit « Je suis l'alpha. » On connaît vraiment bien ce verset. Ça dit « Je suis l'alpha et l'oméga, dit le Seigneur Dieu, celui qui est, qui était et qui vient, le Tout-Puissant. Et à Christ est la force qui est sienne. »
4: Et toutes les créatures qui sont dans le ciel, sur la terre, sous la terre, sur la mer et tous ceux qui s'y trouvent, je les entendis qui disaient « À celui qui est assis sur le trône et à l'agneau soit la louange, l'honneur, la gloire et la force au siècle des siècles. » C'est comprendre quelle est grande la force intérieure du Seigneur, sa maîtrise de lui-même. Il l'a démontré jusqu'à ce que Gethsémané et Golgotha, ce mot de force, s'applique aussi à sa croissance.
3: Luc 1, le verset 80 dit « Or, l'enfant croissant et se fortifiant en

0: Saint-Esprit, il demeure dans les déserts jusqu'au jour où il se présenta devant Israël.
1: Luc 2, verset 40 dit « Or l'enfant croissait et se fortifiait, il était rempli de sagesse et la grâce de Dieu était sur lui. » À la force intérieure qui permet la croissance de tout l'être, ce fruit de l'esprit participe à notre croissance spirituelle. Ce fruit de l'esprit, c'est avoir la maîtrise de soi, le contrôle de soi-même, cette force intérieure qui permet de maîtriser, contrôler tous nos sens, tous nos sentiments, nos émotions, nos réactions.
0: Cette force intérieure ne sert pas à dominer ni à écraser les autres, mais à maîtriser d'abord notre force, notre propre cœur. Le cœur de l'homme se laisse emporter facilement par ses sentiments, ses émotions, ses états d'âme, ses réactions avec des excès de colère, d'irritation, d'emportement, mais également le manque de fermeté pour résister face aux tentations de toute nature, en danger même de se laisser emporter par tout nouveau courant de pensée, de doctrine. L'écriture emploie l'expression fémelette à l'égard de ceux qui manquent de ce fruit de l'esprit et se laissent séduire facilement. Alors nous allons écouter un petit chant. En toi, je sais qui je suis. Écoutez bien.

0: Dans 2 Timothée 3, le verset 6, il est dit « Il en est parmi eux qui s'introduisent dans les maisons et qui captivent des femmes d'un esprit faible et borné, chargé de péché, agité par les passions de toute espèce. Il nous faut la force dynamique de Dieu pour dominer sur notre cœur naturel. »
1: La colère traduit souvent ce manque de maîtrise de soi puisqu'elle nous met hors de nous-mêmes. Pendant le contrôle de nous-mêmes, s'exprimant souvent en éclats de voix, paroles agressives, ressorts, regards assassins. C'est pourquoi elle n'accomplit pas la justice de Dieu.
0: Ce manque de maîtrise de soi par nos réactions nous éloigne non seulement des autres que notre attitude fait souffrir, mais elle nous fait aussi souffrir. En ce sens, perdre la maîtrise de soi-même est un signal d'alarme qui révèle un mal plus profond. C'est le signe de problèmes intérieurs non réglés, refus de pardonner une offense, orgueil mal placé.
1: C'est encore une discipline personnelle appliquée à toute notre vie, tel un athlète. On considère souvent ce fruit comme la force de notre volonté. Certains pensant qu'à force de volonté, on arrive à dominer sur une passion. Rectifions, ce n'est pas à la force de notre volonté propre que nous régnerons sur nos cœurs, mais par la force venant de l'Esprit du Christ en nous.
0: Éphésiens 3, le verset 16 à 20, afin qu'il vous donne selon la richesse de sa gloire d'être puissamment fortifié par son esprit dans l'homme intérieur, en sorte que Christ habite dans vos cœurs par la foi, afin qu'étant enraciné et fondé dans l'amour,
1: De Corinthiens 3, versets 4 à 5 dit, cette assurance-là, nous l'avons par Christ auprès de Dieu. Ce n'est pas à dire que nous soyons par nous-mêmes capables de concevoir quelque chose comme venant de nous-mêmes. Notre capacité, au contraire, vient de Dieu.
0: Donc en conclusion, la maîtrise de soi, quelqu'un a dit, le plus grand signe de la noblesse est la maîtrise de soi. Elle confère plus de dignité au roi que sa couronne. Celui qui est maître de lui a une régulation saine et de ses appétits. Il reste dans les limites du raisonnement. Et dans le secret de son cœur, il demande au Seigneur de le préserver des écarts de la langue bavardage inutile, du désir de voir toujours se justifier, d'être honoré. Alors maintenant, nous allons écouter un petit

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2: Ah, vraiment, c'était une belle chanson. Donc, en conclusion de la tempérance, 1 Pierre 1, le verset 13 à 16 nous dit tout. C'est pourquoi saignez les reins de votre entendement, soyez sombres et ayez une entière espérance dans la grâce qui vous sera apportée lorsque Jésus-Christ apparaîtra comme des enfants obéissants. Ne vous confrontez pas aux convoitises que vous aviez autrefois quand vous étiez dans l'ignorance. Alors, notre émission s'achève ici. C'était Cheveux blancs et âge d'or avec Shayana et
3: Soliane sur les ondes de la meilleure radio Espérance FM.
2: Nous faisons de gros bisous à Marie-Chantal et
3: Berthe,
2: à Mamie Irénée, à Nathalie, à Mémé, à Georgiana. Mais on n'a pas entendu aujourd'hui Poléon, donc on te fait de gros bisous.
3: On te fait de gros bisous, nous espérons que ça va bien.
2: Et aussi à Marie-Lou, on lui fait de gros bisous.
3: On vous aime.
2: On vous aime immensément. Tain.

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1: C'est Espérance FM. Il est 17h. Bon après-midi. 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

0: bonsoir.
1: Oh là là, bonsoir et bonsoir.
2: Bon, attendez, je vais éteindre le micro de cette.
3: Mais c'est déjà éteint, c'est que je.
2: Bah non,
3: c'est
2: allumé.
3: Déjà éteint.
4: Mais non, c'était allumé.
2: C'était allumé.
3: Ah, time.
4: Non, mais.
2: Bon, oh, c'est bon, c'est bon.
4: Je vais baisser mon casque.
3: Tiempo. Potem.
1: Bonsoir.
4: Potem existe vraiment.
1: On est fatigué. Bienvenue dans l'émission Big Up.
3: On n'est pas fatigué parce que c'est Big Up time. Time, time, time.
1: Oh, pour 3-0.
5: Calmez-vous, s'il vous plaît, madame.
1: Voilà. Bonsoir, bienvenue dans votre émission Big Up. Esteban Dia.
4: Effectivement, il y avait un petit air de ressemblance.
1: C'est pour tout à l'heure ça. En tout cas, bonsoir, bienvenue dans notre émission Big Up Time. Vous avez compris qu'on est parti pour une heure et demie où on va s'amuser, on va rigoler donc.
4: Non, tu te trompes. Comme tu es une fille, c'est.
3: How do we love? We love politely. Like. ça, en fait, juste pour que tu puisses savoir.
1: Tu nous trouves, vas-y.
3: Dans la bienséance, une jeune fille ne doit pas rire.
1: Ah bon, ça c'est.
3: Non. Une jeune fille doit rire.
4: Voilà.
3: Avec la main devant la bouche comme ça.
4: On ne doit pas rire à gorge déployée comme.
1: Ah bon,
3: on
1: ne
3: doit pas voir le fond de la gorge quand tu ris.
4: Parce que ça ne fait pas distinguer. Voilà. Donc, en général, quand, même quand tu es devant ton bien-aimé, tu ne dois pas avoir ce qu'on dit entre soeurs, le rire de pintade. Non, tu ne dois pas avoir.
3: Le rire de pintade, c'est autre chose.
4: Oui, encore, mais bon.
1: Alors, il faut pas s'y aller, quoi.
4: Non, il faut être. Voilà. Tu es drôle.
3: You're so funny.
1: Bon, vous avez compris que, bon, voilà, aujourd'hui, ça n'existe plus, ça.
3: Pardon?
4: Pardon?
1: Ça existe toujours.
3: Mais oui.
4: Oui.
3: Mais comment?
4: Les gens qui font preuve de savoir-vivre, bienséance, distingués, voilà, ne doivent pas rire à gorge déployée.
1: Ah, alors, chers amis,
3: on doit rire à petite gauche.
1: Ceux qui ne sont pas d'accord avec ce que je viens de dire, Espagnolet ou Didou, appelez au 0796 72 82 51. Et si vous êtes d'accord, envoyez un WhatsApp.
3: Avec votre rire.
1: Avec votre. Ah, et ce serait bien. Alors, envoyez votre WhatsApp avec votre rire dessus.
4: Votre plus beau rire à gorge déployée.
3: Ça, c'est difficile.
1: Au 218-280. Voilà. Donc, c'est d'accord. Alors, les filles, elles disaient qu'aujourd'hui, la bisséance avec une fille.
4: Enfin, c'est pas aujourd'hui.
3: Ça date pas d'aujourd'hui.
4: Voilà,
3: hein,
4: c'est dans le savoir-vivre. Voilà.

0: Donc une fille comme Edouard, la fille.
1: Ou juste. Voilà. Non, là c'est trop long déjà.
0: Donc voilà, c'est voilà. Donc voilà, vous avez compris quoi. Si vous n'êtes pas d'accord, comme on l'a dit, si vous n'êtes pas d'accord, appelez au 72 92 51, c'est fixe. Et si c'est portable. Maman.
2: Ça, non. Là, ça, c'est interdit.
1: On n'était pas du tout dans la délicatesse.
0: Et si vous êtes d'accord, enregistrez votre rire, envoyez votre rire au 218-280. Donc, c'est parti pour les présentations.
2: Il faut quand même dire qu'aujourd'hui, nous sommes le samedi 28 mars.
0: Ouais, quand c'est Didier.
2: Et que du coup, si vous entendez et qu'on est le 28 mars 2026, c'est important. Si vous entendez cette émission et qu'on est le 28 mars 2026, précisément à 19h38, eh bien,
1: nous sommes en
2: live and direct.
1: Nous sommes bien là.
2: You can
1: take the téléphone. Nous sommes présentes.
2: Take the téléphone et puis call.
0: D'accord.
2: Unico call.
0: Ah, Unico call.
1: Mais t'as pas entendu la subtilité que j'ai dit. Nous sommes présentes. Richard n'a pas relevé.
2: Oui, nous sommes toutes là.
1: Voilà, toutes là.
0: Après, comme maintenant. Enfin, bon, je vais pas relever. Nous sommes.
2: Comme maintenant,
0: il y a que des femmes autour de la table.
2: Bien sûr. Autour de la table. Entre bons chroniqueurs.
0: Voilà.
2: Oh, il est agréable.
0: Chroniqueuse.
2: On va finir avec elle.
1: On regarde le meilleur pour la fin.
2: Je vais la présenter.
0: Une présentation spéciale. Donc, voilà.
2: On n'en parle pas trop.
0: On n'en parle pas trop. Alors, aujourd'hui, il n'y a pas Nico Santé. D'habitude, on commence toujours par Nico Santé.
2: On est santé.
1: Oui, vraiment, nous sommes santé.
0: On est avec un W. Alors, qu'est-ce qu'il y a, Brésil?
1: Quoi? Qu'est-ce qu'elle a fait?
2: On est avec le W. Est-ce qu'on rit à ça?
1: Non. Je me désolidarise de cette blague.
0: Alors, on y va. Donc, Nico Santé, il n'est plus là. Donc, on a.
1: Mesdames et messieurs qui nous écoutaient, il est parmi nous. Mais c'est juste qu'il n'est pas présent. Voilà, ça arrive. Il est vie.
0: Je comprends pourquoi. Pourquoi il est arrivé? Son visage était
1: pas triste, tu as vu ça. J'ai perdu du poids aussi.
0: Ouais.
2: Non, c'est en
1: ça aussi, mais parfois tu manges plus. Enfin bref, on va en transition.
2: Tu avales tout le repas que
1: tu manges. Oui, tout le repas
2: que tu manges.
1: Ma mère m'a dit qu'il ne faut rien gaspiller.
2: Ah, il faut la dernière goutte de repas.
1: Voilà.
2: Des protéines. Ouais, allez. Coupez le micro, coupez.
1: Et Philippe, nous tenons à dire que nous avons apprécié toutes ces années parmi nous. Parmi toi.
0: Et je signale quand même que la mère de Didou et de Sanulette, elle est présente sur le plateau.
1: Notre petite mère ne nous a jamais appris que le colibri butine. Non, on n'a jamais eu ça. Hein. Le colibri ne butine pas la fleur. Hein. Je peux te dire que c'était pas ça.
2: Et les bébés dans les choux et dans les roses.
1: On n'a jamais eu. Non.
0: C'était vraiment le truc.
1: Les mots ont toujours été dits de manière claire, nette et précise. Et plus on grandissait, plus c'était en profondeur.
0: Ah, la mère considérait dire, mais c'est là. Alors, on y va. Dis-toi, comment ça va? Ta semaine sans ton...
1: On écoute mon générique.
3: Didou, c'est Audrey, la spécialiste d'histoire géo. Elle est l'une des plus sérieuses de l'équipe. Ça n'empêche pas d'avoir de l'humour. Elle a toujours été sage à skip.
1: Bonsoir. Je suis contente d'être avec vous, parmi vous. Et...
0: parmi nous? Vas-y, les affaires. Comment...
1: Miaou.
0: Allez.
1: Non, c'est plutôt... Enfin... ma semaine s'est très bien passée, elle était très remplie, très chargée, beaucoup de choses à faire, mais voilà, on dit merci Seigneur pour ce sabbat, merci pour ce moment de calme, en plus on n'avait pas club, je ne sais pas pour vous, mais c'était bien de ne pas sortir pour 16 heures de la maison, même si on vous aime beaucoup, nos éclaireurs, mais ça fait du bien.
2: L'alarme a quand même sonné.
1: Oui, l'alarme a sonné, mais ça faisait du bien. Et puis, sans transition, comme d'habitude, je parle toujours de journée mondiale.
0: Voilà, dis-nous.
1: Alors, est-ce que vous connaissez quel aliment ou quelle boisson où en France, en fait, il y en a tellement qu'on peut dire qu'il y en a un pour les 365 jours de l'année?
0: De l'eau?
1: Non. Alors oui, oui, il y a de l'eau. Oui, mais c'est un aliment, il y en a tellement. En fait, il y a tellement de variétés. Voilà, en fait, il y a tellement de variétés de cet aliment qu'en France, il pourrait en avoir
2: en
1: un
2: France,
1: sur la.
2: C'est important. En France.
0: En France. Je sais.
1: Il pourrait en avoir un blanc, sur la table.
2: En général.
1: Enfin, non, mais dépend.
2: Il peut être dur, il peut être mou.
1: Vas-y, Davis.
4: Le fromage.
1: Exactement, le fromage. Il y en a tellement que on pourrait mettre un différent les 365 jours de l'année et plus encore. Et c'était la journée mondiale du fromage, puisque hein, la France est... c'était le 27 mars, donc hier. Hein, donc à tous les amoureux du fromage, je suis une amoureuse du fromage.
0: C'est quoi ton fromage préféré?
1: J'aime énormément le comté, le cantal. Et je ne vais pas me laisser déconcentrer par Stanelès, mais sinon tous les fromages sont bons.
0: Voilà.
1: Et malgré ce qu'on peut dire, plus ils puent, mieux ils sont. Voilà.
0: Ah, moi, j'arrive pas. Hein. J'arrive pas. Hein. J'arrive pas. Hein. Voilà. J'ai jamais
2: ah oui, c'est sûr que si plus ça pue, plus c'est bon.
1: Ah ouais, c'est vrai. Plus ça pue, plus c'est bon. C'est vrai. Parce qu'il a plus de caractère et puis on peut le marier dans différentes recettes et tout. Non, vraiment. Mettez du fromage dans vos vies.
0: Ok, d'accord. Ben, fromagez-vous. Ah, nous continuons. La seule, unique, celui qu'on ne présente toujours plus.
1: C'est bien ça, j'ai entendu.
2: Sur ma carte vitale,
1: ah oui,
2: mon numéro de sécurité sociale, c'est écrit un gros.
0: Ah ouais?
2: Ouais.
0: Ah, je pense que c'était 4. Allez, c'est parti, la seule unique espagnolesse.

0: gastronomique.
1: Bon, gastronomique, on n'ira pas jusque-là. Allez, tu disais.
2: Comment s'est passée ta semaine et tout?
3: Hola, hola, buenas tardes, todo el mundo, ¿cómo está? Está bien, bueno, está bien también, estoy bien. Bueno, estamos bien, estamos juntos, estamos alegres porque es Big Time, estamos juntos. Pues, ¿qué vamos a hacer?
2: Le petit bibi que vous entendez, ne vous inquiétez pas, c'est Guichard qui l'endroit pose.
3: Sí, sí, es importante precisar lo que tiene calor, el calor caliente, pero hay que cuidar con el médico, sí. Espero
1: el
3: que
1: médico, date tú tal vez.
3: Espero que han pasado un sábado muy agradable. Hoy había en la iglesia de Esmir, un grupo de cantante, Ezequiel 37, que ha cantado, muy, muy, muy bien. Y si queréis oírles otra vez, tenemos un concierto mañana por la tarde.
2: ¿Qué te traigo esa parte?
1: Oui, tout à l'heure, termine.
3: Mañana por la tarde, a partir de...
1: De 18h30.
3: Sí, después de las 6 y media.
1: De 18h30 a Esmir.
3: De las 6 y media a la iglesia de Esmir. Ezequiel 37, que va a cantar un concierto muy importante. Hay una persona antes. Sí. He olvidado quién, pero hay no sé si es una persona o un grupo.
1: Oui, un grupo.
3: ¿Un grupo que cante antes?
1: Sí.
3: Antes.
2: C'est
1: les jeunes de CSRA, mais ils sont plus une partie CSRA, mais notre partie, c'est que des jeunes qui étaient dans la chorale qui ont fait un petit groupe là-bas.
3: Vale, muy bien, pues les van a escuchar también cantar. Y bueno, vamos a pasar un momento muy agradable, pero menos agradable que la emisión Big Time. Sí, por supuesto. Pues, si queréis participar con nosotros, no olviden el número para llamarnos: 0596 76 72 82 82 52 51. Si prefieres el WhatsApp, mandar un mensaje, un SMS.
1: Si puedes hacer un WhatsApp o un SMS,
3: lo podéis hacer al 0696 0696 216 218 218 280 280. Y eso es todo para mí. Y ahora vamos a pasar al francés. Bonsoir, comment allez-vous? Donc, comme nous l'avons dit,
2: alors, on peut essayer.
3: On a aussi.
2: Non,
3: pas du tout.
1: Okay.
3: On a aussi. Donc, oui, il y a un concert des Ezequiel 37 qu'on vous invite à venir écouter demain soir. Et ce matin, du coup, on les
2: donne le lieu de l'église.
3: À l'église de Smyrne, la route de Dorothy, à Dillon, Fort-de-France.
2: Alors, le Fort-de-France, ça faisait pas tout africain.
3: Voilà, si vous trouvez pas, vous tapez GPS, va trouver. GPS trouve tout.
1: Elle a tout dit.
3: Tout est là et vous êtes attendu, hein. Et si vous venez pas là, si vous ne venez pas, je vais trouver votre adresse. Je vais vous trouver.
2: Non, mais dis donc, mon ami.
3: C'est mieux.
1: Bon, allez, vous avez compris que c'est l'espagnolette qui vous faisait la promotion du concert de demain soir à Spine avec Ezequiel 37.
3: Et le groupe, et le petit groupe là.
2: Ils n'ont pas de nom.
1: Si, mais j'ai pas le nom.
3: Voilà, il n'est plus en carton, hein. Moi, j'ai dit franchement, qu'est-ce qu'on fait? Bonsoir, Davis.
1: On continue avec le seul unique, celui que la terre entière nous envie. Toutes les radios nous envient. Et il a préféré rester à Espion 7.

0: prends pour un poète. Ok, David, arrête.
1: Peut-être un jour, qui sait. Hein. Bonsoir à tous, bonsoir à toutes.
2: Bonsoir.
1: Habitants du Lamentin.
3: Oui, dis-nous tout.
2: Non. Votez.
4: Oui, c'est ça que je pensais que tu allais dire. Je pensais que tu allais dire concitoyens, concitoyennes.
1: Ils ont déjà.
4: Voilà, ils ont déjà. Mais tu pensais que tu allais dire merci.
3: Ouais, merci.
4: De vous être rendu dans les.
2: J'ai vu sa campagne.
4: Tu as vu sur
2: le Top Talk.
3: Débussy. Ah, oui, ok, d'accord.
4: Ah, mais l'algorithme ne me l'a pas proposé.
1: J'habite à la campagne, c'est vrai.
2: Non, enfin,
4: pas vraiment, parce que tu sais, il y a des gens qui pensent qu'ils sont à la capitale et puis c'est la campagne.
2: Là, pour le coup, c'est vraiment la campagne.
3: Bon, alors, tu veux nous raconter ta semaine, s'il te plaît.
1: Non, je n'aime pas raconter ma vie, mais.
2: Je dirais quand même pour Davis, J-2. Ceux qui savent, savent. Ceux qui savent pas, savent pas. Voilà.
1: Ceux qui savent, savent.
3: Ceux qui pas savent, pas savent. Voilà. Les formes, fais-t'en, fais-t'en, ce que formes tu fais.
2: Et si tu veux du chocolat,
4: emmène ton bol.
3: Ah, vous voulez rester quoi? On connaît pas ça.
4: Si vous connaissez pas,
2: c'est.
4: Oui, voilà.
2: Quand même,
4: Richard.
2: Non,
4: femme
2: à la campagne.
4: Oui, c'est les sargasses.
2: Les soldats de France.
4: Oui. Ah oui. Et puis les.
3: Alors
1: comme un petit coucou à Guénaël. Guénaël, tu nous manques. J'espère que tu reviendras bientôt.
3: Ouais, Guénaël. Franchement, je sais pas.
4: Pourtant... C'est vrai, on aime bien réfléchir. Alors, c'est vrai que souvent on te dit qu'on n'aimait pas réfléchir, mais on aime bien en fait. Hein. Ça fait du bien en fait. Donc, tu peux revenir. Et puis, tes blagues qui font rire Nico Santé.
3: Voilà. Et Nico Santé seulement.
4: Alors, mais moi, oui, vous savez toi aussi. Toi aussi, c'est vrai.
2: Aussi, voilà,
4: c'est vrai que moi, je suis pas très bon public. Hein. La mer noire, tout ça, la baignoire.
3: Ouais. Ouais, la baignoire, ok.
4: Voilà.
3: La poule d'eau.
4: Voilà, tu vois.
2: Non, celle-là, oui. Non, celle-là, oui. Celle-là était bonne.
3: La poule lit, c'est bon, c'est bon. Donc, on continue. Donc, on va. Je vais me présenter à Dieu, tu n'y connais pas là.
2: Donc, on présente l'invité. Eh bien.
3: Attendez. C'est parti. Vas-y.
2: Doucement, nous avons. Ce soir. Voilà. Tiens, dit on a essayé, mais après, c'est toujours bon.
3: Allez.
2: Ce soir, une invitée de marque. Ce soir, une invitée, une chantre. Une chantre qui élève la voix. Quel défi! Même les anges disent, attends, laisse-nous suivre cette personne. Mais je ne dis pas encore son nom. Je peux finir? Quand elle chante, les voisins oublient le wifi. Et même les oiseaux demandent des cours gratuits à cette personne. À l'église ou sous la douche, elle brille, c'est garanti. Attention, micro en main, c'est Beyoncé, version Getty.
4: Merci. Bonsoir tout le monde.
2: Beyoncé. Tout de coup, c'est ma Beyoncé. C'est Beyoncé. Version Getty.
3: C'est sa première avec nous. Hein. C'est Getty. Getty, elle va.
2: Non, c'est Beyoncé.
3: C'est Beyoncé. Donc, maintenant, c'est son Beyoncé.
4: Voilà, Beyoncé. Oui, sur le plateau, ce sera Beyoncé.
3: Beyoncé, d'accord. En tout cas, c'est sa première avec nous. En tout cas, bienvenue. Hein.
4: Merci.
3: Bienvenue.
2: Where are you come from, Beyoncé? From LA, from New York? Where are you come from, Beyoncé?
4: From Martinique.
2: Okay.
4: Yeah.
2: You love Martinique, yeah. Beyoncé?
4: I love Martinique.
2: Okay. And what do you chant? What type of song do you chant?
4: Song gospel.
2: Okay.
3: Guoka.
2: And Beyoncé, tell us about you. Who are you?
3: You?
2: Ouais, but who are you? Who do you be? Who do you be?
4: Sinon, oui,
2: on parle anglais de Richard. Who do you be? Qui es-tu?
4: Who you do you want?
2: To be what you want to do.
3: I want to be.
4: Alors, je vous rassure, hein, je ne sais pas de quoi il s'agit.
2: Tu l'as fait, t'es venu. Qui es-tu? Qui
5: en toute simplicité, bah, en fait, Beyoncé, sur, voilà, sur le plateau, guest plus intime, qui était pour
2: le reste,
5: pour le reste.
4: Le bas peuple.
5: Donc, ben bah, oui, bah, j'aime rigoler, j'aime amuser, j'aime chanter. Puis voilà, je suis quelqu'un de très simple. De...
2: Est-ce que je me suis trompée dans la présentation?
5: Alors, à quelque chose près.
2: Okay.
5: Les oiseaux.
4: Après, peut-être les oiseaux. Non, mais essaie
2: de.
4: Non, oui, c'est ça que j'avais dit de Cendrillon. Là. Tu sais quand elle appelait le.
2: Vas-y, oh. donne-le là pour voir.
5: La la la la la.
2: Non, non, non, c'est bon, c'est
3: bon. Il y a des choses. Donc voilà, donc t'as compris que voilà, sur le plateau, Beyoncé c'est.
5: Bon enfant.
2: Beyoncé.
3: Ok, donc ça te croit à l'aise, hein.
4: Si c'est trop dur pour toi, tu peux dire Bibi, comme ça, ça va être plus simple.
3: Ouais, Bibi, allez, à Bibi.
4: Alors. un Bibi un peu agressif.
2: Ouais,
4: Bibi.
3: Allez, Baba.
2: sans transition, oui.
3: Alors, voilà.
2: Nous passons à la.
3: Nico, ça, t'es pas là.
2: Présentation de. Tu veux que je fasse deux, je t'en fasse une là, rapidement là.
3: Oui, c'est parti, Richard. Vas-y.
2: Nous allons passer à la présentation de l'homme le plus vieux que vous connaissez.
4: Celui qui a dit qu'il a voyagé.
3: Un, deux, trois.
4: Sur la.
2: Il a fait une c'est croisière dans la
4: Hanche. Ouais, dans la Hanche.
2: Rappelons-le.
3: Je me rappelle, j'étais là.
2: L'ange de Noé. Il était là.
4: Il était là. Enfin. Mm-hmm.
2: Ah. D'ailleurs, c'est lui que Noé avait demandé d'aller chercher la colombe. Et il a eu du mal, du coup, il a rapporté. La première fois, il a rapporté un corbeau.
4: Ouais, parce qu'il confondait.
3: Et
4: au
3: pire, il s'est porté à la nage.
4: En plus. C'était vraiment pas sec.
5: Allez. T'as pas construit, t'as pas porté.
3: Bon, allez.
2: C'est de la gonflette.
1: Il paraît qu'il a même failli porter un dodo.
2: C'est ça. Oui, c'est ça. Et du coup, il voyageait sur le dos des dinosaures.
5: Aussi.
2: Voilà, pas dos de cheval, dos d'âne.
4: Non, mais il a tout connu, hein. C'est notre Métusalem de la radio. Voilà, c'est pour ça qu'on l'appelle notre patriarche.
2: Parce que sache que même la dernière fois, Espérance Gospel Songs, il y a quelqu'un qui connaissait, enfin qui chantait, il a dit ah mais je le connais, il était chez moi.
4: Alors qu'il était décédé.
2: La personne est décédée, tu vois, donc c'est qu'il connaît vraiment, même dans l'au-delà.
4: Non, c'est qu'il a connu avant qu'ils aillent dans l'au-delà. Non, parce qu'il ne faut pas rentrer dans cette.
2: Ah oui, c'est vrai.
4: Nous sommes sur Espérance FM.
1: Il a même connu Abel.
2: C'est vrai.
3: Oui,
2: c'est vrai. Avant qu'il soit, quand il était encore dans le sein de sa mère, il l'a connu.
3: Bon, alors, Davis, on arrête là. J'ai tout le micro.
2: En tout cas, ce soir, nous sommes avec votre serviteur, comme il aime dire.

0: Pays la tâche. Oh, oh.
1: Guillaume, tu peux pas rire.
2: Tu fais passer comme ça.
3: Ouais.
2: C'est ça.
3: Non, on ne peut pas donner cette réponse.
1: Ouais, vous avez compris que voilà, c'est parti. Nous
3: Comment vas-tu? Comment vas-tu passer ta semaine?
1: Bonne semaine, cool, sympa, Raoul. Très bonne semaine, fatigante. Mais voilà, c'est parti. On est content d'être avec vous. Comme chaque samedi soir, on va s'amuser. C'est parti tout de suite avec le billet d'humour préparé par
3: Dave Best.
1: Davis. Appréciez ce moment. Dégustez-le. C'est parti.
4: Je trouve que beaucoup de verbes ne sont pas adaptés ou ne sont pas assez précis. Et donc, j'ai décidé de les changer. Par exemple, le verbe manger. Non, c'est pas assez précis. Je propose un autre verbe. Miami. Je miam, tu miam, que tu miam. Pourquoi? Parce que manger, enfin miamer, c'est agréable. Bon, le problème, c'est que parfois, c'est pas bon. Dans ces cas-là.
1: Jamais, moi, quand je cuisine, c'est excellent.
4: Dans ces cas-là, on pourrait remplacer miamer par beurker.
2: Alors, je
4: beurk. Ma maman, quand j'étais petit, me disait Davis, viens manger. Alors, elle cuisinait et cuisine toujours bien jusqu'à maintenant. Mais elle me faisait souvent du riz au giroumon. Une tuerie. Mais dans le sens que ça me tuait. Je n'aime pas le giroumon. Ce qu'elle aurait dû dire, c'est Davis vient beurker. Un autre verbe que j'aimerais transformer, conduire. Conduire dans le sens prendre le volant et circuler sur la route. Au lieu de conduire, je dirais olalayer. Oui, olalayer pour dire conduire. Parce que, alors, quand je conduis, c'est tout le temps olala, olala, olala qui paga fini. Tu veux sortir de ton quartier pour prendre la route principale à certaines heures, c'est impossible. Personne n'a qu'à laisser au passé. Quand tu as pris la route, celui-là fait le fou dans le rond-point, l'autre tourne sans mettre de clignotant. Il y a de quoi mettre la main en tête. Comme on dit en créole, mettez la main en tête. Donc, conduire, c'est olalayer. Un autre
3: plus,
4: verbe.
3: Si tu me permets, oui. Davis, pour moi, ce serait plus pimpimpi.
4: Ah oui,
3: moi, je suis
2: pimpimpi. Alors, tu as oublié babiller.
3: Ouais,
2: babilleuse.
3: Non, mais ça existe déjà. Mais je suis une pimpimpeuse. Une pimpimpeuse. Et puis, parfois, de temps en temps, je peux faire l'ordre généalogique. Mais
1: non, mais je confie. Mon fils a travaillé.
2: Ah oui, c'est vrai. Il a été traumatisé.
1: Il m'a dit papa. Papa.
4: Plus jamais.
3: Non, c'est pas vrai, c'est pas ça qu'il a
1: dit. Il m'a dit papa.
3: C'est pas vrai, c'est pas
1: ça. C'est pas la même fille.
2: C'est pas qu'il. Ouais, c'est ça qu'il avait pas l'habitude de te voir sous ce visage-là.
1: C'est pas la chef telle prise de la gueule, là.
3: Il a dit.
1: C'est pas ça qu'on va au temple.
3: Non, c'est pas ça qu'il a dit. Il a dit, mais fiche que tu babilles, mon papa ne parle jamais dans la voiture. Il babille pas. Mais moi, si quelqu'un fait. Gata, mais qu'est-ce que tu
2: Mais après, il est connu que les femmes babillent plus que. Enfin, des gens parlent plus que vous de base.
3: Beyoncé, tu es.
5: Oui, je partage.
3: Je partage,
5: non, tout à fait. C'est oui.
3: Voilà, je suis une pimpimpeuse.
4: Alors, je continue.
1: Voilà, continue parce qu'on a des pimpimpeuses là. Voilà.
4: Un autre verbe, aimer. Ce verbe-là n'est pas assez précis, clairement. On aime quoi? Qu'est-ce que tu aimes, Beyoncé? On aime le chocolat, on aime quoi?
5: On aime le chocolat, on aime chanter, on aime jouer, voilà. On aime dormir.
4: On aime dormir. Ah, on aime notre femme, on aime nos parents.
5: Le chat.
4: mais pas de la même façon. Alors, pour l'amour de son mari ou de sa femme, je dirais amouré. Bon, ça ne sonne pas super top pour certains, mais on s'habitue à tout.
5: L'amour.
4: Oui. Vous allez vous habituer, vous verrez. Au moins, c'est clair. Okay. Je t'amour. Tu es la batterie de mon Android. Tu es l'alizé de mon carême. Et la cannelle de mon chocolat. Je m'égare.
1: Non, je suis la cannelle.
3: Si tu es la cannelle de mon chocolat, je saurais être le beurre de cacahuète de ton chocolat.
4: Bon, allez, un dernier verbe que j'aimerais transformer, parler. Bon, quand la personne qui parle raconte quelque chose d'intéressant, on pourrait dire story timer. Tu story time, elle a story timer. Qui l'us story time? Quand le discours de quelqu'un est fatigant, je propose le verbe blabailler. Oui, blablaille. Depuis une heure, il blablaille. Oui, parce que le bâillement, c'est contagieux. Bon, en tout cas, moi, j'espère que je n'ai pas trop blablaillé ce soir. Oui. Si oui, je vous prie de m'excuser. Je vous amoure. Allez, bisous. Oh.
1: La cannelle de mon chocolat.
3: Tu vois, ah,
2: tu vas
3: ressentir
2: ça.
3: Non,
2: moi,
3: la batterie de mon
2: Android. Non, j'ai bien, mais aussi, tu es l'alizé de mon
1: carême. Ah ouais, non, franchement, c'est romantique, les gars.
3: J'investissant, j'ai l'odeur choubichou de mes pieds.
2: Oh, je t'aime comme le cochon me la boue.
1: Voilà, et tu es choubichou de mes orteils. Le tout le monde me lève. Je t'aime à la folie sans partir par la rocade.
2: Nous avons une pensée pour Florence, hein, quand même. Florence, nous pensons à toi.
1: Mesdames, voilà. Quand ils sont ensemble,
3: c'est sûr que c'est pas ça que tu
2: lui as dit. Oui, que tu lui as dit, hein, Florence.
1: Le premier mot d'amour, c'était ça.
2: Hein?
3: Elle est là toujours. Elle dormait quand tu lui as dit ça.
1: Non, elle était là. Elle m'a dit.
2: Non, en fait, il parlait, mais en fait, elle entendait
3: elle
2: pas ça.
3: Blablaillait.
2: Ouais, voilà. Tu sais, comme dans les films, tu sais, le gars parle, mais c'est jamais, pas ce qui. Ouais.
1: Jamais mot d'amour a résonné comme ça dans ce gars. Bon, c'est pas tes.
3: Pour le coup, jamais.
1: C'est méchant.
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2: C'est Espérance FM. Il est 18h. 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

0: dans l'émission Big Up Time.
1: Oh, non, tu aurais pu faire doucement, tu sais, juste time. Tu vois? Et ça épouse.
2: Alors, nous sommes de retour dans votre émission Big Up.
1: On essaie une soirée ASMR, tu vois?
2: Time.
1: Voilà.
2: Nous sommes de retour dans votre émission Big Up.
1: Time.
3: Il y a toujours.
1: Toujours. C'est toujours la même, hein, surtout.
0: Autour de la table, nous avons toujours Beyoncé.
1: Beyoncé.
0: Didou. Espagnolès.

0: Star Technique et votre serviteur Richard. Donc je rappelle, nous avons lancé un défi. On a un téléphone là, c'est voir si quelqu'un a envoyé un.
1: Non, personne n'a encore envoyé.
0: Alors, vas-y, explique à
2: nous. Nous rappelons le défi. Nous avons fait remarquer que la bienséance voudrait que. Moi, je ne suis totalement pas un exemple de la bienséance, parce que la bienséance voudrait qu'une jeune fille rit de manière.
1: Voilà, ne rigole pas à gorge déployée.
2: Comme ça. Mais rit plutôt. Voilà. Et donc.
0: J'ai dit à du bio sourire et moi, j'attends.
1: Non mais je l'écoute attentivement.
2: Donc en fait, nous avons lancé le défi. Si vous êtes d'accord avec cette déclaration de ce que les jeunes filles doivent dire, d'envoyer un audio en fait de son rire. Mm-hmm. Mais si vous êtes plus du genre non, il faut libérer la parole, il faut libérer le rire, il faut libérer
1: vos cordes vocales.
2: Eh bien, vous pouvez appeler au 72 82 51 et rire avec nous à l'antenne. Et donc nous voulons te demander, est-ce que tu es plus rire de riches, c'est-à-dire les gens qui ne vivent pas au Roubaix, ou bien rire de pauvres, les gens qui habitent au Roubaix.
1: Près des Sargasses, ouais.
0: Je ne répondrai pas à ce genre de provocation. Allez, vas-y, j'attends ta réponse. Non, j'ai déjà vu Beyoncé rire, mes amis. On entend. La balise. Donc, on attend vos appels. Ouais.
1: Oui, rappeler que nous sommes en direct. Voilà. Parce que si vous arrivez maintenant, ce n'est pas une rediffusion. Big Up Time est bien
2: aujourd'hui,
1: en direct.
2: Aujourd'hui, samedi 28 mars 2026, à 20h07 et 59 secondes, 20h08 et 02 secondes.
3: Mais après, ça peut tellement changer en vrai. Ça dépend des situations.
2: Oui, le rion. Oui, bien sûr. Oui. Ça dépend du lieu aussi où tu es.
1: Et avec qui tu es.
3: Avec qui
2: oui. Et puis de quoi tu ris aussi.
3: Voilà, de quoi tu ris. Tu es dans un mariage, tu es invité à un mariage, très classe, hyper chic. Les gens sont guindés, sérieux. Et bon, sur ta table, il y a peut-être tes amis. Mais...
0: Alors, un exemple.
2: Tu es drôle.
0: un exemple. Vous venez de rencontrer votre amoureux.
2: Non, ça c'est un autre rire.
1: C'est encore un autre rire.
2: C'est le rire de Pentade.
1: Oui, c'est le rire de Pentade.
2: Le rire de Pentade, c'est en fait, il va dire n'importe quoi, mais je recommande.
1: Non, il va juste te dire bonjour. Tu sais, on reconnaît une fille qui est sous le charme. Voilà, Pentade.
2: Mais vraiment, un type belle. Ah, oh là là. J'ai marché dans une peau de belle. Ah ouais, c'est vrai.
1: Je suis contente de te croiser ce matin.
2: Ça, c'est le rire de Pentade.
1: Arrête.
2: Voilà,
3: Pentade.
2: N'est-ce pas?
3: Oui, après, par contre, c'est si dans cet échange-là, je sais pas, il y a quelqu'un qui passe, un truc drôle, là, par contre, ça change.
2: Oui.
0: Là, on vient au rire vrai naturel.
1: Alors, ça dépend.
3: Parce que si... t'as des fous rires.
1: T'as des fous rires, mais si c'est au début, tu connais le gars. Non, t'es pas encore...
3: Non.
2: Tu vas rire, mais...
1: Voilà, tu vas... Mais après, une fois qu'on
0: s'en
1: connaît, il connaît toutes les phases.
0: Ah oui, voilà, ouais, mais tu vas que nous, les mecs, on ne sont pas comme ça. Les mecs qui vont rire normalement, quoi, à
3: gauche des poils. Non, mais il y a des personnes, quand c'est rire, il y a plusieurs niveaux.
2: Oui, c'est vrai. C'est vrai. Non, mais elle a raison parce qu'en fait, il y a le tu ris, comme quelqu'un dit une blague. Je me rappelle la fois où il y avait eu le fameux poule d'eau.
0: Ah ouais.
2: Je crois que c'est. En plus, c'est enregistré,
0: c'est malheureusement,
2: mais mon rire.
1: Oui,
2: vieux rire là.
1: Alors, non,
2: Il était là. Et pourtant,
1: entre toi, Richard et Nico Santé, non, franchement, c'était la triangle des Bermudes.
0: Donc voilà, en tout cas, c'est ça.
2: Et toi, Davis?
4: Je ne ris pas, je ne ris jamais.
3: Et puis en vrai, pourquoi les femmes en vrai? Pourquoi les hommes aussi?
2: Non, enfin, oui, mais c'est la bienséance en mode.
1: Ce sont toujours les femmes qui doivent être délicates, précieuses.
2: Voilà.
1: Est-ce que tu peux demander... Ça s'applique jamais aux hommes.
2: Non, mais en vrai, tu vois Richard délicat.
0: Oui, c'est très délicat. Déjà mourir.
2: Le seul type délicat qu'il utilise, c'est le papier toilette.
1: Et c'est déjà bien parce qu'on ne sait pas ce qui se passe près des sargasses. Il fait de la merde.
0: On n'a pas ça.
1: Du sable. Rappelez-vous. Vous rappelez.
0: Non, il n'y a pas ça. C'est au petit point que tu m'as dit sargasses. Hein.
1: Les sargasses.
0: Et ça fait du bien.
2: Et ça vous fait pas des petites irritations?
0: Non, pas du tout. Au contraire, ça soulage. Alors, on y va. C'est parti. C'est parti pour le premier blind test aujourd'hui. Alors, c'est parti.
1: Nous sommes dans quelle catégorie déjà?
0: Série.
1: Ok.
0: Série, c'est bon pour série?
4: Oui, tu as bien reçu.
0: Yes, j'ai reçu, c'est bon.
2: Alors, non, mais je rappelle quand même, si c'est des années 50,
0: non, non, non, on est pas
1: après, il y a un qu'on peut reconnaître, tu sais. Voilà. Tu sais.
2: Ton univers impitoyable.
0: Je vois, vous connaissez tous,
2: Alors, j'espère.
0: C'est parti. C'est parti. Premier générique.
2: Dr. House. Dr. House.
1: C'est bien ça, ouais.
0: Dr. House.
2: Samuel, merci, mon frère.
1: Oui, c'est ça, c'était ça,
0: c'est
1: le
0: c'est bien, Dr. House, c'est bien. Deuxième.
4: Ça vient, l'ordinateur est un peu fatigué.
2: Pas de sous saillant. Donc, Dr. House, ça parle d'un docteur qui s'appelle Monsieur House. Ce qui signifie maison. Voilà, entre nous. Et en fait, du coup, le Dr. House, en fait, c'est un docteur très cynique, très sarcastique.
1: Ouais.
2: Mais qui soigne ses patients.
1: Il est excellent.
0: Il est fort,
2: Excellent. Exécrable, mais excellent.
0: Et deuxième, c'est parti.
1: J'avais dit les séries.
2: Qui raconte l'histoire principalement de quatre femmes,
1: dont une qui est morte et qu'on entend parler.
2: Excellence FM, bonsoir.
5: Bonsoir Lucette.
2: Ah non, mais désolée, c'est pas Lucette. Attends,
1: peux-tu te présenter à nous, du coup?
5: Alors, je suis Naomi.
2: Salut Naomi, comment vas-tu?
5: C'est la première fois que j'appelle.
2: Qui vient d'entrer en classe, Naomi. Nous sommes contents d'entendre Naomi.
0: Vas-y, dis-nous comment ça va.
5: Bah écoutez, ça va bien, très très bien.
2: Comment?
5: J'ai pris l'émission en cours.
2: Comment vas-tu, Naomi?
5: La question. Je ris naturellement, on va dire ça comme ça, de manière spontanée.
2: Est-ce que tu as un exemple, un prototype de rire à nous sortir
5: là? Comme ça,
2: C'est ça. Non, un prototype, parce que tu sais, tout chantre a toujours, enfin je dis chantre, mais toute personne dans sa voiture, ou bien partout, sous son téléphone, on a toujours un truc qui fait que on sort comme ça, bam, le dossier, donc on écoute son audio. Oui.
5: Mais il faudrait que je le cherche. En plus, avec ma soeur, cette semaine, elle m'a envoyé des petites vidéos.
2: Mm-hmm.
5: Et en fait, elle et moi, on était en train de rigoler, mais c'est gorge déployée.
2: Toi, tu ne l'as pas.
5: Il n'y avait pas de filet. Non. C'est-à-dire que c'était vraiment naturel.
2: Et du coup, est-ce que tu es d'accord? S'il y a un potentiel petit monsieur là qui se présente, un Naomo, parce que c'est Naomi, tu vois, donc Naomo, Naomo se présente devant toi, tu vas avoir une tendance à rire autrement devant Naomo, en tout cas au début.
5: En fait, non, pas du tout.
0: Ah, voilà,
2: on va passer la vie ensemble.
1: Naomi, bravo. Non,
2: c'est vrai.
1: Non, il faut être authentique, elle a raison. Hein.
2: Mm-hmm.
5: Quand je suis avec mes amis et que tu es là et que tu me vois la gauche des fois, je suis facilement violente. Là, il sortit.
0: Exactement.
2: Le premier
1: jour.
0: Exactement.
2: Nature ou peinture. Il y a des filles qui. Est-ce que tu serais.
5: Là, tu prends pas du héros sous la main.
0: Voilà.
2: Il y a des filles, par exemple, le premier rendez-vous, elles mangent pas beaucoup. Il y a une salade, tu vois, devant le gars.
0: Au deuxième rendez-vous,
2: Une pizza, une salade, tu rajoutes un hamburger, tu fais mon frites.
1: N'oublie pas les wings.
2: Et regarde, à côté des wings, tu mets des nuggets. Et à côté des nuggets, n'oublie pas les bananes frites, s'il te plaît, mais aussi.
1: Et la glace.
2: Voilà, et pour le dessert, non, pas une glace seulement, je vais prendre une
1: deux boules,
2: une tarte comme boulet, et puis n'oublie pas, il y a un moelleux. Tu mets les trois, merci.
1: Avec un grand coca.
2: Une salade? Non, c'est pas la peine.
6: Ah oui, le sang ou pas pour manger
1: une salade?
0: C'est énorme, mais t'es authentique, voilà. Tu fais
5: ça, la salade, t'es à la maison.
0: Ah, ah, ah, ah, ah. Non, mais c'est bien, tu es authentique, c'est vrai. En tout cas, ça nous fait plaisir. Franchement, c'est normal, c'est la première fois, en tout cas.
2: Pas la dernière.
0: J'espère que ça c'est.

0: la dernière.
1: Non, j'espère pas. Non, j'espère pas. La fois dernière, j'ai voulu appeler puisque ma soeur était. Mon neveu avait été invité par vous.
0: Ok, au revoir.
2: Donc, tu es la soeur de Noah.
1: Exactement.
0: Ah, okay. Eh ben, ça fait plaisir. Allez, c'est toute la famille qui nous suit. Alors
3: oui, c'est ça. Merci pour ton appel et merci de nous écouter.
1: Mais avec plaisir.
2: Il faudra organiser
0: une rencontre avec Noah. On va gérer ça bientôt. En tout cas, ça me fait plaisir. Ça me fait plaisir. Franchement, en tout cas, merci de nous appeler, de nous rester fidèles. Hein. En tout cas, c'est avec plaisir qu'on va t'accueillir n'importe quelle chose avec ton rire, bien sûr, qui va nous faire.
4: Tu vas nous faire rire.
0: En tout cas, merci, bonne soirée et puis continue à nous écouter. Et puis...
1: Bonne soirée à vous. Okay. Et bonne continuation.
0: Merci, bye bye.
3: Alors, avant que nous continuions,
2: notons quand même juste Beyoncé. Beyoncé n'a pas de salade.
5: Ça pourrait rester dans son idée. Alors, on commence par la salade et après on finit par l'entrecôte.
0: On a faux.
3: Après, elle a raison. Moi, Didou, c'est Team Bouffe, pour ceux qui me connaissent. Voilà, l'amour de la nourriture. Voilà. Mmh. Alors, nous avons reçu un message de Sylviane qui nous dit « Bonsoir à vous.
2: Bonsoir,
3: si votre invitée, qui s'appelle Beyoncé, pourrait-elle nous faire l'honneur d'entendre sa belle voix ?» Mmh. Ça nous ferait bien chaud au cœur. Merci à vous.
2: Oh là là.
0: Après, alors, c'est toi qui nous dis,
2: est-ce qu'on te laisse le temps de...
3: Après, tu peux juste nous faire
2: des champignons, de la
0: C'est
2: un peu courant, alors, on a
3: déjà parlé vraiment les oiseaux, tout ça.
2: On a parlé de prototype.
5: Merci, Davis.
2: On a parlé de prototype. Vas-y, sors le...
0: Donc, Sylviane, avant la fin d'émission, elle va sortir
5: un son.
2: Maman, dans les bacs.
0: Ça peut être...
6: Je propose le Alléluia de Handel.
2: Samedi soir à quelle heure 20h18.
0: Allez, c'est bon Didou.
3: Non, nous avons aussi un message d'Eliane.
2: Bonsoir
0: Eliane.
3: Et elle nous dit bonsoir la charmante équipe, heureuse de vous entendre ce soir. Je prends un immense plaisir à rire et mon rire est franc et chaleureux.
0: Voilà, c'est vrai. C'est pas. Non, il y a pas ça. On continue.
5: Mais on a toujours quelqu'un avec qui on rigole.
2: Un peu plus que la normale.
0: Moi, je rigole jamais de toute façon.
2: La preuve,
3: c'est ça, la preuve. C'est le premier à ne pas savoir respirer, à sortir, à te traîner à terre.
5: Au point de pleurer.
2: C'est vrai, c'est ça, vraiment.
0: Non, moi je pleure jamais. Alors, c'est parti.
2: T'as coûté tes Chuck Norris.
3: Exactement.
0: Et t'as noté sur Chuck Norris.
2: Après, ouais. Parce que allez. De toute façon, Chuck Norris, je tiens à préciser que Chuck Norris n'est pas mort. C'est lui
3: qui a dit à la mort.
2: Viens me chercher, je suis fatigué. Ouais, on y va. Voilà, c'est Chuck Norris, ne meurt pas. C'est Chuck Norris.
0: C'est Chuck Norris. C'est parti. Générique, tu vois. C'est ma génération, moi.
2: Mais on est sûr que t'es pas né, Richard.
3: C'est une série, ça?
0: Oui, qu'est-ce qu'on est?
2: Tu regardais ça avec Noé dans l'ange? Ou
3: Alors, j'avoue, j'ai pas.
5: Je vois le film.
0: Beverly Hills.
5: Non, c'est pas film.
3: Ça commence par quoi?
6: C'est
3: quoi la première lettre?
2: C'est des jeunes.
6: Ouais,
0: Webedevis.
6: On peut peut-être donner un indice, c'est un prénom, non?
0: Ouais. C'est un prénom? Mais on commence par D.
6: C'est pas Devis.
0: D-A-W.
2: C'est
5: Dawson?
0: Là, ils vont se battre. Hein.
2: Donc, j'ai dit au
0: la qui première personne lève la main.
2: Okay, ils vont se battre.
0: D'où d'entrée. Attends, c'est parti, Davis. D'entrée, vous avez trouvé. D'entrée.

0: justement, c'était celui qui était avec Monica.
1: Oui, celui qui était avec Monica. Et bien, comment il s'appelait? C'était le colocataire de...
0: De Joey. Qui
1: et...
0: lui-même, et il était le meilleur ami aussi du frère de Monica.
2: Ouais, ouais.
1: Chandler.
2: Oui, voilà.
0: Chandler.
2: C'est parti. Là, vous êtes mieux, c'est ça.
1: Ok.
2: C'est parti.
1: Ah oui, c'est parti.
2: Ah ouais, ça c'est facile, c'est parti. Là, vous trouvez ça tout de suite.
0: Et je tiens à préciser qu'il était à la tour de Babel et malgré ça, il a même pas pris le temps d'apprendre.
1: Il va couper nos micros.
2: Allez, Beyoncé, qu'est-ce qui t'arrive? Au cas où une fois, première fois.
1: Il a fait la tour, quoi.
0: Oui, il était là.
1: Il a tout vu.
3: Il avait combien de langues?
1: Mais c'est ça, il faut lui demander à lui, c'est lui qui était là.
2: Davis, on continue de penser.
0: Ça, il va nous sentir.
2: Je vais pas vous sentir, c'est parti.
1: Ah oui,
0: c'est Stranger?
1: Non, ça c'est pas, le truc Breaking Bad. Non.
2: Breaking Bad?
1: C'est pas ça,
0: c'est pas Breaking Bad.
1: Avec le chimiste. Le chimiste qui, parce que comme voilà, il avait besoin d'argent, a commencé à faire de la meth. Voilà.
2: Attention, prochaine, c'est parti.
1: On s'est un petit peu emballé.
0: Ok, d'accord. Ok.
2: Non, il y a pas de
3: parachute. Oh, yeah.
0: Ah, ben, il est têtu ce soir, hein.
2: Il reste juste qu'un seul morceau.
0: C'est un Robertin ce soir.
1: Les Sargasses qui font ça.
4: Je pense que les Sargasses sont allés jusqu'à nous.
0: Ouais. Avec Richard.
4: Ah, oui, c'est ça.
2: C'est ça.
4: Vous connaissez pas?
1: Je connais pas. J'ai vu XOXO, en fait tout ce que je connaissais, mais là je connais pas. C'est français, c'est états-unien.
0: Mais c'est chante en français, mais ça veut rien dire.
4: J'avoue, ça peut être
2: français.
4: C'est
2: en français, mais c'est comme français. C'est
1: américain. Il y avait pas une autre version, parce que parfois les français aiment faire ça. Tu sais, ils aiment mettre un générique français.
2: Mais comment tu appelles ça?
4: Alors c'est une série que je ne connais pas.
2: Mon office.
1: Pardon?
3: Mais bravo.
4: De Gracie.
2: De la nouvelle génération.
4: Vous connaissez pas?
1: Non, je connais pas. Non. Pas du tout.
2: Ok, on va passer. Alors tout à l'heure. Ça c'était les signes.
0: Non, on va applaudir.
1: Oui, merci. Merci d'avoir pensé à nous.
0: Tu
1: as vu là, nous étions réactifs.
0: Des trucs Texas Ranger.
1: Oui, tu peux mettre des trucs comme ça.
0: Tu peux mettre Dallas. Tu peux mettre l'effet de l'amour.
1: Oui, ça. Ou tu peux
0: regarder ça.
2: On peut aller avant les années 2000.
1: Pas trop. Rester dans le cadre. Ouais. Comme Ami, on regardait.
0: Voilà. Du coup, sinon, on peut aller innover la sauce si tu vois.
4: Oui. Dallas, c'est les années 30, non?
1: Ouais. Je sais pas, mais Mamie, regarde.
0: Les années 30.
4: C'est que ça a duré tellement longtemps.
1: Vous savez que ce ne sont pas les feuilletons les plus longs. Le plus long, Non, c'est N et Passion. Et il y a plus de, je sais plus combien d'épisodes, mais c'est N et Passion. Ouais, et ils déplacent des feux de l'amour. Alors imaginez. Il y a plus de 3000.
5: Ils vivent dedans.
1: Oui, oui, ils vivent dedans, totalement.
5: Carrément.
2: Alors c'est parti pour notre baccalauréat.
1: Il faut une feuille.
2: Non, non, on va faire comme ça. David, tu es dedans. Le seul homme, donc tu vas gagner.
1: Le seul homme. Alors, attention, précisant qu'il a dit qu'il est le seul homme.
0: Le seul homme, oui,
1: il se considère. Oui, mais il se considère avec nous. Non, mais il peut parler comme ça. Salut.
0: C'est quel chiffre sur ta capitale?
4: Dis que c'est Richard qui anime le jeu.
2: Voilà, voilà, voilà.
4: Il ne se compte pas dedans.
2: Voilà, c'est tout bien. Quand tu as fait ADS, c'est compliqué.
1: Nous sommes magnifiques.
0: Et quand on a fait ADS, c'est ça?
1: C'est l'émotion, c'est bien aussi de réaliser.
2: Sortez.
1: Non, au contraire, c'est une
2: invitée,
1: tu dois
2: l'accueillir.
1: Hein.
2: Allez, c'est parti, donc vous avez. Alors, animaux, pays,
1: retenez,
2: animaux.
1: Ah non, il faudra nous dire.
2: Je vais vous dire, attention.
0: Oui. Ben, dis quand même là toute la liste.
2: Non, non, animaux, pays, fleurs, métiers, bouillies. Modeste excuse, on fait les bouillies, ça donne un petit peu n'importe quoi, le bouillie,
1: mais tu vas voir, freestyle.
2: Un modeste excuse instant, ça peut sortir le cinéma du fou. Attention.
1: Un modeste excuse, c'est ouais, ça ouais. Et après, le dernier. Non, mais instant. Tu sais, pour qu'on puisse pas se tromper, comme on fait pas à l'écrit comme d'habitude, tu donnes la catégorie et tu rappelles la lettre.
2: Alors, animaux. A.
1: Araignée. Antilope. J'allais dire quoi comme bêtise.
0: Abeille.
4: Un animal en A.
1: Oui, c'est pas B.
4: Est-ce qu'on peut dire arachnide? Parce que c'est. Enfin, non, c'est non. Pas, non, c'est pas un animal. Ouais, c'est vraiment, la famille des
1: animaux. Ouais, c'est une espèce.
4: Poisson, c'est A ou.
1: Ouais. C'est
4: H ou
1: un A, je sais pas.
0: Je vais faire un live and direct.
2: Anne, voilà.
0: Mais Anne, quand même.
2: Allez, un pays.
0: C'est H, Anton.
1: Allemagne.
4: Ah, d'accord.
1: Allemagne. Angola.
0: Pardon, j'ai
1: écouté pas. A, pays.
0: Australie.
4: Angola.
1: J'ai déjà dit Angola.
2: Angleterre.
4: Arménie.
2: Arménie. Oui. Fleur.
1: Fleur.
2: Donc, toujours A, fleur. Tu n'as pas?
0: Antiouium.
1: Mais c'est pas ton tour.
0: Ah, pardon.
1: Bah, je passe mon temps, hein, j'ai pas. Amaryllis, merci, coucou Ama. Voilà.
0: Antiouium.
2: Bon, moi, Lévis.
4: Je sais pas.
2: Ok, métier.
1: Agriculteur. Archéologue.
0: Aviateur.
4: Est-ce que c'est A, ça? Anthropologue, c'est A?
1: Oui. Oui. Tu avais astronaute aussi, c'est ça?
2: Un bruit.
1: Un bruit.
0: C'était vraiment un A. Ah oui.
2: Ouais.
0: C'était pas un B, hein?
2: Ouais, c'est Adam Jones, hein? Ok, vas-y.
0: Alors, est-ce que dans quel cadre tu peux.
1: C'est ça, en général.
0: Tu peux faire ce cri.
1: Ce cri.
0: C'est terreur.
1: Ce bruit plutôt.
0: Ouais, je crois.
1: Terreur. La peur.
0: Ah!
1: Ouais.
0: Quand Beyoncé a peur, c'est. Ah!
1: Là, tu accentues. Ah! Là, tu accentues.
0: Ah, d'accord.
1: C'est un autre A.
0: Ah, d'accord. Ah, d'accord.
2: Allez, Didou, un bouillon A.
1: A. Ouais, c'est un peu dur.
0: C'est quand la voiture ne démarre pas. La voiture ne démarre pas.
1: Vas-y, là, vraiment, faut penser à changer. Hein.
4: Je trouve que cette rubrique est assez gênante. Je ne laisse pas faire mon bruit, du coup.
2: Vas-y.
4: Ah ouais.
1: Ah oui, ah, c'est bien.
2: Ah. Un mot d'excuse. Commencez par A.
1: Un mot d'excuse.
0: Non, mais tu peux dire n'importe quoi.
1: Parce que si tu veux, je te donne un exemple. Alors, pas envie d'aller au travail aujourd'hui. Voilà, c'est un mot d'excuse.
0: Abricotier sur mon chemin. Je n'ai pas pu passer.
1: Tu as dit
0: abricotier sur le chemin.
2: Davis.
1: Allô.
4: Mon mot d'excuse, un arbre au beau milieu de la route. J'ai pas pu passer. Voilà.
0: Et donc, du coup.
1: Attends, je reviens, excuse-moi.
2: Une star, ça peut être du fou, du cinéma, de la chanson.
1: Star.
2: Comment ça part, A?
5: Chim.
2: Didou.
1: Adriana 42.
2: Espagnoles.
0: La que... Non. Alba Jessica.
1: Oui, Jessica, voilà. Alba.
2: Jessica Alba, oui. Ouais. Davis.

0: Un reptile.
1: Un renard.
2: Ah, c'est moi.
3: Oui, David.
2: Un raton laveur.
0: Ouais. Ah, oui.
3: Beyond.
0: Un rat.
3: Oui. Voilà. Pays. Facile.
0: La Roumanie.
1: La Rougoslavie. Non, enfin, oui.
3: La Rougoslavie.
0: La Rougoslavie. Le Royaume-Uni.
1: Annonce en français. Le Rwanda. Rwanda.
0: Oui, oui, aussi.
1: Rwanda.
3: Davis.
2: La Russie.
3: Beyond.
0: C'est le Royaume-Uni.
1: Le Royaume-Uni.
0: Oui.
1: Voilà.
3: Fleur. Ah, c'est plus compliqué, là.
0: Ah. Rhododendron.
1: La rose.
0: Rouge.
3: Ma botanique rose blanche.
2: Je sais pas.
1: Mais rose.
0: Rose. Dit jaune, dit blanche, dit rose.
1: Rose
0: dit...
1: de taon.
0: Rose. Et aussi de porcelaine.
3: Métier. R.
0: Ouais. Oui, oui. Je sais pas pourquoi le seul mot qui vient.
3: Oula. Le seul mot qui vient.
2: Le verbe vionir.
0: Oui, le verbe vionir, nous viendons, il viendrait. Recteur, mais c'est pas un métier. Donc,
3: oui,
0: recteur.
1: Il est payé, hein.
0: Oui, c'est vrai, il est payé.
1: Son
0: salaire de recteur.
2: Madame la rectrice ou monsieur le recteur, je sais plus ce qu'on a. Si vous
1: voulez. Mais excusez-moi.
2: Veuillez pardonner.
3: Pardonnez à Didou, hein. Espagnolès.
1: Eh ben, j'avais le mot, il sait pas. Un radiologue.
0: Ah, ben ouais.
3: Ouais. Davis.
2: Un routier.
3: Yes. Mions.
4: Mais je reprends un radiologue.
3: Un bruit. C'est un bruit qui a fait qu'il y a un pour faire par moi.
1: Ratatata.
0: Tu es sur le tatata.
3: C'est ça.
0: Davis.
1: Il y avait un rossignol. Aussi, oui.
3: C'est vite fait 10 ans après.
1: Et surtout, moi, mon cerveau, quand on cherche un métier, mon cerveau, il est ragondin. Excusez-moi, mais ça n'a rien à voir, mais bon, bref.
3: Allez, Davis.
2: Ah, il y a des rouges-gorges.
1: Ah, ouais.
2: Je fais ma Beyoncé.
3: Ça, c'est Davis quand il a dit.
1: Non, ça, c'est il gargarise.
0: Il gargarise, c'était ça?
1: Oui, non, non.
2: Non, pas du tout.
3: Allez, oh, ok. Bon, oh. Allez, modeste.
1: Wafé.
3: Non, allez.
1: Comment tu fais? Non, mais toi, Wafé.
3: Modeste.
2: Ça fait.
0: Rater le bus.
3: Ouais, c'est bonne excuse.
0: Rater le bus, voilà.
1: Retard de l'avion qui fait que.
3: Ouais.
0: Mais oui, ça a décalé tout.
2: Tu vas au travail en avion. Hein.
1: Ah oui, bien sûr. Bien sûr.
0: Chacun sa vie.
1: Une empreinte carbone.
0: Voilà.
3: Allez, Davis.
2: Route barrée, hein.
3: Ouais, ben oui. Oui, tout à fait.
1: Reviens. Non, mais c'est le ton. Reviens.
3: Ok, d'accord. Ok.
0: Une star, eh ben, Ronaldo.
3: Oui. Yes.
1: Mais non, mais.
0: Ah, pardon, mais dis Cristiano.
1: Ronaldinho.
0: Voilà, Ronaldinho, voilà.
3: Tu connais Ronaldinho, c'est bien.
1: Bien sûr que non.
0: Ah, je pensais que tu connaissais.
1: Ah, mais si, de nom, mais
0: oui.
1: Je n'ai pas sa tête.
0: Oui,
1: dans,
0: ok.
1: Dans mon esprit.
3: Davis.
2: Bon, le prénom, Ralph Tamar.
0: Oui.
1: Rihanna.
3: Ok.
1: Yeah. Ah, ben, c'est une de ses collègues, voilà. Beyoncé. Ah, oui, yeah.
3: Une dernière.
4: Ah, on s'est vu en studio, enfin.
1: Yeah.
3: Non, c'est moi qui mixais. Attention à toi, Beyoncé. Ce regard-là.
4: Bon. C'est quoi la prochaine lettre?
3: Ouais. Là, c'est la dernière. C'est la dernière. Okay. La dernière.
1: Pas Z, hein.
3: Bon, bah, on va compliquer.
0: W.
3: Alors, c'est parti. V. C'est parti. V. Facile.
1: Ok. Donc, c'est quoi?
3: Espagnol qui commence. Animaux.
4: Putain.
1: Une.
3: V.
1: Un. Vonvon.
0: Ah oui.
1: Écoute-moi.
0: Ouais.
1: On valide ou pas? On valide.
3: Allez, Davis.
2: Un bison.
0: Ah oui,
1: ouais,
0: c'est
1: et
0: vrai.
1: Moi, un verre.
3: Ouais.
0: Un varan.
3: Ok. Vonvon, t'as
1: fait ça. Un vonvon. Tout le monde a compris.
3: Pays.
1: La Rougoslavie. Non, toujours pas, ça fonctionne pas. La.

0: Ben oui.
1: El Venezuela.
2: Voilà.
0: Ben oui.
1: El Venezuela.
2: Davis.
3: Varsovie.
4: Ça peut être une ville aussi?
2: Non, c'est que des pays.
0: Oui. Oh là là, quelle violence!
2: Non, pas une ville, pas une ville.
1: Il y en a pays en fait,
0: il y en a peut-être, mais j'ai.
2: Mais on peut prendre une ville, une ville, une ville. C'est facile la ville maintenant.
0: Ouais,
2: mais... Une ville, Venise.
4: Venise.
0: Vienne.
2: Voilà.
4: C'est vrai qu'il n'y a pas beaucoup de pays.
0: Ouais, ouais, non, il n'y a pas beaucoup de pays en
2: fait. Un métier.
1: Viticulteur.
0: Ouais.
2: Davis.
3: Un videur.
2: Yes.
1: Ah bon, Davis, tu connais ça?
4: Un voyageur.
1: C'est un très
2: c'est métier
4: de voyager.
0: J'aurais bien voulu avoir les références du patron. Oui, oui, oui, ouais, c'est un métier pas mal. Hein.
4: Donc, il faut être à son compte.
0: Ah, c'est dommage.
2: Ouais, voilà.
0: Ben, je sais pas. Avec tous ces trucs-là.
4: En V.
0: Vulcanologue.
1: Vitrier.
2: Voilà.
0: Ouais, ouais, vitrier.
2: Un bruit. C'est pas
0: vrum. Pourquoi? Pourquoi?
2: David. Allez, Beyoncé.
4: Alors, vie.
0: Tout simplement.
4: Ben oui.
2: On fait ça.
4: 20.
2: 20. 30. 40.
4: 20. 20.
2: Allez, Didou.
4: Vroom, vroom.
0: Alors, chers amis auditeurs, heureusement que vous ne voyez pas ce qui se passe en studio.
2: Non, non, c'est pour ça, dit consenti.
1: Oui, voilà.
3: Brum, brum, brum.
2: Voilà.
1: La longueur de ses pouces aussi.
2: Voilà.
0: Très important. Il faut les assembler.
1: Yeah.
0: Ceux qui ont la ref, on la ref. Voilà.
2: Allez,
0: deux.
2: Allez, c'est parti, vos excuses.
1: Vraiment, j'ai vraiment, vraiment une diarrhée ce matin.
0: Ah ouais, c'est chaud.
2: Ah,
0: ah, c'est chaud.
2: Voilà, Davis.
3: Vis ta vie, je vis la mienne.
2: Dieu. Ta femme pas habituée de demander des mots d'excuses. Hein.
1: C'est vrai, elle est toujours à l'heure.
2: Ouais, vraiment.
4: Alors, veux-tu me rejoindre?
3: Oula,
2: oula. Bon, c'est bon. Vini, je me allez, sors le cinéma pour terminer. Allez.
1: Mais dis-toi,
2: cinéma. Pas fait une modestie.
0: Vivre loin de toi est mieux pour moi.
1: Oh, c'est un petit magique.
0: En mode excuse, hein,
3: c'est une démission, je pense.
0: C'est pour la santé d'esprit, tu sais, santé mentale et vitale, tout ça.
2: Allez, dis ça, ça peut être cinéma, comment on veut.
1: Vin Diesel.
2: Yes, ah ouais. Ah ouais. Davis.
3: Virante, Richard Virante.
2: Tout à fait. Tic-tic-tic.
4: Hein? Vanessa Paradis.
2: Yes. Didou.
0: Verratti. Et sinon Vincent Cassel, mais Verratti.
2: Voilà. Voilà. Super. Vous avez assuré. Franchement, applaudissez-vous, franchement.
3: Oui.
2: Ouais. Alors, on va, une petite rubrique qu'on a.
0: Attends, avant la petite rubrique. Et puis après, on va descendre en douceur. Cisco nous dit bonsoir à
1: l'équipe. Bonsoir, Cisco.
0: Voilà, du soir. Heureux de vous entendre après quelques temps. À ce que j'entends, vous êtes très, très en forme. Merci pour l'ambiance.
2: Merci, Cisco. Merci. Allez, Cisco. Alors, c'est parti, Davis. Mets une petite musique comme tu avais au début.
0: Non, là, tu. Ouais.
2: Voilà, là, super.
0: Écoutons.
2: Alors, voilà, donc, dites, comment ça se passe
1: Beyoncé.
0: Beyoncé.
2: Je veux dire trois mots d'amour, deux fois trois mots d'amour, trois déclarations d'amour.
0: Mm-hmm.
2: Voilà. Tout le monde va passer. Hein.
4: Trois déclarations, et puis c'est quoi le.
2: Non,
1: il faut dire trois déclarations d'amour
2: à ses billets. Voilà.
4: Dans un temps record.
2: Ouais, voilà.
4: Ok.
2: Commence par. Beyoncé. trois mots d'amour. Ne réfléchis pas tout de suite ce qui sort.
4: Ben, je t'aime. Mm-hmm. C'est déjà trois mots.
2: Allez, bien.
0: Au pire, comme c'est sa première, on fait une phrase après l'autre.
2: Bon, t'es sauvé.
4: Okay. Alors. Donc j'ai dit je t'aime.
2: Didou.
0: Mon cœur palpite à chaque fois que je te vois.
2: Espagnolès.
1: Je t'aime bien plus qu'un wifi gratuit.
0: Vraiment. C'est ça que c'est dur, hein.
1: Oui.
0: Ah d'accord. Voilà. Non, c'est séduction.
4: En fait, il faut pas forcément de suite logique.
0: Non.
2: David, vas-y.
1: Non, mais c'est important parce que ça veut dire que je suis prête à me connecter à toi.
0: Oui, tu aurais peut-être dû dire ça à plus.
1: Ah, d'accord.
0: C'est plus à cause.
1: Je t'aime bien plus qu'un wifi gratuit, car je veux me connecter à toi.
0: Oui, voilà.
2: Vous obligez.
1: Sans mots de passe.
4: Sans mots de passe.
1: Non, c'est trois déclarations.
0: Trois mots.
4: Ok.
2: Davis.
0: Tu as vu la voix changer?
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2: Maman, non, hé! Même la soleil ne peut résister. Allez.
4: Mon cœur vacille quand je t'entends. Reviens-moi!
2: Vous allez passer. Allez, Didou.
0: Être près de toi, c'est retrouver la vie comme une plante qui est remplie et gorgée d'eau.
2: Si. Tu vois, j'ai ça pour moi et ça, vous n'y consentez.
5: Oui.
2: Vas-y, Espagnolès.
1: Je t'aime comme un dimanche matin sans réveil. Passionnément.
0: Profondément.
1: Et surtout, avec cette envie profonde de rester collé à toi.
0: Dans le lit.
2: C'est énorme. Et là, mes femmes, entendez ça. Allez, ouais. Davis.
4: C'est un peu quand même.
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2: Mais les hommes ont.
1: Vous allez où ça?
2: N'importe où. Allez, un dernier tour.
4: Plus de toi, plus de moi, plus de nous.
2: La loulou. Dis-nous.
0: Même dans un désert, avec toi, je n'aurai pas soif.
1: Oasis de paix et de joie.
2: Vas-y,
1: espagnolaise. Oui, pardon. Parce que je vois des gens là, qui m'ont aimé. Pardon. Si l'amour était une discipline olympique.
4: J'attends la chute.
1: Si l'amour était une discipline olympique. Je ne cesserai jamais d'avoir des médailles grâce à toi, car je ne ferai que tomber et tomber et tomber encore amoureux et amoureuse de toi face à cette beauté d'or et d'argent que tu es.
2: Mais après ça, Bougagafon, mesdames, écrivez ça. Et ce soir, donnez ça à vos maris. Appelez.
1: Donnez quoi, les mots, hein?
2: Les mots.
4: On y va, Davis.
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0: Et comme c'était la dernière,
2: oui,
0: moi je dis donc, Richard, nous voulons entendre ta déclaration
1: à Florence.
0: Florence, t'écoute.
2: Tu es la cannelle dans mon chocolat.
1: Voilà. Tu reprends.
0: On a déjà entendu ça.
2: Allez, j'y vais. La première fois. Tout a commencé en 1853.
1: Non, pas trop long. Non.
0: On a déjà une déclaration.
1: Toi, tu es vieux. Pareil.
0: Oh là là, pauvre Florence.
1: J'avais vu. J'avais une vision de toi dans le ventre de ta mère.
0: Et je savais que tu serais mieux.
1: Mon épouse.
0: Avant le dernier volet, Eliane nous dit que de mots. De déclarations à perdre la tête. Il faut les noter pour ne pas les oublier.
2: Ah, c'est vrai, on va faire un rubrique. Hein.
1: Ouais, faut
2: même un bouquin.
1: C'est vrai,
0: et puis on va le publier. Il sera disponible à Espérance FM.

0: chez la sable.
1: Je vais commencer à écrire.
2: Tous ceux qui veulent.
0: Voilà.
2: Qui sont pas inspirés.
1: Yeah.
3: Et dernier blind test, c'est parti pour dessin animé.
1: Ok.
3: Dessin animé, là, c'est facile.
1: Y a pas Biniki.
3: Non, y a pas Biniki, y a pas Goldorak, y a pas Cité d'Or.
2: Ah, dommage.
1: Ah, on a félicité d'Or la dernière fois.
3: Attention, là, c'est un peu plus. Ouais, vous allez trouver. Premier début, c'est parti.
1: Je connais ça.
2: Je connais pas cette version-là.
4: Alors, faut que je dise que pour les dessins animés, j'ai essayé d'écarter ceux qui d'entrée disent le nom.
5: Ah oui, parce que la dernière fois, on a eu le quoi avec les Cité
4: d'Or. Il y en a qui disent le nom après quelques secondes aussi.
3: Et deuxième.
4: Ça vient.
1: La cour de récré.
5: La patine Nicolas. Ah, yes, je connais ça. C'est pas foot de rue.
1: Non. Cédric. Ouais. Ah oui, Cédric.
3: Regardez
2: plus. Je suis vraiment coupé de la plaque. Quelle année ça?
1: Ah, c'est
3: les années 2000.
1: Ouais, j'allais plus à la télé, donc c'est récent.
3: Attention. Là, elles vont trouver, tout le monde va trouver. Début, troisième. Tout le monde va trouver.
4: Oui, alors je répète ce soir.
1: La vie, c'est pas facile.
3: Ah, d'accord, ok.
1: C'est pas facile d'avoir 8 ans.
5: Ouais, c'est surtout ça.
1: 10 ans, je sais plus.
5: On devait trouver ça.
1: Titoff.
5: Ah,
3: voilà.
1: Ah, c'est pas ce générique.
5: Ouais, moi non plus.
1: Ça, c'est le dernier. Ça, c'est le dernier.
5: Ouais, c'est pas celui-là que je connais.
1: J'en rate plus Titoff.
3: Allez, là, vous avez trouvé. Là, c'est avant 2000 quand même, maintenant. Avant, c'était les années 80. Ouais, maintenant. Là, guess, tu vas trouver. Années 60.
2: Années 60.
1: Il n'y a pas la télé, mais...
3: Il n'y a pas la télé.
1: Voilà,
3: ça va.
1: Petite fête,
5: c'est ça.
3: C'est bien ça.

0: valeur de sauf. Ah, c'est un animal.
1: Un animal.
0: Un animal, c'est aussi. L'éléphant.
2: Ouais.
1: Alors, j'étais pas née.
2: C'est pas née.
1: Ça me parle pas.
2: Allez, là, vous avez trouvé. Là, jusqu'à présent, on le montre.
1: Les Simpsons.
0: Ah oui.
1: J'ai vu la musique avant.
0: Ouais.
2: Allez, septième.
1: Ah ouais.
0: Je te demande parce que je pensais que peut-être tu avais vu.
2: Là, vous avez trouvé. Moi, j'avoue, les années qui suivent, je regarde ça tous les mercredis.
1: Ok, donc c'est très vieux.
2: Tous les mercredis.
0: Je connais cette chanson-là.
2: Je n'ai entendu
0: ça.
2: J'imagine que tous les jeunes. Attends, mais tout le monde.
0: Des animés.
2: Même des enfants connaissent ça, oui.
0: Mais j'ai déjà entendu ça.
1: On a abandonné.
0: Oui.
2: Et doit oublier.
0: Olivier Tom.
2: Ouais.
0: Voilà, Olivier Tom. Ah, et je tiens à préciser, effectivement.
1: Ah, mais c'est le refrain.
0: Oui, c'est ça. C'est pour ça que j'ai bugué. Et c'est grâce à ce dessin animé que j'aime le foot.
2: Ah ouais?
0: Ouais, parce que j'ai commencé à regarder l'animé et puis après, ben, j'ai commencé à regarder les vrais.
1: Et comme moi, je ne regardais pas, c'est pour ça que je n'aime pas le foot.
3: C'était assez long quand même. Hein.
0: Je te promets. Ah, je te promets.
2: Tu veux moi.
0: Et regardez bien, surtout quand ils font des buts, il y a des gars sur la cage. Hein. C'est important.
1: Ah oui, chouette. Viens au pays des schtroumpfs, les petits êtres bleus. Tu verras le schtroumpf, pays des schtroumpfs, les petits êtres bleus. Viens au pays des schtroumpfs, tu seras bien heureux.
0: Comment s'appelle encore la fleur qu'ils aiment manger?
1: Viens au pays des schtroumpfs, tu seras bien
2: heureux. Aucune idée. Allez, la dernière.
1: Ah, attends. Tu verras les schtroumpfs farceurs et les schtroumpfs rigolaires.
0: Mais il y a eu tellement géré.
2: C'est vrai.
0: C'est pas celui-là que je connais.
1: Ah, tu connais la version de Dorothée aussi.
2: La dernière.
4: Je suis le roi.
1: Et moi, la reine.
0: Ah oui, Nana. Tom et Nana.
2: Nickel.
0: C'est pas
2: facile
0: pour moi. Hein.
2: Ouais, j'avoue.
1: Fallait venir la dernière fois.
0: Oui, la dernière fois.
2: Alors, on va passer au dernier. Je sais, l'heure, il ne reste que 10 minutes.
1: Yep.
2: Alors, on appelle ça l'ABC Story. C'est la vie.
0: Seigneur.
2: L'ABC Story. Débutez dedans.
1: Seigneur.
0: C'est ça, le thème.
2: Le thème.
1: Tu sais c'est quoi la BC Story?
0: Non, il faut expliquer le concept.
2: Je vais expliquer. Alors, le concept, c'est tu commences ta réplique par la lettre qui suit. Donc, tu
1: par la lettre de l'alphabet.
0: Les lettres de l'alphabet, en fait, on doit raconter un récit, en fait, en fonction de ce qu'il nous dira maintenant.
2: Il faut être cohérent, par contre.
1: Mais il faut qu'il y ait un sens.
0: Cohérent, mais après, ça peut être un peu loufoque.
2: Alors, l'histoire, c'est quoi? Vous êtes un groupe de cosplay.
0: Les Total Spice.
2: Et Davis, c'est le producteur.
0: Ah,
2: et vous partez en tournée au Mexique.
0: Ah, au Mexique.
2: Je dis bien, vous allez au Mexique faire une tournée.
1: Ok. C'est tout?
0: C'est tout. Il n'a pas mis trop de trucs.
2: Ouais. Donc, le responsable, là. Non, par contre, à l'aéroport.
0: On a perdu nos bagages?
2: Exactement. C'est parti.
1: Qu'est-ce qu'il faut?
0: Je ne vais pas commencer.
2: On commence par Davis, c'est toi. Ah.
3: Ok. Alors, les filles, c'est parti pour le départ.
1: On est déjà parti, on fait un technique.
0: Oui, c'est ça, nous sommes déjà arrivés.
1: On est arrivés et on a perdu nos bagages.
0: C'est ça, nous sommes à Mexico, hein.
2: Voilà. Mexico.
1: Vas-y, reprends.
3: Alors, les filles, nous avons un gros problème.
0: Ben, c'est quoi le problème?
1: C'est moi.
2: B.
1: Mais elle avait dit ben, c'est quoi le problème?
0: Comme je fais comme ça.
2: Ah non, c'est.
1: Donc, c'est.
2: Sinon, c'est Espagnol, elle s'en fait ça.
1: Ah, ok. B. Benjamin, quel est le problème?
2: C'est Lido.
0: Comment ça? Il y a un problème? Je comprends pas.
2: D.
0: Doris, arrête. T'entends bien qu'il y a un problème?
3: En enregistrant nos bagages, les filles, il y a eu une erreur. Je ne sais pas laquelle.
1: Faut pas exagérer là, en fait. On est des stars du gospel. Je comprends pas. En fait, comment on a perdu le bagage?
2: J'ai.
0: Gospel fever, en fait. Nos bagages sont perdus. C'est du n'importe quoi.
2: H.
0: J'ai perdu mes bagages.
2: I, Davis.
3: Il y a peut-être une solution. Ne vous inquiétez pas, les filles.
2: J.
1: Je ne vois pas quelle solution il pourrait y avoir. Il y a dedans, il y avait toutes mes 52 paires de chaussures. Ok.
2: K.
0: L'heure est venue pour moi d'aller aux toilettes.
3: Mais non, ne vous inquiétez pas, je vais aller voir un employé et on va régler ça rapidement, j'en suis sûr.
1: N'imaginez pas le pire, les filles, mais n'imaginez pas le pire. Mais en fait, dedans, il y avait aussi tous nos CD, toutes nos partitions.
0: Oh. Oups. Mais qu'allons-nous faire? Trouve un steward.
2: P.
0: Pourquoi tant de problèmes ici?
3: Que faire, Seigneur? Ces femmes me rendent folle. R.
1: J'ai besoin de nouvelles sandales à talons hauts pour mon concert.
2: T.
0: Tout le monde doit repartir.
2: Une devise.
3: Une solution apparaît dans mon esprit.
1: Vite, vite, dis-nous-la. Dis-la nous,
2: dis. W.
0: Oh, papa, c'est bon là.
2: X énorme, tu vois. X. X.
1: Xylophone. On peut chanter sur le xylophone.
2: Xylophone. Y Davis.
3: Aïe. Y a-t-il un employé pour nous aider? À l'aide, à l'aide.
2: Vous êtes terminé?
1: Zimbabwe, on aurait dû chanter au Zimbabwe. On aurait dû partir pour le Zimbabwe. Ça veut dire que le Mexique, c'est une mauvaise idée. Zimbabwe.
2: Hello. Zimbabwe. On s'applaudit.
0: On a bien voyagé.
1: Oui, oui, oui, oui, oui, oui.
0: Ça va, David, ça a tenu le cap là?
3: Oui, j'ai tenu le cap.
2: Non, super. Franchement, un truc, c'est non. Oh, bon. On va descendre.
1: Mais il pleure, il y a mon enquête, il pleure pas.
0: Il pleure pas.
1: Et pas.
0: C'est ça.
2: Le moins, le dit, on est bon.
4: Ce soir, chers amis auditeurs, je vais partager avec vous le début du chapitre 9 de Vers Jésus d'Ellen White. Le titre est « L'œuvre de la vie ». Dieu est la source de la vie, comme il est la lumière et la joie de l'univers. De même que les rayons de lumière émanent du soleil et que le ruisseau jaillit de la source d'eau vive, ainsi des bienfaits découlent de lui, se répandent sur toutes ses créatures. Et partout où la vie de Dieu anime le cœur des hommes, elle se traduit en actes d'amour et de bienfaisance. Notre Sauveur trouvait sa joie à travailler au relèvement et à la rédemption des hommes déchus. Pour atteindre ce but, faisant peu de cas de sa vie, il a souffert la croix et méprisé l'ignominie. Les anges, d'eux-mêmes, s'occupent constamment du bien-être d'autrui. C'est là leur joie. Ce que des cœurs égoïstes considèrent comme une besogne humiliante, le relèvement des misérables, de ceux qui leur sont inférieurs par le caractère ou par le rang, voilà l'occupation des anges innocents. L'esprit de renoncement et d'amour qui caractérisait Jésus-Christ remplit le ciel. Il est l'essence même de la félicité qui y règne. C'est aussi l'esprit que posséderont tous les disciples de Jésus. C'est là leur œuvre. Quand l'amour du Sauveur est implanté dans un cœur, de même qu'un parfum suave, il ne peut rester caché. Sa sainte influence s'exerce sur tous ceux avec lesquels il entre en contact. L'esprit du Christ dans un cœur est comme une source jaillissante dans un désert. Il rafraîchit tous ceux qui s'en approchent et crée chez ceux qui sont prêts de périr un désir ardent de se désaltérer à la source des eaux vives. l'amour pour Jésus se manifestera par le désir de travailler comme lui au soulagement et au relèvement de l'humanité. Il nous poussera à l'amour, à la tendresse et à la sympathie envers toutes les créatures de notre Père Céleste. Amen.
0: Amen, amen, amen.
2: Amen, amen, amen. Merci, merci Didou pour ce message de réconfort et d'encouragement. En tout cas, merci. Amen. Voilà, c'était
0: Est-ce quoi?
2: C'était Big Up Tanner. Mm-hmm. Nous avons Espérance Gospel Song tout à l'heure, Davis. Avec qui?
3: Avec Kurt Carr.
0: Il était en barbecue chez toi hier soir.
2: Exactement.
1: Et du coup, est-ce qu'on a un aperçu d'une chanson de Kurt Carr avec Beyoncé?
0: Bah oui, parce que nous n'avons pas eu l'occasion d'entendre sa magnifique voix.
1: Est-ce que tu connais une chanson de Kurt Carr, Beyoncé?
5: De Kurt Carr, oui, j'en connais.
1: Vas-y, lance-toi.
2: Juste une phrase, pas comme tu veux.
5: De Kurt Carr.
2: Bah après, comme tu veux,
1: Pas forcément.
0: Pas forcément.
2: Ou bien, Cici Winans, comme tu veux.
1: Ou Bibi.
2: Bibi qui est un ami à moi.
5: Oui, la chanson de... Même pas Cici. Oui, Cici.
1: Comme tu veux.
5: La dernière. Enfin, Goodness.
2: Vas-y.

0: Ah ben, ah, je dis les oiseaux, c'est ça, les oiseaux.
1: C'était Big Up Time avec
2: Beyoncé.
1: Votre serviteur Richard. Et tout de suite, Espérance Gospel Song sur Espérance FM. Bonne soirée à tous. Bye bye.
2: Bye bye.
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9: C'est Espérance FM. Il est 19h. Belle soirée. 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
3: Pouvoir m'exprimer et inspirer les autres est une expérience formidable et amusante, a déclaré Kira Shield à propos de ses diverses activités. Mais en même temps, je cherche toujours à voir plus grand et à faire mieux. Le site internet iamkirashield.com indique que son parcours a débuté lorsqu'elle a lancé sa carrière solo professionnelle en 2004. Dotée d'une tessiture de mezzo-soprano capable de passer d'envolées vocales angéliques à des notes graves et profondes, Kira représente la nouvelle génération du groupe pionnier de musique inspirante, maintes fois récompensé au Grammy Award.

Ce groupe compte parmi ses membres les trois tantes de la chanteuse ainsi que sa mère Karen Clark Shields. Après avoir chanté dans l'église de son père, pasteur, dès l'âge de 6 ans, Kira a participé à deux titres du premier album solo de sa mère, Finally Karen, sorti en 1997. Est nommée aux Grammy Awards. L'une de ses chansons, The Will of God, la volonté de Dieu, a valu à la jeune fille, alors âgée de 9 ans, un Stellar Award dans la catégorie meilleure interprétation pour enfants. Dans cet extrait, Twinkie Clark, la tante de Kiera, joue à l'orgue.

Sheila Sheld Kelly est née le 20 juin 1987 à Détroit, dans le Michigan, aux États-Unis d'Amérique. Elle s'est mariée à Jordan Kelly en 2020. Dans un instant, deux collaborations de Sheila Sheld, Anthony Brown dans la chanson All Yours et Adia dans Making a Way. Voici tout de suite This Is Me. Chaque fois que j'avais l'audace de croire que j'en savais plus que mon maître ou que je vivais trop bien pour écouter le prédicateur, tu faisais en sorte que je prenne conscience de mes illusions, m'obligeant alors à revoir certaines choses. À une époque, je ne t'adorais qu'au gré des circonstances. Je n'élevais la voix pour t'adorer que lorsque tout allait bien, oubliant dans les moments les plus critiques qui était resté fidèle à mes côtés et m'avait secouru. Seigneur, je ne sais même pas comment. Parfois, j'ai perdu de vue ma foi. Parfois, j'ai essayé, mais j'avais du mal à attendre ton heure. Bien souvent, j'ai voulu prendre les choses en main et j'ai tout gâché. Me voici donc en train de chanter. Et le refrain, voici qui je suis dans tout mon être. Voici qui je suis, une personne sauvée par la grâce. Je confesse avec humilité, avec toi je suis quelqu'un, mais sans toi je ne suis rien, Seigneur. Voici qui je suis, si simple et ordinaire. Voici qui je suis, dépouillé de tout artifice, simplement placé ici pour t'offrir mes louanges et honorer ton nom.

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1: Dans quelques minutes, Kira Kiki Shield sera en duo avec sa maman Karen Clark Shield dans la chanson You Loved Me. Voici d'abord Let's Go. 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
3: Cette seconde partie d'Espérance Gospel Songs avec Kira Sheard Kelly débute avec un air bien connu des chrétiens. Nearer my God to thee. Mon Dieu, plus près de toi.

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1: Voici maintenant un enregistrement live. Live from the front porch with Nucci. Yeah. Sur sa chaîne YouTube, Nucci Front Porch. Nucci, chanteur et producteur, propose des lives d'artistes divers. Kira Shield a présenté Live from the Front Porch, successivement, quatre chansons, Shine, You Ain't See Nothing Yet, You Don't Know, et You Brought the Sunshine, une chanson des Clark Sisters, dont fait partie sa mère et ses tantes. Voici une partie du message de la première chanson, Shine. Je suis reconnaissante d'être libre, je me réveille, je me brosse les dents. J'ai la chance de pouvoir me chausser et de vivre une nouvelle journée en étant moi-même. La lumière du soleil filtre à travers les stores, je ressens sa grâce, oui, elle m'enveloppe. Même quand le poids de la vie tente de m'accabler, je me relève toujours, je rayonne. Alors je relève la tête et je lâche prise. Chaque souffle est une victoire. Dans les hauts comme dans les bas, je vois une présence bien plus grande qui veille sur moi. Je ne m'inquiète pas, je laisse les choses suivre leur cours. Je laisse la lumière m'envelopper. Brille. Avant de te laisser apprécier ce live, j'indique juste que dans le groupe, il y a le petit frère de Kira Shield à la batterie. Il s'appelle J. Drew Shield.

0: Espérance Gospel Songs. J'espère que tu as passé un bon moment. See you next time. À la prochaine.
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2: C'est Espérance FM. Il est 20h. Belle soirée. 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